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2: Hola los cabrones. Bon, c'est la fin alors. Bon, je vous souhaite les meilleures vibes pour la fin du disque, voilà. Hâte d'écouter ça. Et on se voit bientôt, on va fêter ça comme il se doit.

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2: Clotilde Dumais.
1: Le journal international, c'est avec vous Fabrice Legris, bonjour.
3: Bonjour Clotilde, bonjour à tous.
1: À la une, les négociations entre l'Iran et les États-Unis qui devraient bien débuter en Suisse aujourd'hui.
3: En tout cas, tous les signes le montrent. Le vice-président américain Jed Evans est arrivé sur place, tout comme la délégation iranienne. Les sujets qui seront sur la table s'annoncent nombreux, parmi eux le nucléaire iranien ou encore le cessez-le-feu entre Israël et le Hezbollah au Liban. Nous reviendrons sur les attentes côté iranien dans un instant.
1: Dans l'actualité également, 41 millions d'électeurs appelés aux urnes ce dimanche en Colombie.
3: Place au second tour de la présidentielle avec deux candidats que tout oppose, celui de gauche Ivan Cepeda, l'autre est d'ultra-droite le millionnaire Abelardo de la Espria qui est favori, la Colombie qui connaît une vague de violence inédite depuis la signature de l'accord de paix avec la guérilla des FARC en 2016. La droite rejette la faute sur la gauche qui elle se défend, une ancienne membre des FARC nous donnera son point de vue.
1: On reviendra aussi sur la passe d'armes entre Giorgia Meloni et Donald Trump.
3: Oui, tout semblait plutôt cordial lors du G7 d'Évian, mais la tension est à son comble entre la présidente du Conseil italien et le président américain qui continue de s'invectiver par réseaux sociaux interposés.
1: Et puis ce reportage dans la commune rurale de Mongualou, dans le nord-est de la RDC.
3: Un gouvernement sur le terrain face à l'épidémie d'Ebola. C'est de là-bas que tout est parti. Le ministre congolais de la Santé, Roger Kamba, et son collègue de la communication, Patrick Muyaya, se sont rendus sur place.
1: Le vice-président américain Jed Evans est donc arrivé en Suisse ce matin.
3: Signe que les négociations entre l'Iran et les États-Unis devraient cette fois bel et bien débuter. Elles doivent se tenir dans un hôtel de luxe des Alpes suisses. L'émissaire américain Steve Witkoff était déjà sur place, tout comme la délégation iranienne, ainsi que des représentants du Pakistan et du Qatar, médiateurs dans ce dossier. Les sujets s'annoncent nombreux, nucléaire iranien, détroit d'Hormuz, le très fragile cessez-le-feu entre Israël et le Hezbollah au Liban, mais aussi le gel des avoirs ou encore la levée des sanctions. Les attentes sont fortes côté iranien, comme nous l'explique Siavosh Ghazi, notre correspondant à Téhéran.
4: Comme on s'y attendait, l'Iran a décidé de fermer le détroit d'Hormuz pour faire cesser les attaques de l'armée israélienne contre le Liban. Téhéran exige désormais également le retrait de l'armée israélienne du sud-Liban. L'accord signé entre le président Trump et le président Pezeshkian doit être

0: être appliqué dans sa totalité, sinon il n'y a pas d'accord. La délégation qui a été envoyée en Suisse pour des négociations avec la partie américaine est dirigée par Mohammad Bagir Qalibaf, le président du Parlement iranien, qui est la figure montante du pouvoir iranien. Et en face, il y aura le vice-président américain, donc des discussions à très haut niveau. Mais au départ, dans un premier temps, l'Iran veut régler la question du Liban, arrêt des frappes, le retrait de l'armée israélienne. C'est ensuite qu'on parlera des autres questions, notamment le déblocage des avoirs iraniens. Le président de la Banque centrale iranienne est d'ailleurs en Suisse avec Mohammad Bagir Qalibaf. Pas question que les fonds de l'Iran soient entre les mains des États-Unis, qu'il les débloquerait au fur et à mesure, au cas par cas, comme c'est le cas en Irak. L'Iran veut disposer totalement de ses fonds et ensuite on parlera du nucléaire, mais aussi de la levée des sanctions américaines et internationales.
1: Siavosh Ghazi, correspondant à Téhéran pour RFI. Concernant le cessez-le-feu entre Israël et le Hezbollah au Liban, les deux camps s'accusent mutuellement d'avoir violé la trêve hier encore. De nouvelles frappes israéliennes ont fait au moins 24 morts hier dans le sud du Liban. Mais hier soir, un responsable de l'armée israélienne a déclaré avoir reçu l'ordre de mettre fin aux hostilités.
2: Dans l'actualité également, le second tour de la présidentielle en Colombie.
1: 41 millions d'électeurs qui vont devoir choisir entre le sénateur de gauche Ivan Cepeda et l'avocat Abelardo de la Espriella, le candidat de l'extrême droite en tête des sondages, soutenu par Donald Trump et porté par son discours sécuritaire. La Colombie qui connaît actuellement une vague de violence inédite depuis la signature de l'accord de paix avec la guérilla des FARC en 2016. Une situation que la droite attribue à l'échec de la politique de paix totale de Gustavo Petro, le président sortant qui a essayé de négocier avec le groupe armé pour les convaincre de déposer les armes sans obtenir de succès majeur. Une analyse que ne partage pas la gauche. Marine de la Moissonnière a rencontré une ancienne membre des FARC qui tient aujourd'hui un café à Bogota. Elle nous donne son point de vue.
3: La Casa de la Paz est bien plus qu'un café. On y trouve de la nourriture et des vêtements fabriqués par d'anciens acteurs du conflit armé. On peut y assister à des concerts et des débats. L'établissement se veut une vitrine de tout ce que l'accord de paix a permis de créer. Doris Suarez Guzman, ancienne membre des FARC.
4: Beaucoup de paysans ont récupéré leurs terres, mais surtout, et c'est très important, on avance sur le chemin de la vérité. Nous avons toujours dénoncé l'alliance entre les militaires et les paramilitaires et ils le reconnaissent enfin. Ils demandent pardon aux mères de leurs victimes.
3: Alors même si le bilan de Gustavo Petro est mitigé, pour Doris Suarez Guzman, il faut continuer à négocier avec les groupes criminels et surtout réduire les inégalités, comme le propose Ivan Cepeda.
4: Ces groupes armés, ce sont avant tout des trafiquants de drogue. Ce n'est plus une lutte idéologique. Et s'ils parviennent à recruter des gens, c'est parce que l'accord de paix n'a pas été appliqué dans sa totalité. Dans les zones rurales, les jeunes n'ont pas de perspective d'avenir. Personne n'a envie de se battre et de risquer sa vie pour 5 pesos. Mais parfois, c'est la seule option.
3: Abelardo de la Espriella, lui, veut tailler dans les dépenses de l'État et mater les criminels par la force. Il promet de les éradiquer comme des rats. Marine de la Moissonnière, Bogota, RFI.
1: Et les bureaux de vote colombiens ouvriront à 13h en temps universel. Un dossier que vous pouvez aussi retrouver sur RFI.fr.
2: La rupture est de nouveau consommée entre Giorgia Meloni et Donald Trump.
1: Et ce, malgré des airs de dégel entre la présidente du Conseil italien et le président américain constaté lors du G7 d'Évian. Lors d'une brève interview accordée vendredi à la chaîne italienne La 7, Donald Trump a déclaré en substance que Giorgia Meloni lui faisait pitié. Pourquoi? Eh bien, à force de lui demander de prendre une photo avec lui, la présidente du Conseil a rétorqué sur les réseaux sociaux qu'elle était consternée par ses déclarations mensongères. Le chef de la diplomatie, Antonio Tajani, choqué par les propos graves et offensants du président américain, a annulé un déplacement aux États-Unis. Donald Trump, qui est revenu à la charge hier via son réseau Truth Social, en soulignant la probable raison de fond de sa colère contre Giorgia Meloni, qui lui a aussitôt répondu, récit de ce feuilleton à le lire.
5: Donald Trump a martelé que Giorgia Meloni lui aurait demandé encore et encore une photo avec lui durant le G7 d'Évian. Puis il a affirmé, elle va mal en termes de popularité. Peut-être parce qu'elle ne nous a même pas laissé utiliser des pistes d'atterrissage en Italie. Trump se référant au refus, fin mars, de l'Italie d'autoriser des avions de combat américains engagés dans la guerre au Moyen-Orient à atterrir sur la base de Zigonella en Sicile. Un refus refus qu'il n'a pas digéré, au point de conclure « Maintenant que les États-Unis ont vaincu militairement l'Iran, elle veut à nouveau faire ami-ami pour remonter dans les sondages. Non merci !» Giorgia Meloni lui a répondu en anglais sur Instagram « Pour ce qui concerne ma popularité, être votre ami ne l'a pas favorisé. Ma popularité dépend de ma capacité à défendre les intérêts de l'Italie. C'est ce que j'ai toujours fait, y compris pour l'utilisation des bases militaires américaines régies par des accords qui ne peuvent être violés. Quoi qu'il en soit, ma popularité ne vous regarde pas. Je vous suggère de vous concentrer sur la vôtre. » La crise diplomatique est donc loin de s'apaiser. Anne Lenir, Rome, RFI.
2: Dans le nord-est de la RDC, Fabrice, le gouvernement sur le terrain face à l'épidémie d'Ebola.
1: Oui, le bilan à ce jour dans les trois provinces touchées est de 247 morts parmi les 956 cas confirmés. Seuls 92 guéris ont déjà été enregistrés. Tout était parti de la commune rurale de Mongualou. C'est à une centaine de kilomètres de la ville de Bounia. Pour la première fois, le ministre congolais de la Santé, Roger Kamba, et son collègue de la communication, Patrick Muyaya, s'y sont rendus par hélicoptère. Objectif, évaluer et renforcer la riposte. Sur place, le personnel soignant affiche son optimisme après des débuts ô combien difficiles. Reportage de notre envoyé spécial Pascal Moulégois.
6: Mongualou est à 3 heures de route poussiéreuse des Bounia. La commune rurale compte près de 200 000 habitants. Son hôpital général est perché sur une colline. C'est d'ici qu'est partie l'épidémie. Plus d'un mois après, la situation tend à s'améliorer, témoigne le médecin directeur Richard Lukudi, qui ne se passe plus de sa blouse blanche et des gels désinfectants.
7: Au début, on avait de 10 à 15 décès par jour. Mais maintenant, au niveau de l'hôpital, on peut avoir 4 décès par jour. Dans la communauté, c'est encore beaucoup. On est à plus ou moins 10 les alertes qu'on reçoit. Mais c'est aussi à baisse.
6: Une amélioration grâce à la sensibilisation, même si dans certaines agglomérations de la zone, la défiance empêche les équipes sanitaires d'avoir accès à certains cas suspects.
7: Les gens commencent à comprendre qu'il y a la maladie. Ils se précipitent au moins à venir à l'hôpital. Des fois, nous réussissons aussi la prise en charge. Mais il y a des cas aussi que nous n'arrivons pas à sauver.
6: Et pendant que nous traversons la cour de l'hôpital, 4 malades arrivent à bord d'une ambulance. Ils sont affaiblis. L'un des chargés de suivi des contacts précise.
8: Ils ont peur parce que la plupart des cas qui arrivaient avant décédaient parce que la prise en charge était encore un peu légère.
6: En quittant Mongualou, le ministre de la Santé, Samuel Roger Kamba, a promis l'extension du centre de traitement et plusieurs ambulances. Objectif, mettre la riposte sur une vitesse de croisière pour casser la chaîne de transmission. Pascal Moulégua, Kinshasa, RFI.
2: L'actualité, c'est aussi cette canicule qui frappe toujours l'Europe.
1: Une véritable chape de plomb qui s'abat sur le Royaume-Uni, l'Espagne, les Baléares, la Suisse, la Hongrie, la Slovaquie, l'Autriche, mais aussi sur la France. 35 départements basculent en vigilance rouge. C'est du jamais vu, c'est le plus haut niveau d'alerte, avec des pics à 41 degrés attendus dans les prochaines heures et dans les prochains jours. L'une des conséquences, l'annulation de la fête de la musique dans plusieurs villes ce dimanche. Dans d'autres où elle se tiendra, la vente d'alcool a été interdite. À Paris, la mairie a décidé d'autoriser la baignade dans le cadre Saint-Martin, et les quais ne désemplissent pas comme a pu le constater Oriane Gendreau.
9: On se croirait vraiment sur une plage du sud de la France en plein mois d'août, sauf qu'à la place du sable blanc, c'est des pavés.
10: Bah, je viens de sauter dans l'eau avec lui là.
11: On a touché le pont, c'était magnifique.
9: Pour rejoindre ses copains, Elias attend de monter sur un des ponts qui sert de plongeoir. T'as fait des petits saltos, des petits sauts?
11: Non, pas encore les saltos. Moi, je viens d'arriver encore. J'ai fait juste 2-3 plongeons, c'est tout. L'eau, elle est fraîche en plus.
9: Alès a le quart de son âge et il fait moins de 6 magrés, même s'il reste sous l'œil de sa grande sœur Sarah.
12: Lui, là, t'as sauté, mais pas moi. T'as sauté tout là-haut?
13: Oui.
12: Ça t'a fait peur?
13: Il a eu très très peur.
12: Attends, c'est au moins 10 fois ta taille.
13: Ouais. En plus, t'es le seul petit de tout là-haut.
12: Vous venez de loin là pour sauter dans le canal?
13: On vient de Noisy-le-Grand quand même. On a fait toute la ligne A jusqu'à Châtelet. On a marché, on a pris le métro 4, on a marché 5 minutes.
9: Les baigneurs viennent de toute l'île de France pour se rafraîchir. Le canal est noir de monde, il faut attendre son tour, debout sur le pont. Alors les paparazzi des acrobates s'impatientent.
12: Tu fumes laquelle de tes potes?
14: Celle avec le maillot de bain, le bar rose.
12: Ah, elle est trop chouette. Vous n'allez pas vous baigner, vous les filles?
14: Non. Moi,
12: je sens pas trop.
14: Enfin, la couleur de l'eau et tout.
9: Ouais. Et pour ceux qui font l'effort, il y a plein de réconfort. Les glaciers sont ravis de cette nouvelle attraction qui fait bondir leur chiffre d'affaires.
1: Voilà pour ce reportage sur les quais du canal Saint-Martin en pleine canicule. Reportage signé Oriane Gendreau.
2: Et puis toujours en France, Fabrice, la présidentielle de 2027 qui approche et l'heure est donc au meeting en ce moment pour les prétendants à l'Élysée.
1: Et hier, c'était au tour du candidat Les Républicains, Bruno Retailleau, devant plus de 3000 personnes réunies à Paris. L'ancien ministre de l'Intérieur en a surtout profité pour désigner ses concurrents et adversaires, Raphaël Delvolvé.
15: Pas de nouvelles promesses hormis celle-ci.
16: Je vous promets de gagner en 2027.
15: Dans une salle climatisée dans le bois de Vincennes, en présence de son ami Boualem Sansal, écrivain retenu dans les prisons d'Algérie du temps où il était au gouvernement.
17: Retailleau de Beauvau à l'Élysée, boulevard Retailleau.
15: Bruno Retailleau se réaffirme en candidat du travail et de l'ordre sur l'immigration, la justice et les comptes publics. Mais il fallait surtout ce samedi se démarquer du macronisme.
16: Après 10 ans d'En Marche, plus rien ne marche.
15: Il semble toutefois épargner son concurrent Édouard Philippe et concentrer ses piques sur Gabriel Attal.
16: Ça ne peut pas simplement être une politique de fermeté. Le slogan « tu casses et tu répares ». Cette menace-là, c'est pour gronder les enfants qui ont fait des bêtises. Mais ça ne va pas effrayer les barbares auxquels nos policiers, nos gendarmes ont affaire.
15: Se singulariser dans le bloc central pour affronter l'adversaire suprême de Bruno Retailleau.
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2: Bien, bonjour chers auditeurs et très content de vous retrouver pour cette nouvelle émission « L'Europe du côté de chez nous » qui est en même temps la dernière de cette saison, mais on va vous retrouver après la pause estivale au mois de septembre. Je suis dans le studio avec Mathieu.
4: Bonjour Ardiana, bonjour Radio BLV.
2: Et qui va nous présenter le thème de l'émission et la première rubrique, les invités du jour.
4: Et oui, pour conclure cette saison, nous avons choisi de revenir sur un temps fort, le mois de l'Europe, qui a mobilisé les maisons de l'Europe et les associations européennes et les centres Europe Direct de notre région et de toute la France et même de toute l'Europe. Et donc pour rappel, chaque année, le mois de mai est célébré comme le mois de l'Europe autour de la journée de l'Europe du 9 mai qui commémore la déclaration de Robert Schuman, ancien ministre des Affaires étrangères français. Donc cette déclaration qui est considérée comme l'acte fondateur de la construction européenne. Et à cette occasion, les différentes maisons de l'Europe organisent plein d'activités destinées à rapprocher l'Union européenne des citoyens et puis célébrer l'Europe, ses valeurs, sa diversité culturelle. Et donc pour en parler, on a invité nos collègues des maisons de l'Europe et d'autres associations européennes de la région Auvergne-Rhône-Alpes. Et donc, avec nous, nous avons aujourd'hui Timour Arakov. Bonjour, Timour.
5: Bonjour.
2: Bonjour, Timour.

0: Et donc Timur, qui est responsable Europe Direct, un jeune voix français à la Maison de l'Europe et des Européens de l'Ain. Johan Pompé est avec nous aussi. Bonjour Johan.
1: Bonjour.
0: Et donc Johan, qui est coordinateur régional à l'URAL, l'Union régionale des acteurs locaux pour l'Europe, association dont les différentes maisons de l'Europe font partie. Et Marie Pignot, qui est avec nous aussi. Bonjour Marie.
2: Bonjour.
0: Et Marie, qui est chargée de projet à la Maison des Européens de Lyon.
3: Donc, si je comprends bien, on va voir comment nous avons célébré justement dans la région ce mois de l'Europe avec tous ces invités des Maisons de l'Europe qui forment ce groupement que nous appelons l'URAL, n'est-ce pas?
0: Exactement.
3: Et Johan peut-être va nous dire un petit peu plus comment ça fonctionne.
1: L'URAL, c'est un regroupement, c'est un consortium de différentes associations qui ont tout en commun l'Europe. Donc ça peut être des maisons de l'Europe, bah, comme vous, comme Timur, comme Marie, mais ça peut être aussi le mouvement européen, les jeunes européens, etc. Et l'idée, c'est de mettre en commun pour monter des projets ensemble qui ont plus d'efficacité sur la région et partager aussi les bonnes idées.
3: Bien, mais on va passer maintenant au mois de l'Europe, à la célébration et à toutes ces activités et actions que vous avez, vous avez fait pendant ce mois de mai. On va commencer avec Timur. Qu'est-ce qui s'est passé dans l'Ain?
4: Alors, plein de choses. surtout les trois temps forts. La fête de l'Europe au marché de Bourg-en-Bresse. Cinq balades européennes tout au long du mois de mai, mais balades européennes en nature, du coup dans les sites emblématiques naturels du département de l'Ain. Et pour finir, c'était une soirée européenne avec une conférence sur les relations franco-romans. Et c'était au château de Treffort, à côté de Bourg-en-Bresse aussi.
3: Quels sont les principaux objectifs de cette période de ce mois de l'Europe?
4: Alors pour nous, c'est de rendre l'Europe vivante et intéressante, parce que ce n'est pas vraiment un sujet courant chez les citoyens, malheureusement. Et du coup, on propose différentes activités pour parler de l'Europe autrement, bah, comme chez vous aussi à la Maison de l'Europe de Mardès, et un peu insérer l'Europe au quotidien de nos concitoyens.
0: Et à Lyon, Marie, qu'est-ce que vous avez proposé comme activité pour ce mois de l'Europe?
2: Alors nous, à Lyon, c'était un mois de l'Europe cette année un peu particulier parce que on avait en même temps un projet européen financé par Erasmus qui s'appelle Compter l'Europe. Et donc, on a ancré les activités de ce projet dans le mois de l'Europe. Et donc, on avait des balades comptées, avec pour objectif lier en fait un lieu du territoire local à un compte européen qui porte une valeur européenne. Voilà, pour vraiment faire le lien entre le local le niveau européen. Donc on a fait une balade européenne comptée classique et une balade européenne comptée et chantée. On s'est associé du coup avec une autre association de chant, une chorale de chant pour chanter aussi en langue locale européenne. On a fait l'ouverture avec ce projet, l'ouverture du Joli Mois de l'Europe avec la métropole de Lyon. On avait un événement, on a eu un peu moins de 200 personnes présentes où les jeunes du projet Compter l'Europe ont pu présenter les comptes sous une autre forme que les balades et discuter avec le public des valeurs européennes. Et on a fait aussi, là c'était pas grand public, c'était vraiment pour des scolaires, deux simulations du Parlement européen. Du coup, une simulation avec des lycéens. Cinq lycées qui ont participé, des lycées généraux et professionnels et technologiques, et une simulation avec des collégiens qui faisaient partie du parcours mémoire sur la métropole de Lyon. Et c'était deux simulations sur la thématique d'Erasmus et du coup la prochaine programmation Erasmus+.
0: Ok, et j'ai juste une petite question. Les balades comptées que vous avez proposées, elles étaient pour quel public ?
2: Grand public. On a eu autant des enfants que des jeunes adultes, que des parents, que des grands-parents. Donc, vraiment, elles étaient ouvertes à tout le monde et autant les enfants que les plus âgés ont apprécié ces balades. C'était vraiment très chouette.
0: Et Johan, dans la Loire, est-ce qu'il y a eu des animations qui ont été organisées par la plateforme Europe ?
1: Oui, il y a eu des animations organisées par la plateforme Europe, puisqu'en septembre, donc l'URAL et la plateforme Europe ont intégré la nouvelle Maison de l'Europe et des associations de Saint-Paul-en-Jarret, créant ainsi un centre de ressources régionales. Et ce mois de mai, c'était le premier mois de mai pour ce centre régional. Donc on en a profité pour créer une semaine de l'Europe, alors qui est un peu débordée, qui au final aura fait un peu plus qu'une semaine, avec plusieurs événements qui ont été faits avec l'aide de quelques membres de l'URAL, donc notamment une soirée d'ouverture où Ardiana est venue intervenir sur la question des droits des femmes et de l'euro sur la base d'une exposition qui avait été faite par la Maison de Lyon, avec l'aide d'Ardiana et de deux autres Team Europe Direct, et qui a été complétée par l'intervention donc, du Théâtre Les Loges, qui est le théâtre de la petite commune où on est, qui a interprété les femmes qui sont mentionnées dans la présentation d'Ardiana et qui ont créé de toutes pièces, c'est le cas de le dire, une pièce de théâtre sur la place de ces femmes, le message qu'elles peuvent transmettre à travers justement cette représentation dans la monnaie, qui était très très émouvante. Et après, on a enchaîné sur différentes activités qui ont permis de travailler avec des associations de la vallée, notamment l'association des Italiens de Rive-de-Gier, la Tarantella, l'association des Espagnols de Rive-de-Gier, des familles espagnoles. Donc on a pu parler de la culture des pays, mais aussi des questions migratoires, puisque c'est des questions communautaires. Donc c'était des questions de type, d'où viennent vos parents, vos grands-parents, pourquoi sont-ils venus s'installer dans cette vallée, comment sont-ils arrivés en France, comment s'est construit leur citoyenneté française, européenne. On a eu une journée jeu animée par des jeunes volontaires de la Maison de Lyon. On a eu une soirée, une projection d'un petit film de la Commission européenne. On a eu la rencontre mensuelle du cabinet de la monnaie où les gens peuvent venir découvrir la valeur de leurs pièces ou échanger leurs doublons avec l'aide d'Alain Réguillon, l'auteur de Voyage en Europe, qui les accompagne là-dedans. Donc au total, on a eu un peu plus de 200 personnes, dont certains et certaines sont revenus à plusieurs événements. Des gens donc, de la vallée du Gier, du parc du Pilat et puis un peu plus loin, puisqu'on a des gens de Vienne et de Lyon qui sont descendus pour certains événements qui ne trouvent pas forcément ailleurs.
0: Eh ben super, des très beaux programmes que vous avez eus sur ces trois territoires. Et de façon générale, comment est-ce que les citoyens, les citoyennes et le public, de façon générale, que vous avez sur ces événements, comment ils répondent-ils? Comment ils réagissent? Est-ce que le public est présent? Est-ce que le public est intéressé? Enfin, comment ça se passe sur vos différents territoires? Peut-être, Timur, tu veux commencer?
5: Oui, avec plaisir. Vu qu'on rencontre vraiment différents types de publics, les réactions peuvent être vraiment très différentes aussi. Mais c'est surtout la réalisation que l'Europe est présente autour de nous, surtout à travers des balades européennes. Parce que quand on se balade même en nature, on peut quand même voir des sites emblématiques qui ont été, par exemple, cofinancés par l'Europe ou qui sont gérés par des programmes européens, notamment les sites Natura 2000. Mais bien sûr, quand on organise des grands événements comme notre stand de marché de Bourg, on a aussi des gens eurosceptiques qui passent, qui disent un peu de bêtises, mais c'est justement pour ça qu'on est là, pour montrer que l'Europe est diverse et du coup, on a quand même aussi diversité des avis. Donc c'est normal, on les accueille tous.
0: Merci. Et Marie, à Lyon, comment c'est reçu aux activités?
2: Alors, la plupart du temps, on a un très bon accueil. Alors après, ça dépend des années et des activités qu'on propose aussi. Mais cette année, ça a vraiment très, très bien fonctionné. Les balades comptées ont été énormément appréciées. On a eu des très, très bons retours dessus. Donc, c'est vraiment un chouette, joli mois de l'Europe pour nous à Lyon cette année. C'est quelque chose qui est installé depuis longtemps à Lyon, le joli mois de l'Europe, enfin depuis quelques années. Du coup, les gens commencent à avoir l'habitude du joli mois de l'Europe. Pour le coup, nous, je pense qu'on a... Enfin, c'est surtout des convaincus qui viennent, du coup, à nos actions. Mais c'est arrivé quelques fois qu'on ait des petites remarques, mais c'est l'occasion d'échanges aussi qui sont assez constructifs. Mais c'est vrai que cette année, ça n'a pas été le cas. Cette année, vraiment que des bons retours et que des retours de soutien. Et notamment sur, je vous répète, mais sur les balades européennes comptées, même moi, j'étais étonnée du succès de nos balades européennes comptées. Donc,
0: une expérimentation qui marche bien et qui sera très certainement à reproduire sur nos territoires aussi.
2: Avec plaisir.
0: Et Johan, dans la Loire, comment vous avez été reçu et comment les événements ont été perçus ?
1: Plutôt bien. Alors, comme c'est une première, c'est vrai qu'on n'avait pas d'année précédente sur lesquelles se baser. Mais le fait de travailler avec différentes associations du territoire qui ne sont pas forcément à dimension européenne, comme la troupe de théâtre, les associations communautaires italiennes et espagnoles, qui n'ont pas cette dimension européenne forcément, qui sont très centrées sur la relation binationale, ça apporte des nouveaux publics, ça apporte des gens qui sont curieux, qui effectivement peuvent dire des bêtises parfois, comme ils l'ont dit, mais c'est pas grave, et au contraire, c'est tout l'intérêt. On travaille aussi beaucoup avec les agriculteurs du territoire, puisque la plateforme est en milieu rural, périurbain, et on est loin des clichés de l'agriculteur eurosceptique, qui dit on a pas eu de fumier déversé dans notre porte, etc. Ça se passe très bien et on a des bons échanges, souvent en plus avec des produits sympas et locaux.
0: Eh ben c'est super tout ça. Et merci beaucoup de partager avec nous. On va faire notre première pause musicale. Pour ce mois de juin, on met à l'honneur la Suède, qui a fêté sa fête nationale le 6 juin. Et donc le nom officiel en suédois, c'est le National Dag, la fête nationale. Et est-ce que tu veux nous en dire un peu plus, Ardiana ?
3: Oui, en effet, le Suédois célèbre le sacre du roi Gustave Lervasa le 6 juin 1523. Mais aussi, le 6 juin fait également référence à la constitution suédoise adoptée en 1809. C'est un jour férié depuis 2005. C'est un jour qui n'est pas marqué par de grandes liesses populaires comme dans d'autres pays européens, même si certains monuments sont gratuitement accessibles à cette occasion.
0: Et donc, on va écouter aujourd'hui la chanson de l'artiste suédoise Zara Larsson qui s'appelle Midnight Sun.

0: C'était Zara Larsson avec la chanson Midnight Sun.
1: Bien, mais on va reprendre notre interview après nos échanges avec les Maisons de l'Europe de la région Auvergne-Rhône-Alpes. Et on est avec Timour, Johan et Marie. Vous nous avez parlé dans la première partie des balades européennes qui rencontrent un franc succès parmi les citoyens. Est-ce que vous pouvez nous dire un petit peu plus en quoi consistent ces balades européennes ?
2: Et Timour. Marie, je te laisse.
0: Et Timour, okay. et après, on verra la spécificité des balades comptées à Lyon.
2: Ok. La balade européenne, le principe est super simple. C'est une balade guidée par nos bénévoles, par nos salariés. Et on s'arrête avec le groupe devant des lieux emblématiques de la ville ou d'un site naturel. Et on parle comment l'Union européenne est présente dans ce lieu. Et comme ça, les gens comprennent que l'Union européenne est partout autour d'eux. Comme exemple concret, on serait devant la banque et on parle de l'euro, comment est-ce que ça a changé la vie, quand est-ce que ça a été instauré, et on parle un peu des symboles qui sont sur les billets des monnaies de l'euro.
1: Mmh. Bien, est-ce que ça se fait uniquement en français, cette balade européenne, ou bien on peut la faire aussi dans une autre langue européenne, en allemand, en italien? Est-ce qu'elle est proposée uniquement en français? Je me pose la question comme ça.
2: Ça demande juste une personne qui parle notre langue. Moi, mm-hmm. je peux faire en russe si vous voulez. Je suis russe, donc.
1: D'accord.
2: À Lyon, je pense qu'ils font. Vous faites dans d'autres langues, non, Marie?
1: Pour un public scolaire, parfois, ça pourrait être intéressant aussi dans une autre langue, avec
0: on
1: des
0: en
1: petites
0: fait,
1: pauses.
0: En dromardèche, souvent en anglais, puisqu'on peut les faire en anglais avec Anna, en espagnol aussi. Anna a dû en faire en italien une fois ou deux. On en avait proposé une en allemand aussi, qui n'a pas rencontré un grand succès, mais mm-hmm. on en avait proposé une en allemand avec Emma, qui était notre volontaire en Corps européen de solidarité cette année.
1: Et quelle est la durée d'habitude? Une demi-heure? Une heure?
0: On est plutôt sur une heure et demie.
1: Une heure et demie de balade européenne, ouais. D'accord.
2: Ouais.
0: Mais du coup, pour Marie, pour revenir aux balades comptées que vous avez proposées à Lyon pendant le mois de mai, du coup, c'est quoi la spécificité vraiment de ces balades par rapport aux balades européennes classiques?
3: Alors, la particularité des balades comptées, c'est qu'au lieu de parler de l'action de l'Union européenne directement dans notre quotidien, on va lier les lieux locaux à des valeurs européennes. Et donc, par exemple, notre balade comptée, elle commençait à l'Office du tourisme. Et du coup, les jeunes qui participaient au projet Comptez l'Europe, ils ont choisi six valeurs européennes qu'ils voulaient mettre en avant. Ils les ont liées à des lieux locaux et à des pays qui portaient ces valeurs européennes au sein de l'Union européenne. Et donc, par exemple, si on prend le départ à l'Office du tourisme, ils ont voulu parler de multiculturalité. Donc, ils ont choisi l'Office du tourisme parce que c'est l'endroit où les étrangers viennent pour se renseigner. Et du coup, il y a beaucoup de nationalités qui se mélangent à l'Office du tourisme. Et ils ont ancré leur compte. Ils choisissent un compte. Je ne sais plus si je l'ai dit.
0: Oui, ils choisissent un compte. Mais du coup, ouais. Ils choisissent le compte sur quelle base
3: Donc, ils choisissent le compte, en fait, sur la valeur, sur la base de la valeur qu'ils ont choisie. En gros, ils sont partis de la multiculturalité et ils se sont dit quel compte parle de multiculturalité. Donc là, on avait la soupe aux cailloux qui est ressortie. Donc, je ne sais pas si vous connaissez ce compte, mais il faut aller voir ou réserver une de nos balades comptées pour savoir de quoi ça parle.
1: Voilà.
2: Je m'inscris.
1: Moi aussi.
3: Et ensuite, du coup, ils ont ancré ce compte en France parce que pour eux, la France représentait de par son histoire la multiculturalité. Donc voilà, ça permettait en fait de lier des lieux locaux à des valeurs européennes et du coup et des contes. Et du coup, on a utilisé les contes parce qu'il y avait vraiment cette idée de rassembler autour d'une culture européenne commune. Et donc les contes, en fait, ils n'ont pas de frontières. Des jeunes Suédois, Finlandais ont grandi plus ou moins avec les mêmes histoires que des jeunes Français, que des jeunes Allemands, que des jeunes Italiens. Pour nous, c'était assez symbolique d'utiliser les contes pour parler de culture européenne commune.
0: Et ben, ça a l'air vraiment super intéressant et ça me tente bien pour en organiser aussi Andromardèche. Et puis nos auditeurs et auditrices pourront nous dire aussi si ça les intéresse de pouvoir avoir ça jusque chez nous. Et du coup, je voulais aussi vous demander quels sont les partenariats les plus forts que vous avez sur ce mois de l'Europe et avec qui vous travaillez le plus facilement et sur des activités du mois de l'Europe. Timur, si tu veux commencer.
2: Oui, avec plaisir. Nous, notre partenaire habituel, c'est la ville de Bourg-en-Bresse, avec laquelle on co-organise la Journée de l'Europe. Mais cette année est marquée par de nouveaux partenariats qui sont noués avec d'autres organismes, notamment à travers les balades européennes en nature, vu que c'est en nature sur les sites qui sont gérés par différents organismes. C'est un nouveau partenariat avec eux, notamment avec la région Auvergne-Rhône-Alpes, qui est animatrice des sites emblématiques Natura 2000. Les espaces naturels de conservatoire d'espaces naturels Rhône-Alpes. Voilà, ça c'est pour les balades et pour notre soirée au château. C'est le château de Tréfort. C'est la première action qu'on mène avec ce château. Donc c'est un lieu vraiment magnifique juste à côté de chez nous qui pourrait accueillir d'autres événements et ils ont le public qui est fidèle à ce château. Et d'ailleurs, le propriétaire de ce château, il travaille vraiment très proche avec la Roumanie et il connaît un réseau d'acteurs, des entrepreneurs locaux qui travaillent aussi avec la Roumanie. Donc, ils vivent, si vous voulez, l'Europe, mais à travers les échanges économiques. Donc, c'est d'autres publics, notre public qu'on touche maintenant, d'entrepreneuriat, qui peuvent aussi témoigner sur leur propre expérience, pas citoyenne, mais plutôt économique. Voilà.
0: Super. Et du coup, du côté de Lyon, Marie ?
3: Alors, du côté de Lyon, notre partenaire principal, c'est quand même la métropole de Lyon. Parce que c'est elle qui organise du coup le Joli Mois de l'Europe, qui coordonne le Joli Mois de l'Europe au niveau de la métropole de Lyon, donc et qui nous intègre régulièrement dans différents moments phares du Mois de l'Europe. Par exemple, là on a fait l'ouverture du Joli Mois de l'Europe avec eux, et on a fait aussi avec eux la simulation du Parlement européen avec les collégiens. Et ensuite on a aussi cette année avec le projet Comté l'Europe, on avait Info Jeune Auvergne-Rhône-Alpes qui faisait partie de nos partenaires et qui est partenaire du coup sur le projet Comté l'Europe, et on a eu la deuxième simulation du Parlement avec les lycéens, on a eu plusieurs lycées, dont notamment le lycée Lamartinière-Duchère, dans le 9e à Lyon, qui nous a accueillis pour organiser la simulation du Parlement.
0: Et donc c'est quand même un petit peu différent aussi de ce que Timur peut avoir dans l'Ain. Et côté Loire, Johan ?
4: À côté Loire, du coup, l'URAL en elle-même, elle a un gros partenaire, mais toute l'année, c'est la région pour toutes ses actions toute l'année. Et là, sur ce mois de mai, comme sur les actions qui ont été menées localement dans la Loire, on travaille du coup avec la collectivité de Saint-Paul-en-Jarret, avec la mairie de Saint-Paul-en-Jarret, qui met à disposition les locaux. Qui aussi assure un certain relais auprès de la population, les affichages lumineux, bulletins municipaux, etc. Il y a d'autres communes aussi qui ont joué le jeu, qui ont participé à la communication en diffusant l'information, notamment sur Iliwap, une petite application qu'on utilise dans la vallée pour partager des informations. Et après, l'idée, c'était de s'appuyer beaucoup à la fois sur des partenaires très locaux, comme la troupe de théâtre Les Loges de Saint-Paul, sur les associations dont je parlais, italiennes, espagnoles, de Rive-Levier, mais aussi en utilisant des ressources par des membres de l'URAL. Donc, on a eu l'intervention d'Ardiana, donc c'est la participation de la Maison de l'Europe dans Ardèche. On a eu ces deux expositions de la Maison de Lyon, tout comme par le passé sur d'autres actions, on a eu des expositions ou actions qui ont été faites par la Maison de l'Auvergne, la Maison de l'Ain, la Maison de Savoie, etc.
0: Oui, donc encore une fois, d'autres types de partenariats. Et pour dire quelques mots sur la Maison de l'Europe Drôme-Ardèche, nous, sur ce mois de mai, on a eu principalement des partenaires établissements scolaires, avec une grosse journée au lycée Saint-Denis à Annonay, une grosse journée aussi à l'EREA de Montélimar. On a eu une journée aussi au Collège Notre-Dame à Tournon. On a fait une journée avec le territoire éducatif rural de Nyons, donc autour de Nyons, Bulle et Baronnie. On a été aussi à Bourg-Saint-Andéol au Collège Le Laoul, donc plein de partenaires scolaires. Et on a eu aussi un gros événement avec le CPA, le Centre du patrimoine arménien qui est à Valence, donc avec donc des animations et une conférence le soir. Voilà, assez différent aussi.
1: Bien, et puisqu'on est en fin de saison aussi, en fin de cette première période pour nos maisons d'Europe, de l'Europe et les centres Europe Direct, c'est le moment aussi de faire un petit bilan de nos actions de l'année. Est-ce qu'il y a des actions, des activités qui vous ont particulièrement marqué ? Donc, si Timur veut bien commencer.
2: Oui, tout à fait. Est-ce qu'on parle de joli mois de l'Europe toujours ou de
1: non, c'est voilà, de septembre jusqu'au mois de juin. Oui. Est-ce okay. qu'il y a eu des événements qui t'ont marqué
2: Ben nous, c'est pas vraiment un événement qui nous a marqué, mais c'est surtout le changement de notre activité, parce qu'on a bien reçu le label Europe Direct. Maintenant, on agit comme Maison de l'Europe de Drôme-Ardèche et celle de Lyon. Voilà, un réseau européen, Europe Direct, qui regroupe les acteurs fiables pour parler de l'Europe. Donc, c'est surtout cet événement et ce changement d'activité qui nous a marqué le plus, voilà, qui amène beaucoup plus d'activités et beaucoup plus de partenaires dont on parle maintenant beaucoup.
1: Oui,
2: voilà.
1: C'est un partenariat qui est très riche et qui nourrit les actions de votre centre Europe Direct.
0: Et en tout cas, encore félicitations pour avoir décroché ce label.
2: Merci.
0: Et Marie, côté Lyon, du coup.
3: Alors, côté Lyon, moi, ce qui m'a marqué cette année, c'était deux projets. Donc, je ne vais pas revenir dessus, mais Compter l'Europe, donc sur les comptes et les valeurs européennes. Et on a eu un autre projet, Memo for EU, du coup, sur la mémoire, avec cette idée de se souvenir du passé pour mieux comprendre, mieux appréhender le présent et construire l'avenir. Et donc, on a une quinzaine de jeunes de la métropole lyonnaise qui ont participé à ce projet et qui ont fait le climax du projet. C'était une semaine de mobilité pour visiter plusieurs camps de concentration. Donc, ils sont allés en Autriche visiter le camp de Mauthausen. Ils sont allés en République tchèque visiter le camp de Térézine, le village de Lidice aussi. Et en Pologne, à Cracovie, pour visiter les camps de Auschwitz et Birkenau. Et du coup, c'était un moment, je les ai accompagnés toute cette semaine, et c'était un moment assez marquant pour les jeunes. Je pense que c'était un projet qui vraiment les a marqués. On avait notre événement final du projet hier soir, et du coup, on est revenu sur plusieurs moments, et ça les a beaucoup marqués. Et pour moi aussi, c'était assez marquant, du coup, ce projet cette année.
0: Et pour les auditeurs et auditrices qui voudraient en savoir un petit peu plus sur ce projet, on a interviewé dans notre dernière émission en avril des jeunes participantes au projet, parce que la Maison de l'Europe Drôme-Ardèche était aussi dans ce projet-là. Donc si vous voulez en savoir un petit peu plus, vous pouvez retourner écouter en podcast la dernière émission. Et Johan, du coup, côté Loire, l'événement qui t'a le plus marqué ?
4: Ma côté Loire, ce qui a été le plus marquant, c'est des événements qui ont été organisés avec le comité de jumelage de Saint-Paul-en-Jarret, qui fait partie des fondateurs de cette plateforme Europe, et qui a d'ailleurs beaucoup aidé sur le mois de l'Europe. C'est vrai que j'ai oublié de parler d'eux, mais en fait, ils sont tellement là que je ne les mentionne même plus. En fait, ils sont intégrés à cette plateforme Europe dans l'idée que c'est un laboratoire aussi pour voir comment on change peut-être des choses autour des jumelages, comment on apporte des nouvelles idées, des innovations, etc. Et cette année, ils ont été très, très innovants avec donc un regard croisé entre agriculteurs du Pilat et du Souabe. Donc, on a une dizaine d'agriculteurs du Pilat qui sont allés dans le sud de l'Allemagne rencontrer leurs homologues et discuter bon, à la fois de questions un peu techniques autour de l'agriculture, mais aussi de cette question du rapport à l'Europe, aux États, les aides, etc., les clichés qu'il peut y avoir. Enfin, voilà, c'est une expérience interculturelle assez riche et le retour se fera en décembre. Donc, ça, c'est un projet soutenu par le Fonds citoyen franco-allemand et par le CERV au niveau de la Commission européenne. Et toujours dans les idées un peu innovantes, ce comité de jumelage, donc c'est parti de la FAP, les acteurs franco-allemands pour l'Europe, et lance des pôles de synergie. Et du coup, la plateforme d'Europe va venir en soutien en leur apportant des ressources, un lieu où se réunir, etc. En fait, ils travaillent avec le rectorat sur ramener la langue allemande sur les territoires, encourager les jeunes à reprendre de l'allemand. Et c'est des coopérations qui se font entre le collège, l'école primaire et le comité de jumelage pour que, dès la primaire, les jeunes commencent à faire un peu d'allemand, fassent un peu de découverte avec le professeur ou la professeure. Ce sera potentiellement la personne qu'ils retrouveront au collège après, donc pour les encourager aussi à ce qu'il y ait une continuité. Et là où le professeur ou la professeure s'occupe de la langue, vraiment de l'apprentissage de la langue, le comité de jumelage vient en soutien à la fois auprès des enfants mais aussi des parents et va apporter la dimension plutôt culturelle, les échanges interculturels, etc. Donc c'est vraiment une complémentarité pour bon, redonner de l'intérêt à l'allemand et convaincre les enfants mais aussi les parents.
0: Donc c'est aussi un super projet. Et on a une dernière question à vous poser avant de terminer cette interview. Et, donc qu'est-ce qui vous rend optimiste pour l'avenir de l'Europe? Timur, peut-être tu veux commencer?
2: Pardon, tu peux répéter la question s'il te plaît? J'ai pas entendu.
0: Qu'est-ce qui vous rend optimiste pour l'avenir de l'Europe? Alors, c'est pas une question facile.
2: Ouais, pas grand-chose, hein. optimiste, peut-être, c'est les gens que je croise tout le temps, qui sont là quand même pas juste pour voir le mauvais côté des choses, mais aussi pour s'engager pour changer quelque chose localement. Et ces gens-là qui essayent de penser globalement mais agir localement pour les valeurs qui sont chères à eux, c'est ces gens-là qui me rendent optimiste.
0: Ouais, merci
1: très
0: beaucoup.
1: Bon message. Oui, tout à fait. L'Europe est une réalité finalement qui se construit aussi chaque jour sur nos territoires. Et grâce à l'engagement des citoyens et aussi des maisons de l'Europe, et grâce à votre action aussi, qui rendait l'Europe visible, qui sensibilisait les citoyens vis-à-vis des enjeux de l'Union européenne.
2: Effectivement. Et
0: Marie, Johan, de votre côté, qu'est-ce qui vous rend optimiste pour l'avenir de l'Europe?
3: Je vais peut-être me répéter un peu par rapport à Timur, mais pour faire un peu différent, je dirais que beaucoup les jeunes et moi, les échanges que j'ai avec les jeunes et le fait que je vois quand on arrive à toucher les jeunes et à les intéresser à la question européenne, ils reviennent ensuite, ils font partie des projets et du coup, il suffit parfois de les attraper sur un projet et du coup, ils reviennent sur un autre projet, Et donc, petit à petit, comme ça, on éveille une conscience européenne chez les jeunes. C'est vrai que ça donne confiance, ça donne du sens aussi à notre travail tous les jours moi, je me dis quand même que on critique beaucoup la jeunesse, mais il y a aussi plein de choses très chouettes qui émergent de la jeunesse et on le voit dans nos projets. Et donc ça, c'est assez positif et optimiste pour l'avenir.
0: Merci beaucoup. Et Johan, pour toi, ce qui te rend optimiste pour l'avenir de l'Europe?
4: Sur le sens qu'on donne à notre travail, on voit des effets concrets, notamment quand il s'agit des coopérations. On voit que les coopérations en entraînent d'autres, entraînent des idées. Vous avez déjà parlé, je crois, à la radio de Unis dans la diversité, donc qui a été réalisé par Ardiana avec la Maison des Européens de Lyon. Donc c'était une très belle coopération de plusieurs structures, plusieurs personnes qui ont vraiment apporté plein de choses. Et on voit cet effet boule de neige avec la pièce de théâtre qui a été faite par le théâtre de Saint-Paul-en-Jarez. Ensuite, je sais que cette expo elle va continuer à tourner, que le texte de théâtre il va être partagé, donc il sera peut-être repris par d'autres. Donc cet effet boule de neige, je veux dire, quand il y a des coopérations qui marchent, elles ne s'arrêtent pas à la fin, elles vont juste en inspirer d'autres. Ces actions européennes qui vont inspirer d'autres à s'engager. Là, on a deux élus locales qui viennent donc d'être élus et réélus dans des conseils municipaux, qui ont postulé au réseau des conseillers locaux pour l'Europe. C'est quand même un bon signe. On a des associations qui ne parlent jamais d'Europe, qui sont venues sur une semaine de l'Europe. Il y a du concret.
0: Donc pour résumer un petit peu vos trois propos, ce qui donne de l'espoir, c'est les personnes qu'on rencontre en local, les jeunes avec lesquels on travaille et qui s'investissent aussi, et toutes les coopérations, les synergies, les partenariats qu'on peut avoir entre nous, que ce soit au niveau local, régional ou européen finalement. Donc en tout cas, merci beaucoup à tous les trois pour votre temps et pour votre participation à notre émission. C'était un plaisir de vous avoir même par téléphone. On vous dit à très bientôt et puis vous êtes toujours bienvenue au micro dans notre émission.
2: Merci beaucoup, c'était un plaisir.
3: Merci pour l'invitation à témoigner.
4: Au revoir.
3: Au revoir.
2: Allez, au revoir.
0: Et donc, on continue notre émission avec notre deuxième pause musicale. On va écouter la chanson qui a gagné l'Eurovision de cette année pour mettre à l'honneur un pays qui a franchi beaucoup d'étapes européennes ces dernières années. La Bulgarie, qui est rentrée dans l'espace Schengen l'année dernière, début 2025, avec la Roumanie.
1: Oui, et dans la zone euro.
0: Et
1: là.
0: Dans la zone euro cette année.
1: Voilà.
0: Et donc, pour continuer la lancée, ensuite, la Bulgarie a gagné l'Eurovision. Et donc, on va écouter la chanson Bangaranga de la chanteuse Dara.

0: Et c'était Bangaranga de Dara qui a donc gagné l'Eurovision de cette année. Et on continue tout de suite notre émission avec notre dernière rubrique en direct de Bruxelles.
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0: Et donc, pour commencer, on a le Monténégro déjà, qui est un pays candidat à l'entrée dans l'Union européenne, qui ambitionne de rejoindre en 2028 l'Union, qui a accueilli les dirigeants de l'Union européenne et les leaders de Serbie, du Kosovo, de l'Albanie, la Macédoine du Nord et de la Bosnie-Herzégovine, à l'occasion du sommet des Balkans occidentaux, et avec le Conseil de l'Union européenne qui a validé le principe d'inclure les 6 pays dans la zone d'itinérance européenne. Donc, ça veut dire qu'on supprime en fait tous les frais supplémentaires pour appeler depuis ou vers cette zone avec l'Union européenne.
2: Et puisqu'on est dans le processus d'élargissement, en ce qui concerne le processus d'adhésion, Antonio Costa plaide pour l'abandon de l'unanimité pour ouvrir les chapitres et les clusters. Nous avons seulement besoin de l'unanimité pour les valider. Donc Paris et Berlin ont également plaidé pour un processus d'intégration graduelle et structurée visant à encourager les réformes en échange d'un accès progressif au marché unique sur la voie de l'adhésion pleine et entière.
0: Et toujours sur l'adhésion, l'Ukraine a conclu un accord avec la Hongrie sur les droits de la minorité hongroise vivant en Ukraine, et ce qui a permis de lever le veto hongrois sur l'adhésion de l'Ukraine, et le changement de gouvernement hongrois a très certainement aidé aussi. Et donc, dans le cadre du mécanisme européen de protection civile, ce sont 777 pompiers issus de 14 pays d'Europe qui seront prépositionnés dans les zones à risque pour cet été. Et parallèlement, 22 avions de lutte contre les incendies et 5 hélicoptères appartenant à la flotte de l'UE sont prêts à intervenir en prévision d'un été qui s'annonce très chaud. Et donc jusqu'à 1,3 million de postes seraient menacés cette année, notamment dans l'automobile, la construction, la métallurgie, la chimie, la sidérurgie et les transports. Donc c'est la vice-présidente exécutive de la Commission, la commissaire Roxana Mynsatu, qui alerte sur ce risque. Des bouleversements à prévoir sur le marché de l'emploi. Et pour terminer, donc on sort de l'Union européenne pour aller visiter un petit peu l'Arménie, où le parti du Premier ministre sortant, Nikol Pachinian, a remporté aux élections près de 50% des suffrages, ce qui lui confère une majorité confortable à l'Assemblée nationale arménienne. Et son rival pro-russe, soutenu par Vladimir Poutine et par toute une campagne sur les réseaux sociaux, financée très probablement par Moscou, donc son rival pro-russe a obtenu 27% des voix. Et enfin, le président roumain a désigné l'eurodéputé Renew Eugen Tomac. Je ne sais pas comment je m'excuse pour mon roumain, au poste de Premier ministre un mois après le renversement du gouvernement libéral d'Ilie Bolojan, par une motion de censure qui unissait les sociodémocrates et l'extrême droite.
2: Bien, mais avec ces nouvelles de Bruxelles, nous arrivons à la fin de notre émission, mais aussi à la fin de notre saison radiophonique. Oui. Et on tient à remercier Johan, Marie et Timur pour nous inviter aujourd'hui, mais aussi tous celles et ceux qui nous ont suivis tout au long de l'année, qui ont participé à notre émission, qui ont partagé leurs témoignages et qui ont nourri nos échanges sur tout ce que l'Europe fait sur notre territoire en Drôme-Ardèche. On vous souhaite un très bel été, chers auditeurs. À toi aussi, Mathieu, un très bel été.
0: Très bel été à Radio BLV et à Ardiana.
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3: Et oui, le voici, le tout nouvel épisode de Chansomania. Bienvenue dans cette nouvelle parenthèse enchantée avec des sorties d'albums, des surprises, une chanson vinyle en fin d'émission et une belle rencontre. Belle rencontre puisque nous sommes aujourd'hui avec Théo Didier à l'occasion de la sortie de son tout nouvel album. Tout nouvel album dont voici tout de suite, pour patienter, un extrait.
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plaisir et la chance de le voir en première partie de Feu Chatterton début février, et je crois qu'on était à peu près 13 000 dans la salle, tout sapé par son univers et sa présence sur scène. On a pu aussi le retrouver en première partie de Alain Souchon, Benjamin Biolay, Clara Luciani ou encore Julien Doré. Il n'a que 24 ans et pourtant sa voix en dit beaucoup plus long que son âge. Son premier titre, Tout va bien, que l'on vient d'écouter, est inspiré par des conversations avec son grand-père, mineur de fond. On reparlera de Teddy Bear assurément dans Chansomania, et tu peux bien sûr dès à présent le suivre sur tous ses réseaux sociaux.

Ce titre de Daphné Swan, Totem, est sorti en octobre dernier. Il annonçait son nouvel EP qui est sorti ce 22 mai. Il a pour titre Index. Ce nouvel EP, elle l'a entièrement produit avec l'appui vocal et le mix de Daran. Cette nouvelle étape marque une émancipation artistique et sonore totale, un son plus brut, plus personnel. Jeu est un autre, c'est le second titre que l'on s'offre pour poursuivre la découverte de ce nouvel EP de Daphné Swan. Je...

Pas besoin de machine à voyager dans le temps, la chanson fonctionne très très bien pour remonter les années. Direction 1986 avec Elsa et le titre « T'en vas pas », extrait de la bande originale du film « La femme de ma vie ».

0: Le tout nouvel album de Théo Didier, Roulotte Orchestra, vient tout juste de sortir. Pour en commencer la découverte, on vient d'écouter le titre chaque matin. On en parle ensemble avec Théo, tranquillement installé autour d'un verre d'eau qui pique, et j'aime bien dire eau qui pique, à la terrasse d'un bar. Salut Théo.
1: Salut Seb, très heureux d'être là.
0: Eh ben, je suis très heureux de te retrouver. On s'était rencontré il y a déjà quelques années pour un album précédent. Comment ça va là quand un nouvel album vient de sortir ?
1: Eh ben, beaucoup de joie, beaucoup de fierté, voilà, beaucoup de soulagement aussi parce que c'est beaucoup de travail, beaucoup d'investissement. Donc on se sent plutôt bien et encore plus quand on est assis à une terrasse.
0: Alors on va parler de tout ça. Ton dernier album studio date de 2019. Il y a un album live qui est sorti en 2022, mais je crois que tu as été assez occupé. Notamment, tiens, si on parle juste de l'année 2024, je crois qu'il y a eu The Voice. Tu nous racontes ?
1: Oui, effectivement, je me suis lancé dans l'aventure The Voice. Il y a eu une opportunité. Voilà, j'ai participé à un concert à Lyon, Goldman, je sais plus trop quoi. Voilà. Et du coup, ma vidéo a bien tourné et j'ai été contacté par The Voice pour passer le casting. Et du coup, casting après casting, ça a bien fonctionné jusqu'à se retrouver sur l'émission. Et j'ai passé un très très bon moment. C'était super. Je regrette pas d'avoir fait cette expérience. Je la referai pas, mais au moins ça s'est fait, c'est coché. Voilà.
0: Et puis en parlant d'expérience parisienne, toujours en 2024, tu as joué aussi lors des JO, tu nous racontes ça aussi ?
1: Alors, les JO, c'était assez incroyable. En fait, on ne savait pas du tout où est-ce qu'on allait mettre les pieds, comment ça allait se passer. Et quand on est arrivé sur place, on a vraiment pris conscience qu'on participait, qu'on donnait un concert pour les JO Paralympiques 2024. Donc on était très fiers de, à notre manière, participer à cet événement qui a été de souvenirs très fédérateur et qui a fait du bien à beaucoup de gens. Voilà. Donc on était très heureux d'y être avec le Roulotte Orchestra.

0: Théo, là, on est revenu sur, sur cet album, nouvel album. On vient d'écouter quelques secondes du titre Le Vercors. Ce single, il est sorti en 2023. Donc moi, ça m'amène la question, est-ce que les titres de cet album ont été écrits un peu au fil des années, comme ça, entre le précédent album studio et la sortie de ce nouvel album ?
1: Oui. Clairement, les morceaux sont... En fait, il y a énormément de morceaux qui ont été écrits depuis le dernier album qu'on a sorti en Conscience Libre, qu'on a sorti en 2019. J'ai participé aussi à une formation qui m'a beaucoup aidé, qui m'a relancé, donc qui m'a remis sur la voie de l'écriture, parce que voilà, des fois on s'égare un petit peu, on ne sait plus trop comment, quel plaisir j'avais à la base. Après l'album 2019 Conscience Libre, j'ai écrit beaucoup de morceaux, beaucoup d'inspiration, donc on a dû faire un choix. Et effectivement, cet album a été écrit sur plusieurs années.
0: Je reviens sur le titre Le Vercors. Là, il y a des invités sur ce titre. Est-ce que tu peux nous raconter aussi qui sont ces invités ?
1: Eh bien, les invités, en fait, la première personne, cette idée de faire une petite collab musicale, elle est partie de Théo Bertrand. Voilà, qui est de Saint-Just-Clé, donc un village pas très loin de chez moi, qui est venu me voir et qui m'a dit « Ouais, j'aimerais bien qu'on fasse un morceau ensemble », parce que lui, il s'est fait connaître par Plus belle la vie, voilà, il fait beaucoup de choses et tout. Et je lui dis « Bah, pas de problème », et puis là, Laurent, le manager du groupe, me dit « Bah, ce serait l'occasion peut-être de brancher Peps, quoi ». Et Peps, il habite pas très loin non plus, sur Saint-Nazaire. Alors je suis allé le voir, bah, j'avoue, j'étais un peu stressé, un peu impressionné, mais bon, vraiment, il m'a très bien accueilli. Et voilà, on a écrit le morceau ensemble, voilà, après j'ai travaillé chez moi, on a échangé, et jusqu'à arriver à écrire ce morceau, et qui s'appelle donc Le Vercors, et qui a été vraiment très bien accueilli par les gens de là-bas. J'avoue que j'avais un peu de stress, je savais pas comment les gens allaient prendre ça, c'est pas évident de parler d'une région, voilà, et non, ça a été formidable, et d'ailleurs c'est un morceau qui est incontournable aujourd'hui pour le Roulotte Orchestra.
0: Un morceau qui est incontournable et qui parle alors du Vercors comme son titre l'indique. Il y a aussi, moi je le mets un peu en parallèle peut-être avec un autre titre de l'album, c'est la chanson Pour mes potes, où là tu parles d'un village, de ton village j'imagine. Est-ce que c'est important d'avoir des bases solides pour pouvoir s'ouvrir sur le monde ?
1: Alors je sais pas si c'est important, mais en tout cas moi je les ai grâce à tous ses copains d'enfance, voilà, on est très proches, on se connaît, on a été à l'école ensemble, on a grandi ensemble, on a fait toutes nos bêtises, pour parler poliment, ensemble, toutes nos bringues ensemble, et j'avais besoin de parler de ça. Quand moi j'étais petit, il y avait les plus grands avec qui je voulais jouer au foot, à qui on voulait ressembler. Voilà, je me suis construit là-bas, j'ai forgé une vraie identité qui aujourd'hui je suis fier je suis fier d'en parler aussi dans mes chansons, et j'ai mis beaucoup de temps à écrire cette chanson-là sur mon village de Jaillan, sur mes copains de Jaillan, sur mon entourage, mais voilà, et pareil, elle a été très bien accueillie, donc j'en suis vraiment ravi, quoi.
0: Ton projet solo, il a 10 ans, je crois, une dizaine d'années. Est-ce que ta manière d'écrire... Oui, tu fais... Eh oui, bah oui, le temps passe, Théo, je suis désolé. Est-ce que ta manière d'écrire et de composer a changé ? Est-ce que tu sens des changements en 10 ans ?
1: C'est une question difficile, parce que j'ai toujours eu une écriture spontanée, quand même. Quand j'ai commencé à écrire, quand j'étais plutôt au lycée, c'était assez spontané. Après, oui, il y a eu de l'évolution parce que justement, j'ai moins peur de revenir dessus. J'essaye de maîtriser plus ce que je veux raconter. Donc, oui, forcément, il y a de l'évolution dans son travail quand on veut être capable aussi de fournir encore, de pouvoir s'exprimer, de ne pas rester sur la feuille blanche. Donc oui, je peux dire qu'il y a de l'évolution, ouais.
0: Roulotte Orchestra, c'est le titre de l'album, mais c'est aussi autre chose. C'est quoi ? C'est le nom aussi du groupe ? C'est tout un projet ? Qu'est-ce qu'on met derrière ce titre ?
1: J'avais à cœur de mettre en avant les personnes qui m'ont rejoint au fil du temps. Et c'est vrai qu'on a continué... J'étais en solo au départ, et puis sur mon chemin, j'ai rencontré des gens super bien. Et petit à petit, on a créé une famille. Et... À un moment donné, j'ai eu besoin de donner un nom à ces personnes. Et on a trouvé, c'est Victor, le guitariste, qui a fait cette proposition, le Roulotte Orchestra. Et je trouvais que ça avait du sens par rapport à notre style musical. Orchestra, qui rappelle peut-être Emir Kusturica, enfin bref, voilà, des choses comme ça. Et la chanson La Roulotte aussi, qui est aussi emblématique dans nos concerts. Donc c'est aujourd'hui, on parle de Théo Didier et le Roulotte Orchestra. On est une famille, c'est ce que je voulais mettre en avant. Donc c'est pour ça que j'ai donné le, on a donné ce nom-là à l'album. C'était important.

0: Théo Didier, on vient d'écouter quelques secondes du titre Un monde plus vert. Dans cet album, on retrouve finalement des thématiques qui te sont chères, notamment ça, Un monde plus vert, c'est quelque chose qui te touche, qui est important de dire, d'aborder dans une chanson.
1: Oui, c'est très important pour moi. J'avais besoin de parler de ce sujet. Alors c'est pareil, toujours la manière, comment faire. C'est jamais simple. J'ai voulu aborder ce sujet de manière fédératrice et bienveillante. Moi, j'ai besoin de mettre de la nuance dans mes propos. J'aime pas me positionner forcément. Mais par contre, j'ai besoin qu'on soit vigilant avec l'environnement parce que c'est l'avenir de nos enfants, c'est le nôtre aussi. Hein, c'est pas si loin maintenant. Donc voilà, c'est pareil, c'est une chanson que j'ai mis du temps à écrire, je suis pas mal revenu dessus. Mais aujourd'hui, c'est une chanson que je suis content de défendre dans cet album. Voilà, pour parler de ce que j'aspire par rapport au Vercors aussi, voilà, ça fait un lien. Donc c'est une chanson importante.
0: Et quand ce genre de chansons, tu les interprètes sur scène, tu sens des retours ou après on vient de parler des thématiques que tu abordes par exemple ?
1: Les gens, c'est vrai que dans mes concerts, ce qui est bien, c'est qu'on a, depuis le début, on a toujours fait en sorte que l'on comprenne les paroles. Ça a toujours été très important pour nous. Trop de fois, il y a ce retour, on ne comprend pas les paroles, c'est dommage. Ok. Et donc du coup, cette démarche, elle nous permet effectivement d'avoir, avec le public, après le concert, on prend toujours du temps pour échanger avec les gens, d'avoir des retours. Alors et après, il y a beaucoup de sujets dans l'album et dans les concerts. Donc les personnes sont touchées différemment en fonction. Alors oui, parfois ça va être un monde plus vert parce que voilà. Ou alors peut-être il va y avoir une déception amoureuse, ou alors on va un peu plus me parler de la chanson Malouf par exemple. En tout cas, oui, il y a un échange autour des textes et ça c'est bien. Et surtout, ce qui est super, c'est que chacun interprète aussi à sa manière. Moi j'ai une idée à la base. Mais ensuite, les gens parfois comprennent des choses que même moi j'avais pas envisagées.

0: du tout nouvel album de Théo Didier. On vient d'écouter le titre La Vie. La vie est pleine de surprises, c'est comme ça que tu la préfères ?
1: Ah bah oui, effectivement, La Vie elle est pleine de surprises. La vie elle est pleine de rebondissements. Moi j'avais un projet tout tracé quand j'étais plus jeune.
0: Ah, c'était quoi ?
1: Bah j'en sais rien, en fait tu vois, voilà. En fait, j'avais un... Bah c'était quoi ? C'était... je sais pas moi... réussir quoi, en fait. Et, mais sauf qu'on se fait une idée de cette réussite. Et sauf que la vie bah, nous offre d'autres choses. Et parfois c'est dur. Mais voilà, quand on essaie de se donner les moyens de trouver sa place, et ben en fait on peut s'apercevoir que oui, la vie elle est magnifique. Elle est pas toujours comme on veut. Des fois oui, et après bon bah il y a des choses qui sont très difficiles. Et pour y remédier c'est plus compliqué, bien sûr. Mais j'aime ces rebondissements, j'aime ces surprises, j'aime ces rencontres surtout. Une vie pleine de surprises, ça me plaît.
0: Là, on s'est embarqué quelques secondes dans quelques notes de musique, dans un instant balkan. Dans l'album précédent, il y avait un instant breton. C'est histoire de nous faire voyager en musique ?
1: Oui, c'est histoire de nous faire voyager en musique. Et puis, c'est aussi une démarche qu'on a entrepris. Donc après, ils n'ont pas tous été. Il y avait l'instant breton. Il y a eu l'instant viennois aussi. Il y a eu, et donc, il y a cet instant balkan. C'est comme une espèce de pause, en fait, comme une espèce de... Oui, effectivement, de voyage, en fait, on a un chapitre qui s'écrit, on a cette pause-là, et ensuite on repart sur un autre univers. C'est une passerelle.
0: Bah tiens, en parlant de passerelle, peut-être passerelle aussi entre les musiques, parce que dans cet album, alors on retrouve du rock, on retrouve de l'électro aussi, du piano-voix. Est-ce que c'est la multiplicité, je ne sais pas, de tes influences ou des influences du Roulotte Orchestra qui amène toutes ces diverses musiques et sonorités finalement ?
1: Eh ben, y a un peu de tout. Le Roulotte Orchestra est composé de musiciens assez différents, avec des propositions musicales assez différentes. Donc ça déjà c'est quelque chose qui enrichit ma proposition à la base. Parce que moi j'arrive avec mes accords et mes paroles. Et ensuite tous ces gars-là, ils ont des tiroirs, j'aime bien dire ça, ils ont des tiroirs immenses et en fait ils mettent leur grain de sel.
0: Donc c'est là tu es en train de me dire que pour les arrangements, chacun amène un peu ses idées.
1: Voilà, c'est ça. Ensuite, particulièrement dans cet album, j'ai pris conscience que je devais aller plus loin dans les arrangements. Parce qu'on a enregistré, on a fait ça, pour la petite parenthèse, pour la première fois, on a fait tous les enregistrements nous-mêmes. Et ensuite, quand j'ai eu tout ça, à la maison, j'ai passé énormément de temps à me dire, tiens, qu'est-ce que je pourrais apporter de plus ou de moins pour vraiment appuyer mon propos. Voilà, aller plus loin qu'une simple chanson, être capable de d'amener les gens, et m'emmener moi en fait à la base, et ensuite les gens dans mon univers.
0: Tu parlais de l'enregistrement, comment ça s'est passé l'enregistrement quand tu dis que vous avez tout l'enregistrement, mais c'est en studio, c'est à la maison, comment ça se passe ?
1: Alors comment ça se passe ? C'est assez simple, il y a 3 ans de ça, on a dans notre local de répète, avec notre matériel, on commence à être bien équipé, mine de rien. Et bien on s'est installé, on a l'expérience de, on va dire, on a fait 3 fois du studio déjà, chez Isaac Bonaz. Et du coup on a un peu d'expérience. Et on a voulu le faire nous-mêmes. Pour s'enrichir encore, voilà, pour découvrir de nouvelles choses. Donc on s'est lancé à faire ça, on a mis nos micros, on a enregistré la batterie, la basse, ensuite on a enregistré, bref, on a fait tous les enregistrements. Une fois que ça a été fait, j'ai tout pris à la maison et j'ai fait un gros travail d'édition. Voilà, ça paraît un petit peu comme ça, mais en fait l'édition c'est simplement on essaie de caler tout le monde correctement, voilà, pour que ce soit joli. Après ça, je me suis lancé dans les arrangements, donc là c'est-à-dire qu'on allume son ordinateur, son clavier, on voit ce qu'on peut essayer d'ajouter, des effets, des petites choses, parce qu'aujourd'hui il y a quand même une palette d'instruments qui permet d'agrémenter son album. Et une fois que ça a été fait, on a tout envoyé chez Isaac Bonaz, qui lui il a de l'or dans les mains, qui a fait ce travail de mixage, accompagné de Laurent Déléage. Et ensuite on a fait des écoutes. Et ensuite c'est parti en mastering et l'album est arrivé. Donc l'expérience était différente que de simplement être en studio. Voilà, il y a une vraie démarche personnelle.
0: Et c'est quelque chose que tu aimes bien, ça, d'être en studio, enfin, d'enregistrer, même si là le studio, du coup, c'était au local, mais d'enregistrer, c'est quelque chose qui est assez plaisant.
1: C'est quelque chose qui est assez plaisant, mais par contre, c'est énormément d'énergie. Maintenant, je le sais. Franchement, quand j'ai, voilà, on a commencé il y a 3 ans, on a fini il y a 6 mois, quoi. Donc c'est ouais, c'est chronophage, hein, je crois que c'est le mot. Donc c'est beaucoup de temps, beaucoup d'investissement. Maintenant que je sais ce que je sais, je sais pas si je le referai. Franchement, c'est un vrai job, c'est un vrai métier. Peut-être que je ferai autrement, je ferai travailler quelqu'un d'autre. Voilà.
0: Alors tu parlais d'énergie, là, ça demande beaucoup d'énergie, mais il y a un endroit où tu donnes beaucoup d'énergie avec tout le groupe, c'est la scène. On va en parler de la scène déjà. Tu as partagé la scène notamment avec Yannick Noah, Gauvin Serres, Tikanja Fakoli. Ça doit faire déjà pas mal de beaux souvenirs, ça, ces rencontres et toutes ces dates.
1: Oui, toutes ces dates, c'est énormément de souvenirs. De pouvoir partager la scène avec des gens qui ont vraiment de l'expérience, c'est toujours très enrichissant. Et effectivement, comme tu disais tout à l'heure, ça fait 10 ans, bon, un peu plus si on remonte jusqu'au les mots passants. Et de regarder un petit peu en arrière, on s'aperçoit qu'on a fait beaucoup de chemin, qu'on a vécu beaucoup de choses, qu'on a rencontré beaucoup de gens. Donc tout ça, ça nous fait grandir et je pense que tout ça se retrouve dans cet album.

0: Alors on va continuer à parler de la scène. Comment tu présentes les titres de ce nouvel album? Est-ce qu'il y a une tournée spéciale sur ce nouvel album? Comment ça se passe quand on te retrouve sur scène?
1: Alors déjà, là, cette année, c'est la tournée des 10 ans. Hein. Voilà, ça fait 10 ans. Donc 10 ans qu'on est sur la scène. En fait, non, les morceaux, je les présente, ça dépend, en fait. Donc oui, il y a un spectacle, oui, il y a quelque chose. On propose un spectacle, un concert qui est adapté à notre nouvel album. Mais en fait, comme je te disais tout à l'heure, à travers les paroles, à travers les textes, les personnes arrivent à comprendre, le public, enfin j'espère, mais avec les retours en général, oui, comprennent d'eux-mêmes, en fait, là où on veut en venir, ce qu'on a à raconter. Donc, j'ai pas forcément de présentation particulière. Les choses sont assez spontanées, ça me ressemble.
0: Voilà. Oui, puis vous faites danser aussi, pour vous avoir vu plusieurs fois. Et là, il y a quelques semaines, on écoute, on profite des textes, mais on danse aussi.
1: Oui, bien sûr, on danse, ouais, carrément. De toute façon, c'est l'essence même de ce projet-là, Théo Didier et du Roulotte Orchestra. On aime le principe que ce soit une grande fête populaire, que chaque concert, que tout le monde puisse y retrouver, passer un grand moment. Aussi, revenir au concert et du coup que chacun se retrouve, se connaisse et arriver à créer une espèce de grande famille autour de la musique et du Roulotte Orchestra.
0: Pour écouter l'album, parce que là on a pas mal parlé de cet album, nouvel album, je crois qu'il n'est pas disponible sur les plateformes, enfin il y a quelques singles qui sont disponibles. Je crois que l'idée et la démarche, c'est de vraiment amener les personnes qui veulent se procurer l'album à se procurer l'album. C'est ça l'idée?
1: Ouais, l'idée, on a envie d'être au plus proche des gens aujourd'hui. Parce qu'on est quand même, effectivement, c'est un sujet aussi qui me tient à cœur. On est dans un monde très très virtuel. Et du coup, le contact physique direct est plus difficile. Et en fait, on s'est aperçu que de mettre tout notre album sur les grandes plateformes, ça nous sert pas forcément. Alors du coup, on a fait une démarche, on s'en sert plutôt comme une vitrine. On va mettre des morceaux qui nous semblent représentatifs de notre univers. Et ensuite, si le public veut aller plus loin, et pour nous c'est beaucoup plus direct, financièrement, clairement, elle va sur le site internet, parce qu'on a créé pour les 10 ans un site internet qui a été donc réalisé par Laurent.
0: Théodidier.fr.
1: Théodidier.fr, exactement. Et de là, en fait, déjà il y a toutes les dates et on peut commander l'album. Il y a toutes les dates, il y a même un petit jeu aussi, ce qui marche plutôt bien.
0: Et puis si on passe sur tes réseaux sociaux, notamment, alors j'imagine que ça fonctionne avec Insta, moi je suis passé sur Facebook, on retrouve aussi l'adresse du site. Si on va sur tes réseaux sociaux de Théo Didier, on arrive très vite sur le site.
1: Oui, bien sûr, toutes les informations, elles sont sur les réseaux sociaux. Mais notre idée, c'est quand même d'arriver à amener un peu plus les gens vers ce site-là pour vraiment faire le lien et puis pour ne pas créer une espèce de mailing où on est vraiment en contact les uns avec les autres. Et une autre chose aussi, on a lancé notre propre playlist. On avait envie de fédérer aussi et de mettre en avant tous les groupes qu'on a rencontrés sur notre chemin. Et on en a rencontré beaucoup et des très talentueux. Donc du coup, quand vous irez sur ce site, en plus de découvrir nos dates et de commander l'album...
0: Bah, les gens sont déjà en train d'y aller, là, je crois.
1: Allô, vous y êtes déjà, c'est ça? Ils pourront découvrir d'autres artistes comme nous qui évoluent et qui veulent se fédérer les uns les autres et se faire connaître et créer quelque chose de bien, quoi. Voilà.
0: Bah, c'est bien parce que c'est une idée de partage et la musique, c'est du partage, en fait.
1: Ouais. Oui, c'est la musique, c'est du partage. Et même si on est dans un monde de partage et de j'aime, j'ai quand même cette sensation que finalement on va assez seul sur notre petit téléphone et qu'on a besoin de contact direct. C'est vraiment la démarche, quoi. On a besoin de nos téléphones, je dis pas le contraire. Mais le contact direct, c'est vital, c'est très important et ça fait du bien aux gens, à tout le monde.
0: Eh bien, merci toi Didier d'avoir été avec nous aujourd'hui. Moi j'aimerais qu'on se quitte en chanson, si tu en as l'envie bien sûr. Je sais pas si tu te rappelles parce qu'on a déjà fait une interview ensemble, mais j'aimerais que tu nous partages une chanson coup de cœur. Je sais pas, une chanson que tu écoutes depuis toujours, une chanson que tu écoutes en ce moment. Voilà, on se quitte avec.
1: Si, moi j'aime beaucoup cette chanson. Pidès, mais je crois que c'est Les gens qui doutent, tu sais.
0: Anne Sylvestre.
1: Franchement, j'ai adoré cette chanson. Par contre, je vais vous dire honnêtement, j'ai pas compris la fin de cette chanson. Donc si quelqu'un peut m'éclairer là-dessus, il n'y a pas de souci. Par contre, j'ai très bien compris le sens du texte. Les gens qui doutent, moi je m'y retrouve. Et ça ne nous empêche pas d'avancer, de créer ses propres petites victoires. Voilà.
0: Eh bien, on se quitte avec ce titre de Anne Sylvestre. Merci beaucoup, Théo Didier. Je rappelle que ton tout nouvel album, Roulotte Orchestra, est sorti début juin et on retrouve toutes les infos sur tes réseaux sociaux et surtout, surtout, on l'aura compris, c'est très très important, sur le site theodidier.fr. Merci beaucoup, Théo, et à très bientôt.
1: Salut Seb, un grand merci. Ciao.
0: Et là, je reprends juste la parole quelques instants en studio parce que quelques jours après l'interview, Théo m'a renvoyé un message en me disant que la chanson, c'était plutôt la reprise des Gens qui doutent, mais par Colin Rio, qu'il souhaitait écouter. Donc, on écoute ce titre, Les Gens qui doutent, par Colin Rio.

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avant l'apocalypse, de justesse, c'est le titre de l'album que Yannick M a sorti le 26 mars. Dans ses chansons inspirées, il explore les frontières de l'insolite. C'est un décalage inventif et poétique que l'on prend beaucoup de plaisir à découvrir et à écouter. Après « Moi c'est Stéphane » que l'on vient justement de s'offrir dans les oreilles, voici « L'ouvreur du cinéma ». Tu retrouves plus d'infos sur ses réseaux sociaux et sur son site yannickm.com.

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Ah, moi, je ne suis pas l'ouvreur, je suis même plutôt celui qui t'annonce la fermeture de Chansomania. La fermeture de Chansomania pour cet épisode, bien sûr. On se retrouve évidemment la semaine prochaine, même endroit, même heure, sur ta radio préférée. D'ici là, les podcasts faciles sur toutes les plateformes de podcasts et toutes les plateformes musicales. Tu retrouves aussi ces podcasts avec plein d'infos sur le site sebdil.fr, cela s'écrit sebdihl.fr. Allez, à la semaine prochaine. Et d'ici là, surtout, tu n'oublies pas de vivre en musique. On se quitte en chanson vinyle avec aujourd'hui le groupe Il était une fois. Que fais-tu ce soir après dîner? Bye!

0: consolider l'accord de paix. Négociation prévue aujourd'hui en Suisse entre représentants américains et iraniens. Parmi les priorités affichées par Téhéran, la mise en œuvre du cessez-le-feu au Liban. Nous ferons le point sur ce que l'on sait des pourparlers dès le début de ce journal. Pas d'alcool dans les 35 départements français les plus touchés par la canicule. Se rafraîchir avec un cocktail ou de la bière, c'est une fausse bonne idée. Ça détraque encore plus nos organismes, vous l'entendrez. Jour d'élection en Colombie, les 41 millions d'électeurs ont le choix entre une figure de la gauche ou un avocat venu de l'extrême droite qui se revendique du trumpisme. Et puis en football, la Tunisie éliminée de la Coupe du Monde 4-0 par le Japon. Les Pays-Bas se rattrapent, eux, avec une belle victoire face à la Suède. Les discussions devraient bientôt commencer en Suisse pour finaliser l'accord qui met fin à la guerre entre l'Iran et les États-Unis. Après plusieurs jours de tergiversations, les délégations iraniennes et américaines sont bien arrivées dans la station alpine de Birkenstock, menée côté américain par le vice-président J.D. Vance et côté iranien par le président du Parlement, Mohamed Bagher Ghalibaf. Muriel Paradon, bonjour.
1: Bonjour.
0: Sait-on comment vont se dérouler ces pourparlers et quel en est le menu?
1: Alors, une première réunion devrait avoir lieu cet après-midi, selon les Iraniens, avec les Américains et les médiateurs pakistanais et qatariens. La priorité affichée par Téhéran, c'est de s'assurer de la fin des hostilités au Liban avant même toute négociation sur les autres sujets. On l'a vu hier, les frappes israéliennes ont été meurtrières jusqu'à un énième cessez-le-feu en fin de journée. On va voir s'il tient. Ensuite, les Iraniens veulent négocier le déblocage de leurs avoirs gelés. D'ailleurs, dans la délégation iranienne, il y a notamment le président de la Banque centrale. Autre sujet important, la vente de pétrole et bien sûr le point crucial, le nucléaire. Les discussions censées durer 60 jours s'annoncent difficiles. L'Iran ne cherche pas à fabriquer la bombe atomique mais ne renoncera pas à l'enrichissement d'uranium. C'est ce que vient de déclarer il y a quelques minutes le président iranien. À noter que dans la délégation, il y a quelqu'un d'aguerri sur le sujet, Abbas Araghchi, l'actuel ministre des Affaires étrangères. Côté américain, c'est J.D. Vance, le vice-président qui est là, arrivé au dernier moment ce matin. Il est accompagné des émissaires habituels de Donald Trump, Steve Witkoff et Jared Kushner. Le nucléaire est un point essentiel des négociations pour eux, mais la priorité pour les Américains, c'est le détroit d'Ormuz. L'Iran a annoncé hier fermer à nouveau ce passage stratégique pour le pétrole en raison des attaques israéliennes sur le Liban.
0: Muriel Paradon, et puis si vous souhaitez approfondir le sujet, n'hésitez pas à vous rendre sur notre site www.rfi.fr avec des articles qui vous expliqueront notamment pourquoi le Pakistan s'implique dans ces négociations et comment la Suisse est devenue une terre d'accueil incontournable pour ses pourparlers. La chaîne d'information Al Jazeera dénonce la mort d'un de ses journalistes à Gaza, tué par une frappe israélienne dans le camp de réfugiés de Burej. Un meurtre délibéré, selon la chaîne d'information basée au Qatar. L'armée israélienne répond qu'il s'agissait, je cite, d'un terroriste du Hamas, sans fournir de preuves pour l'instant. Rappelons que plus de 220 journalistes ont été tués dans le territoire palestinien depuis le début de la guerre en octobre 2023. Les stations-service sont à l'arrêt en Crimée, occupée par la Russie. La distribution de carburant suspendue, réservée uniquement aux services publics qui assurent, selon le gouverneur, le fonctionnement vital et la sécurité du territoire. Signe d'une fragilité probablement de l'approvisionnement en essence côté russe. L'armée ukrainienne attaque pratiquement toutes les semaines des raffineries, des oléoducs et des dépôts pétroliers de son ennemi. Midi 4 à Paris, exceptionnellement forte et précoce, la canicule s'intensifie sur une très grande partie de l'Europe et en particulier en France. On attend 41 degrés par endroit. La fête de la musique prévue ce dimanche s'annonce donc perturbée. Plusieurs villes annulent les concerts. Et dans les 35 départements placés en vigilance rouge, la consommation d'alcool sera même interdite sur la voie publique. Car même si un verre de rosé ou une bière bien fraîche peuvent faire envie par un temps pareil, ce n'est pas du tout une bonne idée. Stéphanie Schuller, l'alcool nous empêche de réguler la température de notre corps.
2: Oui, le corps humain est bien fait. Lorsqu'il est exposé à des températures élevées, il fait tout pour éviter la surchauffe et maintenir sa température interne à environ 37 degrés. Il transpire, les vaisseaux sanguins se dilatent et l'activité musculaire ralentit. Mais quand on boit un cocktail ou du vin, ça se complique. L'alcool bloque l'ADH. C'est l'hormone qui permet à notre corps de réduire la production d'urine afin de garder davantage d'eau disponible pour la transpiration. Mais après avoir bu une bière, on part donc aux toilettes, on sue moins. Et c'est là que la température de notre corps commence à augmenter et que l'on se déshydrate. Notre système nerveux central envoie alors des signaux d'alarme. Mais sous l'effet de l'alcool,

0: notre thermostat interne ne sait plus les analyser et donc notre corps réagit moins bien. Il ne dilate plus correctement les vaisseaux sanguins, la sensation de soif diminue, la fréquence cardiaque, elle, augmente. Au fur et à mesure que l'alcool affaiblit donc notre capacité à nous défendre contre la chaleur, le risque de malaise cardiovasculaire ou de coups de chaleur avec défaillance d'organes augmente et peut, dans certains cas, être mortel sans qu'on l'ait vu venir.
1: Autre conséquence de la canicule, toujours en France, la SNCF, la société en charge des chemins de fer, recommande aux voyageurs vulnérables d'éviter de prendre le train en ce moment. Je cite le PDG de la compagnie, « On ne peut pas écarter des incidents sur le réseau ». Les Colombiens choisissent dans quelques heures l'avenir de leur pays. Deuxième tour de la présidentielle ce dimanche, 41 millions d'électeurs pour deux candidats. Un allié de l'actuel gouvernement de gauche, Iván Cepeda, contre un avocat millionnaire d'ultra-droite, Abelardo de la Espria, arrivé en tête du premier tour. Dans le style comme sur le fond, tout oppose ces deux hommes, Marie-Ève de Teuf.
2: Abelardo de l'Espria s'habille en Italie et ne boit, dit-il, que des grands vins. Iván Cepeda est, lui, un homme austère qui porte depuis 30 ans les mêmes chemises Colmao. De l'Espria est avocat, pénaliste, il a gagné beaucoup d'argent en défendant des narcotrafiquants et des chefs paramilitaires accusés de centaines de crimes de sang. Il n'a aucune expérience de la vie politique. Cepeda, qui a fait des études de philosophie, s'est consacré à la défense des droits humains avant de devenir député puis sénateur. De l'Espria aime les caméras, il se fait appeler le tigre. Ses meetings de campagne ont pris des allures de concert de rock. Sur l'estrade, Cepeda lit ses discours d'un ton monocorde. De l'Espria exhibe dans les médias sa jolie épouse et ses quatre enfants. La compagne de Cepeda, qui refuse de jouer les premières dames, a été très discrète tout au long de la campagne. Enfin, de l'Espria parle d'étriper ses ennemis politiques. Cepeda veut, lui, un grand dialogue national. Les sondages donnent de l'Espria gagnant. Marie-Ève de Teuf, Bogota, RFI.
1: À noter à la veille de cette élection, le président sortant Gustavo Petro a annoncé hier la mort du bras droit de l'ennemi public numéro 1 en Colombie, abattu dans un affrontement contre les forces de l'ordre. La police et l'armée ont commencé la levée des barrages routiers en Bolivie après l'instauration de l'état d'exception, la fin de 6 semaines de paralysie à travers le pays. Même si plusieurs syndicats, des groupes indigènes et des cultivateurs de coca continuent de contester le gouvernement sur fond de crise économique profonde. Le sport maintenant, et on connaît les premiers qualifiés pour les 16e de finale de la Coupe du Monde de football, l'Allemagne, le Mexique, les États-Unis. D'autres sont déjà éliminés. La Tunisie notamment, battue 4-0 par le Japon. Dans le groupe F, les Pays-Bas étaient sous pression. Un seul petit point après leur match nul face aux Japonais. Dos au mur, les Oranges ont réussi à se relancer face à la Suède. 5-1, Mathis Limano.
3: Il n'aura pas fallu attendre longtemps pour voir les filets trembler au Energy Stadium de Houston. 5e minute de jeu et déjà un but pour les Pays-Bas signé Brian Brobé, l'avant-centre de Sunderland en première ligue qui n'avait quasiment pas joué contre le Japon rentré en toute fin de match. Récidive 10 minutes plus tard et signe un doublé à la pause. Le break est fait 2-0 pour les Pays-Bas face à des Suédois en manque de réalisme et qui ne sont pas au bout de leur peine. La machine offensive néerlandaise va continuer de sévir en deuxième période. Après le doublé de Brobé, c'est au tour de Cody Gakpo, l'attaquant de Liverpool, de voir double. 4-0 pour les Oranges. La Suède est aux abois, mais parvient tout de même à réduire l'écart par l'intermédiaire d'Anthony Elanga. Ça n'y changera rien. Score final 5-1. Un festival de buts pour des Pays-Bas qui se rassurent en prenant la tête de leur groupe avec 4 points au compteur. Un grand pas vers les 16e de finale avant leur dernier match de groupe vendredi face à la Tunisie.
1: Toujours au Mondial, on rappelle hier la grosse déception de la Côte d'Ivoire battue 2-1 par l'Allemagne. Les éléphants ont encore une chance de se qualifier pour la suite s'ils battent le Curaçao jeudi prochain. Et maintenant, les matchs de ce dimanche. L'Espagne jouera contre l'Arabie Saoudite à 16h, temps universel. La Belgique contre l'Iran à 19h TU. L'Uruguay contre le Cap-Vert 3h plus tard. Et la Nouvelle-Zélande contre l'Égypte à 1h du matin, temps universel. C'est la fin de ce journal. Je vous retrouve dans 50 minutes pour le prochain. Et tout de suite sur RFI à 10h10, temps universel. C'est l'heure de Religion du Monde. Restez donc à l'écoute de la radio du monde.
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l'abeille domestique, notre ami, notre allié. Une série documentaire réalisée et présentée par Aurélien Haussé. Bonjour, aujourd'hui nous allons parler de la classification de l'abeille dans le règne animal. Les insectes sont des animaux qui sont apparus sur Terre il y a environ 440 millions d'années. L'abeille est apparue il y a près de 100 millions d'années, Homo sapiens n'est apparu qu'il y a 200 000 ans. Cette longévité de l'abeille témoigne de son exceptionnelle adaptabilité aux conditions environnementales. En 2020, une équipe de chercheurs faisait part de sa découverte du plus vieux fossile d'abeille découvert jusqu'à ce jour dans un gisement d'ambre de Birmanie. Cette espèce d'abeille ancestrale inconnue jusqu'ici a été baptisée Discoscapa apicula. Le fossile date de 100 millions d'années. Cette abeille, pétrifiée, constitue peut-être le chaînon manquant dans l'évolution entre la guêpe et l'abeille. En effet, le fossile conservé dans l'ambre contient aussi du pollen, dont certains grains sont même accrochés aux pattes de l'insecte. Son observation tend donc à prouver la théorie selon laquelle la famille des abeilles a évolué tout simplement à partir de celle des guêpes, dites apoïdes, bien qu'uniquement carnivores. D'autres travaux ont antérieurement mis en évidence d'autres fossiles. Des travaux de recherche ont en effet mis en évidence une abeille fossilisée dans de l'ambre datant du Crétacé inférieur. L'individu emprisonné, qui mesure 9,95 mm, appartient à une espèce aujourd'hui éteinte, à savoir Melitosphex burmensis. Une abeille fossile du genre Electrapis a été découverte dans de l'ambre datant de l'Éocène. Elle aurait ainsi vécu il y a entre 40 et 50 millions d'années. L'apparition des abeilles serait en fait liée à celle des angiospermes il y a 130 millions d'années, à savoir les plantes à fleurs qui produisent le nectar et le pollen. On parle à ce niveau de coévolution. Les insectes et les fleurs évoluent ensemble et s'adaptent l'un à l'autre au cours d'une très longue période avec une harmonisation de la morphologie des fleurs et des pièces buccales chez les insectes. Cette longévité n'est pas un fait isolé chez les insectes. Par exemple, en 2012, un fossile de moustique, Culizeta lemniscata, vieux de 46 millions d'années, a été découvert gorgé de sang de sa dernière victime. En 2012, un fossile complet de Strudelia, un insecte proche des sauterelles, a aussi été mis en évidence en Belgique. Il a 365 millions d'années. En fait, l'apparition des premiers insectes sur Terre date probablement du Silurien, il y a 425 millions d'années. La biodiversité animale de la Terre serait dominée par les insectes depuis pratiquement la fin du Carbonifère, il y a 320 millions d'années. D'autres couches fossiles, datant de 37 à 24 millions d'années, ont révélé des abeilles dont des traits morphologiques montrent une rapide évolution. Après cette période de l'Oligocène, l'évolution des abeilles se serait ralentie. Des études génétiques révèlent en fait que les abeilles proviendraient de la spécialisation de guêpes prédatrices de la famille des Crabonidae. Visant les fleurs, certaines ont peu à peu changé leur mode d'alimentation, alors que les guêpes et les fourmis ont conservé une alimentation animale et végétale. L'ancêtre commun d'Apis aurait vécu en Asie il y a environ 10 millions d'années, puis conquis l'Europe et l'Afrique. Il existe 4 genres d'Apis apparus entre 10 à 6 millions d'années, à savoir Apis dorsata, Apis florea, Apis serrana et Apis mellifera. L'abeille d'aujourd'hui a hérité de plusieurs caractères de ses ancêtres, comme la taille étroite, l'aiguillon et l'instinct de la nidification. L'abeille noire, Apis mellifera mellifera, existe depuis près d'un million d'années et a résisté, contrairement à d'autres espèces et sous-espèces, à deux glaciations. Aujourd'hui, le terme « abeille » a deux significations. Il représente l'abeille, dite domestique pour l'apiculteur, alors que pour l'entomologiste, c'est un insecte qui peut être représenté, rien qu'en France, par 1000 espèces sur les 35 200 espèces d'insectes répertoriées.

L'abeille est un animal qui appartient à l'embranchement des arthropodes. C'est un insecte social de l'ordre des hyménoptères, en référence aux ailes membraneuses, qui comprend plus de 100 000 espèces, au même titre que les guêpes, les frelons ou les fourmis. L'abeille appartient à la famille des apidés, dont les membres sont le plus souvent sauvages, solitaires ou vivant en petites colonies. Il existe par exemple en France 1000 espèces d'abeilles sauvages pour 2500 espèces d'abeilles sauvages répertoriées en Europe. En 2013, une étude américaine a révélé le fait que, malgré leur similitude avec les guêpes, dont sur le plan morphologique, les abeilles sont génétiquement plus proches des fourmis. Seule l'abeille qui vit dans une grande société développée est dite abeille domestique ou abeille à miel. Ce terme générique englobe en fait plusieurs espèces rencontrées en fonction de la région du monde. Le genre Apis compte 9 espèces, dont les abeilles asiatiques Apis florea, Apis dorsata et Apis serrana. L'abeille asiatique Apis serrana est une abeille à miel rencontrée en Inde, en Chine, en Malaisie, au Japon, au Népal et au Bangladesh. Cette abeille est plus petite qu'Apis mellifera, dont elle est très proche. Ses colonies comportent de 6000 à 7000 ouvrières. Elle gère la pression de l'acarien varois Jacobsoni en s'épouillant, un acarien qu'elle a fini par transmettre, qui a muté en varroa destructor pour s'adapter au cycle de reproduction d'Apis mellifera. L'abeille asiatique est également porteuse du champignon Nosema serranae, qu'elle a également transmis à Apis mellifera. L'abeille asiatique sait également se défendre contre le frelon asiatique, le frelon à pattes jaunes. En France, Apis mellifera est notre espèce d'abeille domestique, et c'est elle dont nous allons essentiellement parler tout au long de notre série documentaire. Apis mellifera est la mâle nommée car elle ne transporte pas le miel, mais elle le fabrique. Elle aurait ainsi dû s'appeler par exemple Apis mellifica. Pour l'anecdote, c'est en 1758 que ce nom a été donné sur proposition du botaniste suédois Carl von Linné, mais il s'est aperçu de son erreur 3 ans plus tard. Apis mellifera est composée de 3 populations toutes issues de la même souche asiatique, la lignée d'Afrique, du Moyen-Orient et de l'Europe. La distance et les obstacles naturels, comme les cours d'eau ou les montagnes, ont provoqué cette divergence au sein d'Apis mellifera entre moins 300 000 et 1 300 000 ans. Le séquençage du génome d'Apis a confirmé cet ancêtre commun. Cette abeille a ensuite été dispersée par l'homme depuis le siècle dernier pour sa grande productivité et sa douceur, ce qui en fait l'espèce d'abeille la plus répandue au monde. Elle s'est adaptée à presque toutes les zones à l'exception des pôles et aux altitudes très élevées. La classification de cette abeille rappelle qu'il existe de nombreuses sous-espèces ou races et que chacune d'entre elles comporte plusieurs écotypes adaptés à leur environnement. Il existe des spécificités entre les races, comme l'espacement entre les rayons ou les durées des stades larvaires. L'espèce Apis mellifera se compose de 29 sous-espèces dites races géographiques. Une des principales races utilisées par les apiculteurs est l'abeille noire, dite abeille locale européenne Apis mellifera mellifera. Il s'agit d'une race rustique, essaimeuse et polyvalente qui couvre naturellement une zone allant des Pyrénées à la Scandinavie. Se rencontre ainsi l'abeille noire bretonne, écotype local, l'abeille noire corse écotype local et l'abeille noire cévenole. La souche pure est en cours de disparition à cause des importations de races étrangères. Les autres principales races d'abeilles sont l'abeille jaune italienne, Apis mellifera ligustica, la race la plus répandue dans le monde et la plus performante pour la production de gelée royale, l'abeille caucasienne grise à beige, Apis mellifera caucasica, réputée pour sa forte tendance à produire de la propolis, ou encore l'abeille grise carnolienne de montagne Apis mellifera carnica, originaire de la péninsule des Balkans, une abeille douce et performante pour la production de miella. Parmi les autres sous-espèces d'Apis mellifera se distingue également Apis mellifera unicolore, une race endémique tropicale de Madagascar qui constitue le fond majoritaire de l'abeille présente à La Réunion. Cette race aurait, d'après les travaux de recherche, un fort taux de métissage avec des sous-espèces européennes. Chaque race présente des qualités et des défauts qui sont des arguments pour le choix ou non de cette race par l'apiculteur.

Depuis les travaux de Linné, les abeilles sont désormais classées suivant des caractères morphologiques précis, comme la taille, la pilosité ou la couleur. Pour les différencier, nous pouvons aussi faire appel à l'analyse de l'ARN messager ou encore aux mesures biométriques comme celle de l'aile, on parle dans ce cas d'indice cubital. De même, l'outil ApiClass, qui repose sur la morphométrie géométrique, est un système qui permet d'identifier des lignées et des sous-espèces d'ouvrières d'abeilles Apis mellifera à partir d'images d'ailes antérieures et de 19 points repères. L'apiculture moderne pousse à la sélection. L'objectif est simple, améliorer le génome de l'abeille en vue d'augmenter sa productivité, par exemple en miel ou en gelée royale, mais aussi la fertilité des reines, sa résistance aux maladies, notamment au travers d'un caractère hygiénique prononcé, d'avoir aussi des individus peu agressifs ou enfin d'avoir une aptitude de bon hivernage. Le choix de la race de l'abeille par l'apiculteur s'effectue en fonction aussi du type d'apiculture pratiquée, mais aussi de sa région ou encore de l'environnement du rucher, à savoir est-ce qu'il se situe dans un milieu urbain ou rural. Ainsi, la sélection s'appuie sur le choix de race locale ou de croisement. La sélection n'est envisageable que dans le cadre d'une population bien définie. Il ne faut pas perdre de vue qu'une sélection poussée à l'extrême a tendance à appauvrir la variabilité génétique, ce qui, comme pratique apicole, constitue une menace sur les abeilles, comme nous le rappellerons ultérieurement. En apiculture, un croisement se définit tout simplement par la reine, puis par les mâles. Par exemple, Coccasia fois Ligustica signifie que la reine est Apis mellifera Coccasia et que les mâles sont Apis mellifera Ligustica. Le croisement le plus réputé et le plus répandu à travers le monde depuis les années 1980 est l'abeille hybride Buckfast. Buckfast est une marque déposée depuis plus précisément 1981. Ce n'est pas une race d'abeilles, mais utiliser le terme de manière classique pour désigner une telle abeille est aujourd'hui possible. Elle est aussi appelée abeille frère Adam, du nom du moine qu'il a créé au cours du XXe siècle dans l'abbaye du même nom au sud de l'Angleterre. Il voulait créer une abeille parfaite pour que tous les apiculteurs puissent en profiter. Elle a tout simplement été obtenue par un croisement, aujourd'hui stabilisé, entre Apis mellifera mellifera et Apis mellifera ligustica, un croisement enrichi par la suite avec des abeilles sahariensis et carnica. L'abeille Buckfast présente des avantages très intéressants en termes de précocité, de productivité, de résistance aux maladies et de douceur. Elle présente aussi des inconvénients. Elle n'est par exemple pas adaptée à toutes les régions et aux différents climats. D'autres races ont également été artificiellement créées, comme par exemple la caucasienne croisée avec l'italienne qui a fait l'objet de recherches à l'INRA de Montfavet, et puis l'abeille dite tueuse ou africanisée, qui est un hybride entre des reines de la sous-espèce africaine Apis mellifera scutellata et des abeilles Apis mellifera ligustica et Apis mellifera iberiensis. Ces abeilles ont un comportement indésirable, elles sont plus agressives que les abeilles de race dont elles sont issues. Enfin, il faut savoir qu'en 2006, le décryptage complet du génome de l'abeille Apis mellifera a été publié par un grand consortium international auquel ont participé des chercheurs de l'INRA. Il s'avère que ce génome compte entre 11 et 15 000 gènes. Le même génotype crée les phénotypes des castes distinctes, à savoir la reine, les ouvrières et les mâles. Peu de gènes sont, apparemment, liés à l'immunité et à la détoxification. Certains sont liés au comportement exploratoire, nécessaire à la survie de la colonie. Certains gènes s'expriment différemment selon la fonction de l'abeille, comme nous le verrons au sujet des ouvrières. De plus, d'après la littérature, c'est le régime à base de gelée royale ou non, fourni en abondance et durant une certaine période, qui entraîne l'expression ou non de certains gènes dans plusieurs régions du génome pour différentes activités comme l'activité de ponte abondante, l'activité de butinage, la capacité d'émission de certaines phéromones ou une durée de vie longue ou pas. C'était l'abeille domestique, notre ami, notre allié. Une série documentaire réalisée et présentée par Aurélien Hossé.

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Et comme une batida, je vous servirai un grand classique dont on ne se lasse pas. L'orchestre du Titanic, c'est un artiste, un groupe disparu trop tôt ou injustement méconnu sur lequel nous braquerons le projecteur du paquebot. Au Brésil, laissez-moi vous parler de Milton Nascimento.

puis nous découvrirons les sirènes de Rio. Ce sont les divas du Brésil que le capitaine aime entendre quand il a besoin de réconfort. Et grâce à lui, nous écouterons trois chanteuses qui chantent l'amour.

Enfin, nous scruterons des nouveaux horizons. C'est ce que nous voyons lorsque nous nous tenons au-dessus de l'étrave du transatlantique. Les nouveaux talents de la musique du Brésil, et ils sont prometteurs.

Le territoire musical du Brésil est trop vaste pour couvrir toutes les régions et tous les courants du pays. Je vous invite donc à effleurer avec moi la musique populaire du Brésil pendant notre escale. Nous reviendrons, c'est sûr, au cours des prochains mois, à Recife, à Belém, à Santos, à Bahia, à Manaus. 1 000 milliards de mille sabores, le capitaine en prend l'engagement. Excusez par avance ma prononciation du portugais du Brésil. Et voyons tout de suite, en regardant du côté de la poupe, pour commencer, retournons dans les années 50 et 60 pour voir la révolution musicale qui se prépare.

Deux chanteurs, Lucho Alves et Dick Farney, chantent Teresa da Praia. Ces deux chanteurs nous réservent une proto au bossa nova composée en 1954. En effet, les musiciens du Brésil sont venus remplacer les Américains en grève au début des années 50 aux États-Unis. Ils reviennent avec des arrangements de grands orchestres de jazz et ils chantent comme des crooners. Comme quoi, une bonne grève, ça peut créer des opportunités.

composé par Antonio Carlos Jobim et Vinicius de Moraes pour Orfeo Negro, les musiciens de Rio inventent une manière nouvelle et créent un phénomène qu'ils vont mettre en chantier. Ce sont des musiciens bien formés de la bourgeoisie de Rio qui s'expriment ainsi pendant la parenthèse démocratique ouverte par Juscelino Kubitschek à partir de 1956. Lamento de Moro, c'était Antonio Carlos Jobim.

Elisabeth Cardozo a été découverte lors d'une fête organisée pour son 16e anniversaire à laquelle le musicien Jacob do Bandolim avait été convié. Jacob l'a amenée à Radio Guanabara où, malgré l'opposition initiale de son père, elle est apparue sur le programma Suburno le 18 août 1936. La semaine suivante, elle est engagée par la station pour apparaître dans une émission hebdomadaire. À la suite de cette première expérience, elle va produire ses diverses émissions avec plusieurs stations de radio et dans les années 60, elle a sa propre émission de radio. La radio, ça mène à tout.

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1: Chega de Saúde, c'est Elisabeth Cardozo. Vinicius de Moraes et Tom Jobim à la composition. Et donc Elisabeth Cardozo, la divine, qui chante, invitée ici par Vinicius de Moraes sur l'album Cansao do Amor de Mais, qui est le premier à inclure de la bossa nova. Nous sommes en 1958. Un an plus tard, la bossa nova sort du cocon avec des voix nouvelles et originales, sans emphase, sans vibrato.

La bossa nova, une musique de chambre avec une guitare seulement, c'est João Gilberto en 1959. C'était le Happy Hour. Allez, c'est la maison qui offre. 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

Nous sommes maintenant en 1965. Nara Leão, la muse de la bossa nova, a évolué vers un répertoire de protestation intégrant des éléments de critique sociale dans sa musique. Chanteuse pour des compositeurs comme João Gilberto, Vinícius de Moraes, Antonio Carlos Jobim et Sergio Mendes, Nara Leão enregistre sous son nom, en 1965, au Théâtre Paramount de São Paulo avec Edu Lobo et le Samba Trio. En ouverture du concert, Nara Leão, d'abord hésitante, prend confiance jusqu'au final très enlevé. C'était Caracas.

Elle vient de l'état de Bahia et rejoint à Rio la mouvance Tropicalia, ce mouvement musical qui entendait révolutionner le Brésil par la douceur, l'intelligence et l'audace, et qui se désignait elle-même sous le nom de Doux Barbare. Sortie sur l'album sobrement intitulé Gal Costa en 1969, son deuxième album, qui se tourne vers le psychédélisme et la liberté harmonique, et sur lequel on retrouve également le génial Baby en duo avec Caetano Veloso. J'ai choisi pour vous plutôt Lost in the Paradise, une autre chanson signée Caetano Veloso. Une autre diva du Brésil, disparue en 2022, c'est une guerrière, Gal Costa, qui reste au Brésil au moment où ses amis barbares s'exilent à Londres sous la pression du régime des colonels qui les a mis pendant une période en prison. Elle publie en 1972 un album censuré pour sa pochette, centré sur un maillot de bain brésilien très échancré. De l'audace, toujours de l'audace sur l'album Carmo qui fait référence à sa ville natale dans l'état de Rio, l'énigmatique Egberto Gismondi se laisse griser par le jazz rock électrique.

0: Une expérience de plus pour ce musicien toujours original qui a étudié à Paris auprès de Nadia Boulanger et vécu dans le bassin de l'Amazone. Educação Sentimental, nous sommes en 1977 et c'était Egberto Gismonti sur Radio BLV.
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0: Cette musique du Brésil, capitaine, pas d'inquiétude. Nous sommes dans le pays tropical.

Allez, nous filons dans les années 2000. La fille de João Gilberto et de Miúcha est née à New York. Sur l'album Tanto Tempo, elle chante en duo avec Nina Miranda, en portugais et en anglais, pour un label belge. Une chanson pour un jour du mois d'août, c'est August Day Song et c'est Bébel Gilberto.

Running, c'est Eliane Elias, une qui n'a pas perdu son temps, puisque originaire de Sao Paulo à 15 ans, elle devient professeure de piano. À 21, elle part s'installer à New York, et à 22, elle intègre le groupe Steps Ahead, qui comprend entre autres Mike Manieri et Michael Brecker. Sur l'album Around the City, en 2006, elle chante en anglais, mais elle n'a pas perdu son sens du rythme de Paulistana. C'est Running, et c'était Eliane Elias. 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

Un extrait de Ventura, le troisième album du groupe Carioca Los Hermanos, sorti en 2003. Le groupe au nom espagnol s'est mis en pause en 2007 pour développer des projets solos et ils se sont retrouvés, les musiciens de Los Hermanos, plusieurs fois depuis lors pour des concerts. Le dernier en date ayant eu lieu au Brésil en 2015. C'était une composition de Rodrigo Amarante, Último Romance. Rodrigo, nous allons le retrouver tout de suite.

Anoiti, c'était Marcello Camello en 2011 sur l'album Toque Della sur Radio BLV. Comme promis, c'est Rodrigo Amarante, Nada M. Vao, dans la famille Los Hermanos. Rodrigo Amarante sur l'album Cavallo, c'est en 2014 sur Radio BLV.

Lénine, c'est son deuxième prénom, a grandi à Recife et a débuté sa carrière de musicien à Rio. Extrait de l'excellent Nao Presao, publié en 2000 en Europe, c'est Jack Soul Brasileiro.

0: Jack Soul Brasileiro, c'était Lénine sur Radio BLV.
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0: Oh, du Brésil, capitaine, pas d'inquiétude, nous sommes toujours dans le pays tropical et moi je vous propose un super groupe qui rassemble Marisa Monte, Carlinhos Brown, Arnaldo Antunes. Un premier album en 2002 avec un DVD que je recommande dans lequel on voit les trois musiciens des Tribalistas, puisqu'il s'agit des Tribalistas, et le groupe répété puis enregistré dans le studio de Marisa Monte à Rio. Un pur moment de magie, de connivence entre musiciens et de création collective. Je vous propose Uma Uma.

L'alchimie des voix des trois chanteurs de Tribalistas, Marisa Monte, Kalinos Brown, Arnaldo Antunes, sur le premier album du groupe en 2002, c'était Oum à Oum. Et nous retrouvons tout de suite Marisa Monte en solo.

Sur l'album Memorias, Crónicas y Declaraciones de Amor, vendu à plus de 1 million d'exemplaires rien qu'au Brésil, c'était Marisa Monte, Now est facile. Celui-là, je l'ai vu à Vienne, à Jazz à Vienne en juillet 1999, en première partie de Milton Nascimento. Et quel choc, quelle énergie! Ici, sur l'album Carlito Marone, quelques années plus tard, c'est Allahaha qui ferme l'album.

Carlinhos Brown sur Radio BLV. 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Vu au cours de la même soirée de Jazz à Vienne il y a quelques années, il y a 27 ans maintenant, Milton Nascimento, c'est l'orchestre du Titanic à lui tout seul. Une carrière qui s'étale sur 6 décennies, dans laquelle j'ai pêché 3 chansons que j'aime particulièrement dans la période où je l'ai découvert. Né à Rio, orphelin à 18 mois, Milton a grandi dans le Minas Gerais. Sa chance, c'est sa mère adoptive, une chanteuse et professeur de musique qui l'initie à la pratique musicale et à la guitare à partir de ses 14 ans.

Au Brésil, l'orchestre du Titanic, c'est Milton Nascimento, et sur son album Travessia, le premier sous son propre nom, c'était Morro Velho, vieille colline. Nous sommes en 1967, la même année que Toulouse de Claude Nougaro, et on y retrouve la même grâce pour évoquer le pays où ils ont grandi. Extrait de l'album Milagre dos PX, c'est un instrumental réalisé sous la contrainte de la censure du régime militaire. Milton choisit de publier 3 des 8 chansons sans paroles plutôt que d'avoir à modifier ses textes. Voici Carlos, Lucia, Chico et Thiago qui évoquent des chants primitifs dans des grottes et en même temps la sophistication du piano et du saxo. Et pour moi, la vie artistique souterraine au temps du régime des colonels. Milton Nascimento en 1974.

Milton Nascimento, c'était Fazenda, le titre qui ouvre l'album Jerez, un retour aux sources. Après l'effervescence de sa consécration aux États-Unis, où Milton collabore avec Herbie Hancock, Wayne Shorter entre autres, en 76, sur cet album, il livre une musique méditative, lumineuse, bucolique et sincère sur sa région d'origine. Il se tourne aussi vers toute l'Amérique latine. C'était Fazenda, la ferme. On reste avec Milton Nascimento et sa chanson Anima.

Anima, la chanson de Milton Nascimento, cette ode au bonheur et à la réalisation de soi, publiée dans un album concept des années 80, chantée ici par la nouvelle vague de la musique populaire brésilienne, Tim Bernardes, Zé Ibarra et Dora Morellenbaum. C'était Anima.

0: Tim Bernardes et Bébé Garupa des motos Amarella, la passagère de la moto jaune. Tim Bernardes qui chantait Anima à l'instant et cette fois tout seul. Et c'est tout seul sur scène que je l'ai vu en concert lors de son passage au Trianon de Paris il y a un an ou deux. Je recommande particulièrement les vidéos de Milton Nascimento et Tim Bernardes qui improvisent ensemble sur l'une des plus belles chansons du monde, Wichita Lineman de Jimmy Webb. Cette chanson chantée initialement par Glen Campbell. 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
0: Un autre Tim, Tim Maia. Peut-on être brésilien et funky? Ben oui, bien sûr. Tim Maia en 1976 au Camino do Bem.

0: Ed Motta, au Nuke Valley, sur son album au millésime 2001. C'est la funky music made in Brazil.
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0: Oh, oh, oh, oh, capitaine du Brésil, je vous le dis, je sens bien que vous avez besoin d'autre chose maintenant. Eh oui, capitaine, je sens que vous avez besoin de réconfort et pour ça, je convoque vos divas. Au Brésil, il y en a trois. La première, c'est Bebel Gilberto. Nous la retrouvons, nous l'avons déjà entendue au début de ce programme, mais à la demande insistante du capitaine, nous la retrouvons. Sur son deuxième album, sobrement intitulé Bebel Gilberto, il a choisi Simplemente. Et ça ne m'étonne pas de lui, parce que Bebel, il chante en anglais et en portugais du Brésil, et aussi dans la langue des anges.

La première diva du capitaine, la première sirène du Brésil, c'était Bebel Gilberto. Et maintenant, une chanson qui brise le cœur, composée par Maria Bethânia, parce qu'il s'agit d'elle, et avec Edu Lobo, avec un magnifique solo de trombone.

Bon, cette fois, il n'est plus question de se dire adieu. Fernanda Abreu est une carioca, chanteuse, compositrice et danseuse, née la même année que le capitaine. L'a-t-il rencontré lors d'une de ses précédentes escales à Rio ? Il reste évasif sur cette question. Sur l'album Na Paz, en paix, c'est Dos Namorados, deux amoureux avec des insertions parlées en français. Fernanda Abreu, c'est la troisième sirène du capitaine, la troisième diva de Rio. 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La musique brésilienne a inspiré le monde entier, alors je vous propose L'Esprit du Brésil, une sélection très courte de quatre chansons venues des États-Unis qui surfent sur la vague bossa nova et de la France qui raconte une histoire cruelle comme la vie.

La vague bossa nova va atteindre les États-Unis au début des années 60 et Quincy Jones surfe sur cette vague avec l'album Big Band Bossa Nova en 1962. Soul Bossa Nova que nous écoutons est une pépite d'arrangement qui va illustrer des films, des émissions de télévision, des publicités. On va même retrouver le thème de Quincy Jones quelques années plus tard dans Les Cornichons de Nino Ferrer.

Avec Stan Getz, l'album Jazz Samba marque le début de la vague samba aux États-Unis, la musique d'Antonio Carlos Jobim à la sauce californienne, sur l'album de Charlie Bird.

Charlie Bird avec Stan Getz sur l'album Jazz Samba. C'était Samba de Uma no Tasso en 1962.

L'Argentin Lalo Schifrin figurait en tant que pianiste de la session Soul Bossa Nova de Quincy Jones que nous avons écouté précédemment. Quelques années plus tard, après des albums résolument tournés vers la musique du Brésil, il devient un compositeur avec succès de musique de film et n'oublie pas pour autant la bossa nova. Extrait de la bande originale du film Bullitt, accompagnant la coolitude de Steve McQueen, c'était The Aftermath of Love en 1963.

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0: Bernard Lavillier, Fortaleza, dans son album Pouvoir, sorti en 1979, notre Stéphanois nous raconte déjà ses voyages. À 19 ans, il part au Brésil avec des économies, il travaille comme camionneur et puis comme mécanicien. Bernard Lavillier livre dans une interview l'origine de cette chanson et parle aussi de la puissance de la superstition dans la société brésilienne. Je le cite. Fortaleza, ça n'est que des buildings en plastique. Mais j'avais une petite amie là-bas et un jour ils l'ont tuée. Je n'ai jamais compris. Elle était peut-être promise à un autre. Son père disait, lui c'est un camionneur, un gringo. Il en a rien à foutre, il va se barrer. Là-bas, ce sont des gens fiers, arides. Les femmes marchent derrière, personne ne parle. Rio, ça braille. Là, non, il y a la famille, la religion et le vaudou. Le vaudou, c'est partout. Même l'homme d'affaires de Sao Paulo. Pour une affaire ou une autre chose, il va voir la mère des saints. Même des mecs très évolués, ceux qui connaissent Paris, qui vont au Ritz, qui ont fait Yale. Ils ont aussi leur petit hôtel dans un coin. Ça fait partie du Brésil. Comme la musique, la bringue, le carnaval et le foot. Bernard Lavillier, c'était Fortaleza.
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0: Du Brésil, capitaine, je vous le dis pour la dernière fois. Et comme Leonardo, nous nous tenons maintenant au-dessus de l'étrave du transatlantique et nous voyons les nouveaux talents de la musique du Brésil. Et ils sont prometteurs. En voici un.

Sur l'album qui s'intitule 1997, Oya Praimim, c'est Dada João Zinho. Regardez-moi ça, c'est la traduction de Oya Praimim. D'accord, Dada, on va te suivre de près. João Zinho, c'est son nom, Dada, c'est son prénom, et c'était en 2025. Je vous propose Bruno Berlet. Attention, son nouvel album arrive, précédé par une chanson déjà disponible qui s'appelle Mania. Mais sur l'album de 2024, il y avait cette chanson que je n'ai pas oubliée.

Mariana Ferreira Froes, aussi nommée Marie Froes, est une chanteuse et compositrice brésilienne. À 17 ans, elle connaît un succès retentissant sur les réseaux sociaux, partageant des vidéos où elle interprète ses compositions et attirant des centaines de milliers d'abonnés et des millions de vues. C'est le nouveau modèle de diffusion de la musique. Je vous propose Vai Timbora, Marie Froes.

0: C'est avec Marie Froès et Vai Timbora que le transatlantique quitte le port de Rio de Janeiro et le Brésil. Le transatlantique, c'est l'émission du dimanche après-midi sur les ondes de Radio BLV. 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Le transatlantique en podcast, c'est près de 5 heures de musique sur Los Angeles, mais aussi des versions longues de ses escales en Australie, en Italie, à Kingston, Jamaïque, à Dublin, en Irlande, à la Nouvelle-Orléans et à Londres. C'était Eric Lebé, au micro. Nous nous retrouvons bientôt sur le paquebot qui explore l'âme musicale des villes et des régions du monde entier. Et tout de suite, nous retrouvons le programme de Radio BLV.
1: Ok.
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1: Bienvenue à toutes et à tous. Bonjour Agathe.
5: Bonjour Capucine.
1: Et bonjour Camille.
6: Bonjour Baptiste. Vous êtes chez Georges, épisode 7.
7: Mission écrite et réalisée par les patients et les soignants du centre hospitalier Georges Domaison.
6: Georges Domaison. C'est un établissement public spécialisé dans la prise en charge des pathologies en santé mentale.
8: Et aujourd'hui, chez Georges, s'est installé au CMP, le centre médico-psychologique du Balandreau, à Rezé.
7: Chez Georges, c'est aussi et surtout une rencontre, un dialogue entre l'intérieur et l'extérieur de l'hôpital. Aujourd'hui, nous recevons l'auteur, l'homme de son, de radio et de théâtre, Antoine Chao. Bonjour.
9: Bonjour.
1: Et on commence avec votre portrait signé Marie-France.
9: Antoine Chao, vous êtes auteur, musicien, reporter. Et si l'on commence par le début de votre carrière, on apprend que vous avez étudié l'histoire et la philosophie des sciences. Côté musique, vous avez joué de la caisse claire dans le groupe Los Corayos et de la trompette avec les Chihuahuas. Vous ne lâchez pas votre trompette. Vous participez avec votre frère à la création de la Mano Negra. Et puis, il y a la radio. D'abord, vous devenez...

0: un peu le temps, vous avez aussi une histoire avec la ville de Nantes. Hein. Vous avez participé à l'aventure de la compagnie de théâtre de rue Royal de Luxe. Et comme le théâtre ne vous quitte pas, je termine ce portrait, forcément lacunaire, avec votre actualité du moment. Un spectacle intitulé « Au départ, il y a Guernica », dans lequel vous racontez l'histoire de votre mère basque tout en cuisinant une paella qui sera dégustée par le public.
1: Tout à fait, merci Marie-France. C'est exactement ça, ouais. Voilà, un peu une partie de tout ce que j'ai fait dans ma vie, ouais.
2: Une partie.
1: C'est genre, je vais aussi des fois chercher des champignons et tout ça. Non, pardon, voilà.
3: On a une question rituelle pour débuter l'émission. On essaie de savoir quel rapport a notre invité à la psychiatrie. Alors vous, Antoine Chao, que savez-vous des troubles psychiques ?
1: Alors, je ne sais pas, vraiment, parce que... Mais j'ai documenté un peu ça, donc j'ai eu la chance de, enfin la chance ou en tout cas de participer à des radios, notamment une radio qui était à Asnières, hein, qui a été créée dans un centre d'accueil de jour qui s'appelait la radio sans nom. Donc j'ai pratiqué un peu la radio dans ce cadre-là. Après, j'ai aussi interviewé quelqu'un qui s'appelle Mathieu Bellassem, je crois, avec qui j'avais fait un reportage justement sur les difficultés de l'hôpital en général, mais aussi donc des hôpitaux psychiatriques et des soins psychiatriques. Et puis voilà, après, non, je suis pas vraiment, je me sens pas légitime pour parler de ça parce que voilà, j'ai pas été confronté plus que ça, quoi. Voilà, dans le domaine professionnel, quoi.
4: Antoine Chao, chez Georges, on a une règle. D'abord, nous allons vous interviewer. Et dans une deuxième partie de l'émission, on va inverser les rôles. Ce sera à vous de nous poser vos questions. Vous êtes d'accord avec le principe ?
1: Mais tout à fait.
5: Autour de la table pour vous interviewer, il y a Simon, Marie-France, François et Salomé.
0: Si on revient sur votre parcours, vous avez emprunté une filière scientifique. Quel lien vous faites entre vos débuts dans les sciences et la radio et le son ?
1: Alors, c'est vrai que moi, j'ai fait des sciences. J'avais envie de faire de la physique et de la mécanique quantique, notamment. Donc, je me suis inscrit à Jussieu, à Paris 7, et j'ai fait une maîtrise de sciences dures, ce qu'on appelle les sciences dures. Mais après, c'était dans les années 80 et quelques. Et on avait des bons profs à Jussieu. Hein. C'était des bons profs qui comprenaient un peu les dérives technoscientifiques qui font beaucoup de mal aujourd'hui à la société. Et donc, ils étaient quand même assez conscients qu'il ne fallait peut-être pas développer, par exemple, l'énergie nucléaire et les centrales nucléaires, la filière thermonucléaire, etc. Donc, ils nous mettaient un peu en garde de tout ça. Donc, j'ai assez vite arrêté de travailler sur ce domaine-là parce que, c'était clairement dans les années 80, il fallait créer des ingénieurs pour l'énergie nucléaire, quoi. Alors, j'ai arrêté et j'ai repris plus tard, justement, plus avec une réflexion critique sur l'histoire des sciences, mais quelques années plus tard, pour pouvoir justement à la radio traiter des questions technoscientifiques, quoi. Voilà, donc ce qui était. C'était à l'époque où j'étais à la base IJSU avec Daniel Mermet, pouvoir parler des OGM, des nanotechnologies, etc. Quoi. Donc j'ai repris pour faire un master, quoi, pour terminer mes études, quoi. Voilà. À Paris 7, c'était drôle, je suis retourné presque 15 ans plus tard, c'était la même cafette, et j'ai retrouvé quelques habitudes de déambulation dans les couloirs de Paris 7, de Jussieu, c'était sympa, quoi.
0: Vous avez rencontré la compagnie Royal de Luxe dans les années 90 à Nantes. Quel souvenir avez-vous de cette époque ?
1: Alors ça a été une grande rencontre avec le Royal de Luxe. Parce que nous, alors c'était l'époque où on avait monté ce groupe avec mon frère Manu et d'autres, donc qui s'appelait La Mano Negra, et on s'est croisés régulièrement sur des festivals, enfin de temps en temps en tout cas, et était née cette idée de Cargo 92, donc de faire une tournée en Amérique latine en 1992, ouais c'est ça, pour célébrer cet événement de triste mémoire qui était la conquête de l'Amérique latine par Christophe Colomb et les autres barbares qui ont massacré, génocidé, donc on sait, les peuples autochtones d'Amérique latine. Donc c'était 1492, donc en 1992, la France se voulait quand même de faire quelque chose. Et ils ont eu, on peut dire, la bonne idée.

0: d'envoyer les plus punks d'entre nous, hein, des artistes, j'entends, c'est-à-dire le Royal Deluxe, la Mano Negra, Philippe de Coufflet et Philippe Gentil, qui était une compagnie de marionnettes, qui est toujours une compagnie de marionnettes. Donc on était quatre compagnies à faire une tournée de quasiment 4 mois, ouais, en Amérique latine. Et c'était une belle aventure parce que nous, on était en phase un peu avec cette problématique, hein, qu'avait, enfin, de célébrer ces moments quand même assez dramatiques dans l'histoire de l'humanité, oui. Hein, on peut le dire. Et voilà, donc on a plutôt utilisé cette tournée pour donner la parole au collectif qui dénonçait justement cette célébration et ce massacre, voilà, commis en 1492 et beaucoup d'années plus tard, enfin, oui, massacre et pillage des richesses et compagnie, quoi. Voilà.
1: L'or.
0: Donc c'était une belle, grande l'or, aventure. Notamment. Oui, l'or, ouais, l'argent, l'or. Ouais, ouais. Et puis quand même le génocide des Indiens, quoi. Ouais.
2: On l'a entendu dans votre portrait, vous avez assez tôt monté des radios pirates, nomades et éphémères. Puis vous êtes arrivé à France Inter, dans l'émission de Daniel Mermet, Là-bas si j'y suis. C'était une émission modeste et géniale qui, pendant 25 ans, a documenté les luttes sociales. Comment êtes-vous passé de la liberté d'une radio pirate à une institution comme Radio France ?
0: Ah bah, c'est le chemin idéal, je pense, hein. C'est-à-dire que amener la contestation, le contre-pouvoir à l'intérieur d'une radio publique, hein. L'audiovisuel public, c'est fait pour ça. Enfin, normalement, ça l'est de moins en moins, mais c'était important justement de pouvoir apporter un regard critique sur Radio France et sur France Inter notamment. C'était vraiment ce que faisait à l'époque Daniel Mermet, hein, l'émission Là-bas si j'y suis, qui a duré plus de 20 ans. C'est quelque chose qui serait plus possible aujourd'hui, hein, vraiment. Mais c'est une école de la radio, Là-bas si j'y suis. Donc moi, je suis arrivé là-bas un peu par hasard, parce que Daniel Mermet avait appris que je montais des radios pirates et que je pratiquais une radio d'éducation populaire, hein, comme il le faisait lui. Donc il m'a proposé de bosser avec lui. Il m'a appris et à faire du reportage et à faire de la réalisation, etc. Donc j'ai appris en chemin avec Daniel et j'ai passé, enfin Daniel et l'équipe de Là-bas si j'y suis, et j'ai passé 13 ans là-bas à faire voilà ce que doit être un média, c'est-à-dire un contre-pouvoir, quoi. Voilà. Et on était aussi un contre-pouvoir à l'intérieur de Radio France, hein, pendant plus de 15 ans. Et c'était important que ça puisse exister, parce que bon, c'est bien qu'il y ait Finkielkraut, donc vraiment un représentant de l'extrême droite sur France Culture, mais il faut qu'il y ait aussi en face quelqu'un qui puisse parler des idées de gauche. Donc c'était bien qu'il y ait Daniel Mermet, voilà. Mais bon, Daniel Mermet s'est pas fait virer, mais Finkielkraut est encore tous les samedis à l'antenne de France Culture. Hein.
2: Qu'est-ce que vous avez gardé de cette collaboration avec Daniel Mermet, justement ?
0: Alors, moi, une amitié assez profonde avec Daniel, un respect aussi pour sa façon de penser, de réfléchir. Après, pour ses façons, pour ses méthodes de travail, ça, c'est plus controversé, parce qu'il était quand même un peu rude, hein, dans ses façons de diriger ses équipes. Mais voilà, il faut se dire que là-bas, si j'y suis, dans France Inter, c'était une barricade, quoi. Hein, donc on était vraiment, on n'avait pas les sacs de sable devant le bureau, mais presque. En tout cas, quand Philippe Val était directeur de France Inter, il y avait vraiment des sacs de sable devant le bureau, parce qu'il avait vraiment l'intention de virer Daniel Mermet, qui était un de ses ennemis intimes. Et il n'a jamais osé passer la porte du bureau tant que Daniel n'était pas à plus de 5000 km. Donc en général, quand il était aux États-Unis ou en Colombie, etc., on voyait Philippe Val arriver dans le bureau, mais c'est scandaleux, ça je ne laisserai jamais faire. Mais quand Daniel était là, bien sûr, il passait jamais la porte. Donc on a toujours combattu quand même, hein, pour pouvoir exister, pour pouvoir avoir des moyens de travailler et de donner à entendre. Voilà, c'était, faut se souvenir, les années 2000, c'était le mouvement altermondialiste. Enfin, les années où moi je suis arrivé, là-bas si j'y suis, a commencé dans les années 90. Moi je suis arrivé en 2001 et c'était vraiment l'apogée, hein, du mouvement altermondialiste. Un autre monde est possible, pas celui qu'on connaît aujourd'hui, hein, pas le monde de Trump, de Musk, etc., de Poutine. Non, on pensait vraiment qu'il pouvait se passer autre chose, et c'était ça qu'on portait. Hein, que là-bas si j'y suis, c'était la parole de l'altermondialisme, comme, disons, le journal Le Monde Diplomatique était aussi un média qui défendait une autre façon de voir le monde, avec notamment un éditorial de Ignacio Ramonet en 1993 qui disait: il faut désarmer les marchés. Donc là, c'était le marché capitaliste, hein, qui était problématique. Et donc on a soutenu, on a accompagné ce mouvement. Donc avec Daniel, moi j'ai beaucoup voyagé en Amérique latine, parce que l'Amérique latine a été à ce moment-là quand même un peu le berceau de toute cette, on appelait ça le socialisme du 21e siècle, hein, notamment au Venezuela, au Brésil avec Lula, en Équateur, en Bolivie, etc. Donc il y a eu vraiment une... On en est loin aujourd'hui, hein. Il y a le balancier reparti dans l'autre sens, c'est tellement dramatique de voir ça. Mais on a porté tout ça et c'était... Moi, c'est tout ça que je garde, hein, de ce passage à la Bastille juive. C'est des années, on croyait que c'était possible, quoi. Et on avait l'espoir que ça arrive assez rapidement avec les contre-sommets. Donc effectivement, il y avait les sommets capitalistes là, et en même temps, il y avait les contre-sommets, les forums sociaux mondiaux qui, donc vraiment, il y avait des cercles de réflexion sur comment faire un monde plus juste, meilleur, etc. Quoi.
1: Ces émissions consacrées aux luttes collectives ont disparu des antennes de Radio France. Pourquoi, selon vous, elles dérangent qui ?
0: Alors, regarde, j'ai pris mon t-shirt. Éco-terroriste. Voilà, Darmanin nous a qualifié d'éco-terroriste. Donc c'est après les actions contre les méga-bassines, notamment dans le Marais Poitevin. Et c'est ça, quoi. C'est tout d'un coup, il faut faire de l'écologie, mais il faut qu'elle soit sympa, il faut qu'elle soit pas punitive, etc. Donc ça, c'est vraiment le discours de l'extrême droite et de la droite, hein, qui dit qu'il faut que il faut pas que ça perturbe la croissance, quoi. Donc il faut faire une écologie positive, etc. Donc qui n'a aucun effet concret sur vraiment les risques et les dangers là que nous encourons, nous, en tant qu'habitants de cette planète, quoi, voilà, et l'humanité.
3: Quand vous créez des radios éphémères dans des festivals, par exemple, vous dites que l'objectif n'est pas de faire de la radio, mais de défaire la radio. Est-ce que vous pouvez expliquer ce concept ?
0: Bah oui, l'idée, c'est pas d'essayer de faire du France Culture ou du France Bleu ici ou du là-bas si j'y suis, c'est de faire autrement. C'est-à-dire, moi, là, quand j'ai dit, là, c'est ce slogan un peu bon, provocateur aussi, c'était dans le festival, qui est un festival de musique improvisée, donc à Uzest, où c'est vraiment un festival d'improvisation. Donc l'idée, ce n'est pas d'essayer de singer des radios qui existent, c'est d'essayer d'inventer des formes différentes. Et donc c'est pour ça qu'on ne va pas essayer de faire comme les autres, on va essayer de défaire donc, la radio un peu institutionnelle, les émissions bien cadrées, où on dit bonjour au début et au revoir à la fin, quoi. On dit au revoir au début.
4: Alors moi, j'ai une grande question aussi. Selon vous, qu'est-ce qu'il faut pour être un vrai pirate ?
0: Ah, bah alors un pirate des ondes, tu veux dire ? Ouais.
4: Oui.
0: Ah bah il faut un émetteur, ça c'est pas compliqué, un émetteur, quelques micros, une petite console, un point haut, c'est bien. Par exemple, un clocher d'église, au moins qu'elle serve à quelque chose ces églises, quoi. Hein, on peut monter au clocher, mettre une antenne et hop, tout d'un coup, hop, on fait une radio de proximité. Bon, ça ne va pas très loin, la FM, hein, donc, mais c'est vraiment de la radio locale. Non, et puis il faut surtout avoir envie de le faire, il faut avoir des choses à dire, quoi. Donc ça peut servir à ancrer un événement, une manifestation dans un lieu. Alors, il y a quand même un exemple assez magique, hein, tout près d'ici, ça a été Radio Klaxon pendant la ZAD de Notre-Dame-des-Landes. Ils avaient monté leur radio, justement, pour pouvoir s'informer, pour pouvoir créer aussi. Et pendant plusieurs années, donc, ils ont monté une radio et puis ils ont diffusé, créé et puis transmis aussi cette façon de faire, quoi. Et maintenant, il y a tout un mouvement qu'on appelle, qui est né un peu de cette initiative, hein, de Radio Klaxon sur la ZAD de Notre-Dame-des-Landes, qui piratait la radio de Vinci quand même. C'était quand même pas mal, hein, le 107.9, radio des autoroutes, de l'autoroute de Vinci. Et ça a créé maintenant toute une dynamique, hein, qu'on appelle les radios d'intervention. Les radios d'intervention, c'est des radios qui vont ici et maintenant sur une lutte à un endroit donné. Donc il y en a eu sur les méga-bassines, dans le Marais Poitevin, il y en a eu sur la 69, etc. On monte un émetteur sur un chapiteau, sur un clocher, sur un bâtiment, et ça permet pendant un temps donné de documenter une lutte, quoi.
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7: Vous êtes chez Georges en compagnie d'Antoine Chao, notre invité d'aujourd'hui. On a encore plein de questions à vous poser, notamment sur votre rapport aux luttes et à l'engagement militant. Mais juste avant, je vous propose de vous installer dans l'oreille de Salomé.
2: Quand on est dans une famille où le son a une place importante majoritairement par la musique ou la radio, on a de grandes chances d'avoir un rapport au son ambiant très particulier. Et quand, qui plus est, on est, comme moi, le 18 mai 1994, soit un mois et 13 jours après la mort de Kurt Cobain, le leader de Nirvana, et que notre papa est quelqu'un qui écoute en boucle les chansons de ses artistes préférés à leur mort pendant des jours, voire des semaines, on a encore plus de chances de tomber dans le chaudron de potions du son dès la naissance. Du plus loin dont je me souvienne, le son a toujours été quelque chose de central à la maison. On se levait avec la radio, on rentrait de l'école avec de la musique, on regardait un film le soir en famille, et entre les deux, on jouait beaucoup avec la langue française pour faire des jeux de mots souvent très très mauvais. Et quand mon père travaillait la nuit, le rapport au son était différent. En bas, il y en avait plein. Toujours la radio, la musique, le bruit de trois jeunes enfants pleins d'énergie. Et en haut, avant 17h, il n'y avait le droit à aucun son, parce que l'isolation sonore n'était vraiment pas bonne. Il ne fallait pas parler dans les couloirs, ni dans les chambres, pas marcher trop fort devant la chambre des parents. Et on attendait impatiemment que le son des pas de notre père qui marche sur le parquet qui grince nous parvienne pour nous annoncer que nous pouvions de nouveau investir toute la maison de bruits divers. Le temps passant, les sons sont devenus de plus en plus centraux. Je me suis découvert une passion pour le chant. J'ai commencé à écouter ma propre musique plutôt que celle de mes parents. J'ai appris à écouter dans mes études de son, justement. Mais j'ai aussi découvert des choses moins amusantes. Par exemple, je ne supporte pas passer ma journée sans un fond sonore constant, sinon j'angoisse. Mais si c'est trop fort, j'ai envie de me taper la tête dans les murs. À l'inverse, la nuit, le moindre son m'empêche de dormir, y compris un colocataire qui chuchote avec un invité dans la pièce à côté de la mienne. Ou même mes propres pensées qui se bousculent, ce qui est tout de suite un volume beaucoup plus difficile à contrôler. Je peux passer des heures assise devant mes enceintes en train de régler le son sans jamais être satisfaite, en oubliant tout ce que je suis censée faire normalement. Mais malgré ces quelques aspects négatifs possibles, je ne me lasserai jamais d'écouter tout le temps. Je ne me lasserai jamais d'être fascinée par l'apparition de nouveaux sons dans mon quotidien, aussi infime soit-il, comme la différence entre le bruit d'une vieille gazinière qui, quand on passe soudain à une cuisinière électrique, ou le fait de reconnaître les différents miaulements de ces chats. Si le bruit de la voiture qui arrive est celle de quelqu'un que je connais ou pas, ou si quelqu'un est en train de passer devant ma porte en fonction de ses pas. Si j'avais le temps, je pourrais en parler pendant des heures, je crois, tant tout est important pour moi. Mais pour tout résumer en une seule phrase, j'aime le son et toute l'information qu'il transmet, qu'il soit naturel ou contrôlé par l'être humain.
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11: Ici, au CMP, le son sert aussi aux soins. Voici une production musicale. Elle nous est présentée par Lova.
12: Alors oui, cette production musicale est faite par les Abruitistes. C'est un groupe de musique composé de soignants et de soignées de CMP et de l'hôpital de jour. On se retrouve une fois par semaine pour répéter dans un local de répétition où on improvise et où on compose. Et le morceau que vous allez écouter s'appelle « The Voice ».

0: C'était The Voice par les abrutistes du CMP.
1: Antoine Chao, votre dernier spectacle s'intitule « Au départ, il y a Guernica », une histoire familiale et radiophonique de la résistance au fascisme. Une performance dans laquelle il y a de la musique, de la radio et de la cuisine. On va en écouter un extrait et je vous propose de le présenter juste après.
2: El domingo 26 de abril de 1937 era como todos los domingos, día de mercado en Guernica. A las 5 de la tarde, de las cuatro colinas que forman el horizonte de Guernica.
3: Le 26 avril 1937, c'était comme tous les dimanches, jour de marché à Guernica. À 5 heures de l'après-midi, depuis les 4 collines qui entourent Guernica, 44 avions de la Légion Condor allemande, nazie et 13 de la Légion fasciste italienne apparaissent à l'horizon en appui du coup d'état du général Franco contre la jeune 2e République espagnole. C'est la première coalition des extrêmes droites fascistes européennes.
4: La Légion Condor expérimente une nouvelle méthode. Dite du tapis de pont.
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6: Et aujourd'hui, on songe à Guernica, c'était le 26 avril 1937. Carpet bombing, c'est là que l'humanité a inventé ça, le tapis de bombe.
7: La radio franquiste de Salamanque déclare, l'Espagne n'est pas dans les édifices ni dans les villes, elle se trouve dans les idées et dans le génie de Franco. Nous sommes en guerre. En avant, et jusque par-dessus le mort.
2: Franco encarga los alemanes de la Légion Condor.
3: Franco demande aux Allemands de la Légion Condor de bombarder systématiquement la population civile. C'est la technique du tapis de bombe, terroriser et massacrer la population civile, comme à Gaza dernièrement, Téhéran, Beyrouth aujourd'hui. Alors voilà, ça c'est le début. C'est le début de cette histoire qu'on raconte. Donc, au départ, il y a Guernica. Alors, au départ, il y a Guernica parce que ma maman, donc Félissa, dont on raconte l'histoire, elle est née à côté de Guernica. Elle est née à Archanda, c'est un petit village qui est au-dessus de Bilbao, et elle a vu passer les avions qui allaient bombarder Guernica. Donc, à partir de là, on raconte un peu cette histoire donc, de la première coalition des extrêmes droites européennes, fascistes. Et à partir de là, ben, on raconte un peu cette histoire et on cuisine, effectivement, parce que l'été dernier, je suis allé avec mes enfants, Merlin et Marguerite, à Guernica. Je voulais qu'ils voient l'endroit où avait grandi, né et grandi jusqu'à l'âge de 6 ans leur grand-mère. Et on est allé au musée de Guernica et la dernière salle était consacrée au bombardement de Gaza, justement. Donc on a décidé d'intégrer aussi l'histoire du bombardement de Gaza dans cette histoire du bombardement de Guernica. Et on cuisine en même temps une paella, parce que moi j'aime bien cuisiner la paella pour beaucoup partager justement ce moment. Et là, au départ, on avait décidé de faire pas vraiment une paella, pas une paella en, comment dire, jaune fluo, là, comme on les mange sur les Ramblas à Barcelone, mais un riz noir avec comme on cuisine plutôt dans le nord de l'Espagne, hein, d'où sont mes parents, donc ma mère basque et mon père galicien, on mange plutôt des calamars et du poulpe. Donc là, c'est un riz noir avec de l'encre de sèche, c'est un plat hein, qui se fait, le riz noir. Et on avait donc un riz noir avec des poivrons rouges, donc c'était vraiment une paella en rouge et noir. Un peu hommage au mouvement anarchiste espagnol de 1936. Mais après la visite donc du musée de la paix à Guernica, hein, qui était consacré à Gaza, on a décidé de rajouter du blanc et du vert dans la paella. Et donc, c'est maintenant une palestinienne, quoi. Donc, on fait le drapeau palestinien sur cette grande poêle d'un mètre de diamètre. Voilà. Et à la fin du spectacle, on la mange tous ensemble et on discute et on partage voilà, ce moment, quoi.
1: Vous le disiez hein, que dans ce spectacle, vous racontez aussi l'histoire de votre mère qui a fui la guerre d'Espagne lorsqu'elle était enfant. Est-ce que vous pouvez nous dire un peu plus comment cette histoire vous a été transmise ?
3: Alors moi, il se trouve que je connais bien ma maman, elle est encore vivante, et j'ai enregistré ses souvenirs, il y a une dizaine d'années. Et à un moment, elle me parle de l'arrivée du fascisme, de son exil en France, de l'arrivée des Allemands en France, où elle était seule dans un orphelinat, où elle a réussi à partir grâce à une jeune femme qui allait la chercher. C'est une histoire assez bouleversante, mais elle a réussi à retrouver sa mère, son père, etc., à recréer le noyau familial. Donc elle m'a raconté ça, et à la fin, elle me dit « J'espère que ça ne va pas recommencer, mon bichon, il y a 10 ans. » Je lui dis, mais non, écoute, le fascisme, mais non, c'est une histoire ancienne, etc. Mais non, t'inquiète pas, maman, tu vois, c'est fini tout ça, quoi. Ben non, c'est pas fini, quoi. Et aujourd'hui, heureusement, elle a, je sais pas si heureusement, mais en tout cas, elle est Alzheimer, assez avancée, et donc elle sait pas que ça recommence, quoi. Elle sait pas qu'il va falloir peut-être se battre comme s'est battu son grand-père Thomas, ou subir l'exil comme elle l'a subi, elle, quoi. Donc voilà, moi j'ai été bercé par cette histoire-là. On avait le tableau de Guernica dans la maison familiale. Après ce tableau de Guernica, il était dans le studio de répétition quand on a monté La Mano Negra avec mon frère. Donc tout ça, ça a bercé notre histoire musicale, politique. Et aujourd'hui, je pense qu'il faut à nouveau raconter cette histoire, parce qu'il ne faut pas oublier ce qui s'est passé, même si ça fait 90 ans. Là, on est en train de célébrer les 90 ans du début de la guerre d'Espagne cette année, quoi. C'était le 18 juillet 1936.
1: Moi, c'est vrai que j'ai une petite question. On a envie d'aller creuser un petit peu. Peut-être c'est trop personnel, vous nous direz. Mais comment est-ce que, dans votre cas en tout cas, on parvient à transformer une histoire familiale comme ça en énergie créatrice ?
3: Je crois que c'est assez courant quand même de raconter son histoire. Enfin, de raconter, c'est la petite histoire et la grande histoire, quoi. Moi, j'utilise cette petite histoire donc de ma mère, de mon grand-père, etc., pour raconter la grande histoire qui est l'avènement du fascisme dans les années 30 et ce qu'on est en train de vivre aujourd'hui. Je trouve pas que ce soit particulièrement surprenant, quoi, de fonctionner comme ça. Mais je trouve que ça parle, quoi. Ça marche parce que là, il y a une émotion que j'essaye de faire partager aux gens qui viennent nous voir, qui viennent manger avec nous, etc. Et puis le fait aussi, il y a les odeurs, il y a le son, il y a la nourriture. Donc on partage vraiment, il y a plusieurs sens qui rentrent en échange pendant ce spectacle. Donc au départ, il y a Guernica.
1: Merci.
8: Vous écoutez Chez Georges, l'émission qui ouvre la voie à toutes les voix. Et justement, Camille, vous vouliez nous faire entendre la vôtre.
9: Oui. Aujourd'hui, je voulais vous parler un peu de ceux qu'on n'entend pas, des voix qui restent muettes. On connaît ça dans les institutions psychiatriques, comme dans les luttes LGBT ou antiracistes. Ces voix, elles sont difficiles à faire porter. On entend parler de honte, de peur du regard des autres, et même de peur pour sa sécurité. Car oui, quand on parle, on s'expose. Si on parle à visage découvert, on peut nous retrouver. Et ensuite, c'est la porte ouverte au harcèlement et menaces. Menteur, tricheuse, fainéante. On va te retirer tes allocs. Tu ferais mieux de travailler. Tu as une honte. Et même quand on veut parler et s'exposer, il faut le pouvoir. Déjà, il faut être capable de rentrer dans le moule médiatique. Répondre aux questions des journalistes, clairement, distinctement. Avoir envie de dire ce que l'autre est prêt à entendre. Et puis, il faut qu'on veuille bien nous écouter. Regardez donc des témoignages, des personnes blanches, verbales, passables. Où sont nos amis noirs, trans, homosexuels ? Pas sur les plateaux, on ne parle pas de ça. Un sujet à la fois, s'il vous plaît, sauf pour stigmatiser, bien sûr. Ou alors, ce sont des experts extérieurs qui parlent pour nous, qui donnent des chiffres, citent des études. C'est bien, mais qu'en est-il de la parole des concernés, suivis comme soignants ? Alors, je voulais faire sortir ma voix pour cela, pour les gens qui ne le peuvent pas. On vous voit, on vous aime, et avec vous, on se battra. Antoine Chao, dans votre carrière radio, vous avez très souvent donné la parole aux personnes qui ne l'ont pas, ou peu, dans l'espace médiatique. Aujourd'hui, quelle est la voix inaudible que vous aimeriez entendre ?
3: Il y en a de plus en plus, des voix inaudibles qui sont silenciées, quoi. On a bien vu que Bolloré, quand il fait partie des comités de sélection pour les films qui seront financés par Canal+, il dit pas de PD, pas de syndicaliste. Hein. Donc voilà, on en est là aujourd'hui, quoi. C'est quand même assez grave, quoi. Alors au-delà de ça, effectivement, il y a toute la parole de gauche. On voit bien comment, notamment suite à l'enquête parlementaire, la commission d'enquête parlementaire qui a été menée donc par l'extrême droite, donc étant Charles-Henri Alloncle, etc., et d'autres, comment il est de bon ton aujourd'hui d'interdire toute réflexion de gauche sur un média public, quoi. Voilà. Et comment les directions, malheureusement, de Radio France ont, pendant quelques années, répondu à l'injonction, quoi, hein, en supprimant les émissions de gauche, en virant Guillaume Meurice et toutes les émissions de reportage qu'il pouvait y avoir sur France Inter, quoi.
8: Certaines voix se font entendre depuis le fin fond du pays de Ré. C'est le choix musical de Simon.
10: Voici la façon dont il se présente. Sharpie balance des gros sons bruts, rêches, et qui s'encadrent dans des textes crus et sans compromis. Des boucles et des mots sortis d'une cave un mercredi de séchage de cours ou d'un retour de soirée aux environs de 13h12. Une révolution dansante, comme le disait Goldman. On parle bien d'Emma Goldman, pas Gigi.

0: C'était Sharpie chez Georges avec Nuisance.
1: Chez Précaire Productions. Vous, Antoine Chao, en tant que reporter, vous écoutez notre société. Selon vous, comment va-t-elle? Quel est son état de santé mentale de notre société? Vous avez un diagnostic?
2: Oui, là c'est quand même assez catastrophique, quoi. Hein. Moi je suis très inquiet par ce qui est en train de se passer. Et alors après, moi je réagis avec mes outils, hein, qui sont la radio, la mobilisation, les manifs, les. Enfin, voilà, avec mes petits moyens. Mais tant qu'on lutte, on n'a pas perdu. Donc moi je me sens là en phase avec les mouvements antifascistes, les mouvements aussi sociaux du moment, environnementaux, comme les soulèvements de la terre, Extinction Rébellion, etc. C'est là que je pense, c'est de là que viendra le salut, quoi, ces nouvelles générations qui se mobilisent. Mais ça va être long et compliqué, là, parce que c'est mondial, et puis, c'est en train de nous tomber dessus, là, comme c'est tombé dans d'autres pays européens, comme c'est tombé beaucoup en Amérique latine dernièrement, avec le retour de Balancier, là, vers l'extrême droite, vers les nostalgiques du fascisme. Hein. Donc voilà, moi, je suis très inquiet, quoi. Voilà, et je pense qu'on ne sera jamais suffisamment nombreux là, par les temps qui courent. Là, on voit bien les scores du RN, là, c'est complètement affligeant, quoi. Donc, il va falloir vraiment se réveiller, quoi. Et puis, je ne sais pas comment faire. Non, mais je compte sur vous, justement. C'est moi maintenant qui vais vous poser des questions, je crois.
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0: Vous écoutez Chez Georges, l'émission réalisée par les soignants, les patients de l'hôpital Georges Daumaison. Alors aujourd'hui, on est au CMP, le centre médico-psychologique du Ballandreau à Rezé, et j'accueille Anaïs, Baptiste, qu'on a déjà entendu, et Lova. Vous êtes respectivement infirmière, infirmier et psychologue. Lova, peut-être pour commencer, c'est quoi un CMP et quelle est la philosophie de ce genre de lieu?
5: Alors, un CMP dans l'idée, et je dis bien dans l'idée, l'idée historique et l'idée que nous on défend, c'est un accueil sans condition. C'est-à-dire que n'importe quelle personne, adulte, majeure, qui vit sur notre secteur géographique peut venir ici rencontrer des professionnels psy, si elle en sent le besoin. La philosophie du lieu, les CMP ont été créés dans un mouvement qui visait à rapprocher les soins de la population. Et sans condition, ça veut dire qu'il n'y a pas, par exemple, de tri par pathologie ou par type de trouble, contrairement à ce qu'on voit dans beaucoup de centres experts, un peu spécialisés comme ça. Il n'y a pas non plus de durée de suivi ou de prise en charge prédéfinie. Il n'y a pas de protocole. Donc ici, on essaie de considérer chaque demande dans sa singularité.
0: Et alors, on va pouvoir rencontrer quel type de professionnel et pour quel type de soins, Anaïs ?
6: Au CMP, on est composé d'une équipe pluridisciplinaire. Donc, il y a bien sûr des médecins psychiatres qui proposent des consultations psychiatriques, des diagnostics, des consultations de prévention, d'ajustement thérapeutique aussi. Des psychologues cliniciens qui proposent des suivis de psychothérapie. Une équipe infirmière. Donc avec mes collègues, on fait des entretiens de suivi, des accompagnements de patients vers des spécialistes ou pour réaliser des démarches. On peut aussi faire des visites à domicile et des soins de type injection. Il y a aussi des assistantes sociales. Donc c'est pour proposer aux usagers qui ont des difficultés de l'ordre administratif, des demandes de papier, des difficultés autour du logement, des problèmes financiers ou professionnels. Des secrétaires, donc, qui ont un rôle d'accueil et de coordination assez importante au CMP. Et nouvellement, on a une psychomotricienne qui propose la rééducation plus par rapport au schéma psychocorporel.
0: Et alors, comment ça se passe, Baptiste, si moi j'ai besoin de venir pour la première fois?
7: Mais comme disait Lova, nous, ce qui est important pour nous, c'est l'accueil inconditionnel. Alors, on a certaines limites, mais à défaut d'avoir un accueil inconditionnel, il y aura une réponse inconditionnelle. Et la réponse, la porte d'entrée au CMP, c'est un coup de fil ou quelqu'un qui se présente au secrétariat, d'où l'importance de secrétariat. Vous écouterez tout à l'heure Martine qui fait une intervention. Donc, une personne se présente. La première étape, et à mes yeux l'essentiel, c'est vraiment d'écouter la personne, sa souffrance, sa demande s'il y en a une, parce qu'il n'y en a pas toujours. On la recueille, on prend des notes en fonction de qui reçoit l'appel, ça va être différent. Mais on a une instance qui a lieu une fois par semaine, c'est la réunion premier accueil, c'est comme ça qu'on l'appelle, où là on est en équipe pluriprofessionnelle et on va retranscrire la demande qu'on a reçue, soit de vive voix ou par téléphone. On va en discuter entre nous et on va essayer d'apporter, en fonction de nos moyens, la réponse la plus adaptée et en fonction de l'urgence aussi, de la souffrance. On va essayer d'apporter une réponse la plus adaptée possible à chacune des personnes qui va rentrer en contact avec nous.
0: Et justement, vous évoquez l'importance de l'accueil. Ici, il est incarné notamment par Martine, une de vos deux secrétaires. Ce sont les portes d'entrée du CMP. Et c'est vrai que leur métier est assez peu connu parce que quand on parle de psychiatrie, de soins, on met souvent en avant les soignants, alors que leur rôle est essentiel et primordial.
4: Je vous fais visiter ? Allez, venez dans mon lieu à moi.
0: Donc là, on traverse un grand couloir.
4: La salle d'attente à droite. Et on rentre dans le secrétariat.
8: Et généralement, la porte est restée ouverte. Pour moi, c'est important de laisser la porte ouverte pour... je trouve que ça aide à entrer.
4: Oui, bonjour.
9: J'ai rendez-vous avec le docteur Bédali.
4: À quelle heure vous aviez rendez-vous? Je vous laisse vous installer, puis Mme Bédel va venir vous chercher. Merci à vous.
8: Les secrétaires sont le point d'entrée des demandes, accueil téléphonique et accueil physique. On est la première attention, ce qu'on appelle la première attention, donc un rôle très important de savoir écouter, évaluer, conseiller, d'orienter, de recueillir et prendre le temps d'écouter la demande. Récemment, j'ai une sage-femme qui était inquiète pour une jeune maman qui demandait conseil. Et il était 17h, un vendredi soir. Et là, elle a reçu de l'écoute. On a passé une demi-heure ensemble pour essayer de construire quelque chose. Elle est repartie rassurée avec des numéros de téléphone, avec des conseils. Pour moi, on accompagne des humains, donc il faut être humain. Voilà. Et je vais répondre. Secrétariat, bonjour. Et alors, c'est pour qui? D'accord, vous auriez besoin de quoi et à partir de quand?
6: On l'a déjà. On laisse fait, madame, plutôt développer les personnes, développer ce que les personnes veulent bien nous dire, qu'ils se sentent en sécurité de dire ce qu'ils ont envie de dire. Voilà, ce n'est pas un questionnaire qu'on a dès le départ. En tout cas, c'est le choix qu'on a fait dans ce CMP. Et ensuite, suivant ce que disent la personne, on essaie de rebondir sur certains mots pour essayer de creuser un peu plus la demande, pour avoir le maximum d'éléments à présenter lors de la réunion premier accueil, pour que ça donne déjà une base de travail ou d'accompagnement que les collègues vont pouvoir proposer. Et quel étayage?
8: Alors, on va reproposer un rendez-vous, mais on va voir quand est-ce qu'il y a de la place. D'accord?
6: Il y a des personnes qui se racontent très facilement et d'autres pas du tout. Donc, si la personne ne se raconte pas du tout, on ne creuse pas plus et on ne devient pas persécuteur. On prend juste ce qu'on a besoin et on transmet lors de cette réunion au premier accueil aux collègues juste les informations que l'on a.
0: La réunion d'accueil que Martine vient d'évoquer, c'est un temps hebdomadaire partagé entre tous les professionnels du CMP. L'équipe fait le point sur les nouvelles demandes et surtout sur les réponses qui pourront être apportées.
4: Quelle heure il est ? Je ne sais pas. Moins 10. Un monsieur et une dame, enfin des parents qui appellent pour leur fille. Je note, long entretien, besoin de déverser. Donc ils évoquent leur situation de leur fille qui a été diagnostiquée en 2003. Et des bilans et tout ça.
6: C'est une réunion qui s'est construite en pluridisciplinaire, de façon collaborative avec l'ensemble des collègues. Et c'est vrai qu'il y a une place qui a été donnée sur un rôle d'animation de la secrétaire, puisqu'elle détient globalement l'ensemble des informations, majoritairement les informations. Et elle a ce rôle d'animation et aussi d'information. Et aussi, dans le suivi, son rôle, c'est d'assurer la coordination.
8: Voilà, si ça suit. Et puis, leur question, est-ce que le CMP peut les aider? Voilà. Et moi, je dis, je veux juste tendre sa voix, quoi. Donc, je l'ai eu, petit cœur, j'étais très touchée de cet appel.
4: parce qu'ils se démènent beaucoup.
8: Voilà, puis il y a des situations qui nous émeuvent. Enfin, que ce soit moi ou les collègues à tour de rôle, de... voilà, parce que peut-être que ça fait impact sur quelque chose de plus personnel et qui, oui, et on s'autorise à le dire, c'est ce qui est important. Voilà ce que j'ai dit, comment ça s'est passé, qu'est-ce que tu aurais fait, ou j'ai des éléments d'inquiétude, qu'est-ce que tu en penses, j'ai dit ça et ça, est-ce que voilà, est-ce que j'ai eu raison, entre guillemets, ou est-ce que je dois le rappeler, qu'est-ce que voilà, c'est l'occasion, c'est de créer du lien avec les collègues.
9: Justement, accueillir la panique de leur fille.
8: Mais voilà, moi, c'est la partie humaine qui m'intéresse, la diversité du public accueilli. Apprendre de l'autre. Voilà, je pense qu'on a beaucoup à apprendre de l'autre, quel qu'il soit. On peut y arriver que si on accorde de la place à la parole, bah aussi bien aux patients qu'aux collègues, et de faire commun pour avancer ensemble. Avancer, ça peut dire aussi parfois échouer, ça ne veut pas dire réussir. Puis, qu'est-ce qu'on met derrière le mot réussir ? On essaye, on évalue, on avance, on recule, mais on vit. Et on vit sur du collectif. Et moi, c'est ce qui me nourrit. Et c'est ce qui est, pour moi, important.
0: C'était Martine, une des secrétaires du CMP. Alors, dans le reportage, on entend des bribes de votre réunion d'accueil, la réunion hebdomadaire, dans laquelle vous étudiez les nouvelles demandes, à laquelle vous... comptez bien apporter une réponse. Concrètement, c'est quoi la situation aujourd'hui du CMP en termes d'accès aux soins ?
7: Concrètement, c'est compliqué là actuellement. On a primo un manque de personnel médical, de toute façon, qui se ressent dans, je pense, tous les hôpitaux de France. Hein. Ce qui va, par voie de conséquence, augmenter les délais. Nous, sur notre territoire, à Rezé, on est une ville en pleine expansion. Il y a une augmentation de la population. Forcément, de facto, ça réduit le ratio soignants-habitants. Et il y a quand même, on en parlait avec Antoine tout à l'heure, une augmentation de l'anxiété généralisée dans la population française. Tous ces facteurs font qu'on va donner une réponse à chaque personne, mais on ne va pas pouvoir accueillir chaque personne. Ça... à notre grand regret, hein, clairement, mais on va devoir trier. Alors, on en parlait encore hier en réunion, c'est vrai que ça a été un sujet abordé, c'est comment on trie ? Ça veut dire quoi, trier des personnes en fonction de leurs ressources, de leurs souffrances on ne sait pas comment faire, clairement. Donc ça, c'est un de nos problèmes actuellement. Il y a aussi, je pense, dans notre société, alors là, par contre, c'est un point positif, c'est que la psychiatrie est de moins en moins taboue. Que les gens osent plus facilement dire qu'ils vont mal. Les gens sont plus isolés. De ce fait, les demandes augmentent. Et on a vu une augmentation post-Covid assez fulgurante, clairement.
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0: Allez, vous êtes toujours chez Georges dans le centre médico-psychologique du Ballandreau à Rezé, en compagnie d'Antoine Chao, pirate, auteur, homme de radio et de scène.
12: Et c'est l'heure de l'interview inversée. Antoine Chao, nous sommes prêts et prêtes à répondre à vos questions.
2: Eh bien, merci. Déjà, merci de faire de la radio, parce que c'est important de défendre ce média. Qu'est-ce que ça vous apporte ? Comment ça rentre dans vos pratiques ?
7: On a quand même ce point commun avec la radio, qui est la voix. Nous, c'est notre seul outil de travail, clairement. Donc, il y a ce pont qu'on peut faire.
2: Et est-ce que, déjà, vous écoutiez la radio avant de commencer à en faire ici ?
12: Moi, de mon côté...
2: Camille, ouais, c'est
12: oui,
2: ça.
12: C'est ça.
2: C'est ton vrai prénom, hein. C'est pas comme à la ZAD où tout le monde s'appelait Camille.
12: Non.
2: D'accord.
12: Moi, de mon côté, la radio, j'en avais déjà fait un tout petit peu par le passé. Et moi, ce que ça m'apporte, c'est vraiment une ouverture sur l'extérieur et un moyen d'exprimer ma voix. C'est ce que je disais tout à l'heure dans ma chronique. Et pour moi, c'est vraiment un moyen d'expression et de lutte qui est très intéressant.
2: Et est-ce que tu l'écoutes différemment, la radio, maintenant que tu en fais ?
13: Pour moi, j'adore la radio. J'adore la radio, j'adore notamment France Inter. Je suis incapable de vivre sans radio. Je peux écouter la radio 10 heures par jour, ça ne me dérange pas. Ma vision de la radio a changé en participant à cette émission. Je vois l'envers du décor un peu. Mais du coup, je suis beaucoup plus méfiante par rapport aux informations, par rapport à ne pas ingurgiter n'importe quoi. Enfin bon, voilà. Mais la radio restera de toute façon... restera toujours pour moi un moyen d'information. C'est mon truc. Voilà.
2: Très bien.
14: Je
1: trouve qu'il y a ce côté caché dans la radio. Quoi, j'ai envie de dire, vous venez voir dans la boîte, un peu. On peut exprimer d'autres choses en se cachant un peu.
2: T'as besoin de te cacher, toi, pour parler ? Tu préfères ?
1: Ouais, je préfère, ouais. Ouais.
2: Salomé, peut-être, tu veux ?
11: Oui, bien sûr. Alors moi, je n'écoute quasiment pas la radio aujourd'hui. J'en écoutais beaucoup quand j'étais petite. Et moi, par contre, je fais de la radio. C'est une émission musicale, mais on essaie de passer un maximum de messages d'extrême gauche, si je puis dire. Et pour moi, c'est quelque chose d'extrêmement important. Pardon ?
14: C'est un gros mot.
11: Et
2: pour Bolloré.
11: Pour Bolloré, c'est un gros mot.
1: Pour Bolloré, c'est pas un gros mot.
11: Bolloré est un gros mot aussi.
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0: Eh bien oui, on est toujours chez Georges avec Antoine Chao. Et la suite de l'interview inversée, c'est dans quelques instants. Mais c'est juste après la lettre à Georges.
16: Hé Georges, pourquoi c'est si compliqué de faire un gâteau avec nos patients ? Il faut commander le paquet de sucre une semaine à l'avance. Et le chocolat, j'en parle même pas. Ça coûte trop cher apparemment. Y a rupture de stock ? Bon, au moins on a du café.
17: Il reste du café ?
18: Pourquoi entend-on toujours qu'il est trop cher de nous aider, de nous soigner, de nous faire vivre ?
1: Hello George, je voulais te parler de mes changements de régime d'humeur. Un truc pas trop logique, pathologique. Vois-tu, quand mon humeur est au plus bas, il est difficile pour moi de sortir de chez moi. Alors venir en consultation l'est encore plus. Je ne sais pas me déposer directement devant chez toi par un bus. A l'inverse, quand mon humeur est au plus haut, hop, j'aimerais bien pouvoir me dépenser. Mais malheureusement, l'hôpital de jour dont je dépends n'a plus accès à un gymnase gratuit depuis 2025.
18: Y a pas du thé plutôt ?
19: Mon cher Georges, j'ai adoré ton hospitalité, mais je souhaite ne jamais te revoir.
20: Salut Georges. Avec tout ce bruit autour de nous, tous ces mouvements, tous ces changements, ces réseaux, ces plateformes, ces mails, tout va plus vite et on n'a plus le temps. Pourtant, c'est ça la psychiatrie, prendre du temps. Du temps pour accueillir, du temps pour écouter, du temps pour réfléchir. Du temps pour échanger, du temps pour être avec, du temps pour se parler. Alors on voudrait juste retrouver un peu de calme et travailler sans pression.
11: Et Georges, pourquoi il y a un si grand écart entre les diagnostics qu'on nous demande presque impérativement pour être pris au sérieux dans la société de tous les jours et le nombre de soignants formés et disponibles pour nous en donner un ?
1: Bien sucré, ça complète le traitement.
21: Hello Georges, si tu revenais aujourd'hui, je crains que tu serais un peu triste de voir ce qui se passe par ici. Notre nombre de soignants ne suit pas le nombre de demandes qui montent, alors on tente des tours de magie, mais on se questionne aussi. Jusqu'où est-ce qu'on peut pousser les acrobaties sans perdre pied ? Pendant que l'administration administre, qu'on nous demande de caser dans des cases, on se demande qu'en est-il du cas par cas.
7: Dis-moi Georges, savais-tu que le CMP n'est plus en mesure d'accueillir de manière inconditionnelle ? On est passé du mode porte ouverte pour tous au mode casting sur dossier. Et nous, comment on choisit ?
18: Et pour qui le café ?
22: Coucou Georges, pourquoi tout était plus simple avant ? Par exemple, pour organiser un repas thérapeutique. Maintenant, nous devons avancer l'argent, notre argent, pour faire les courses. Et aussi, est-ce que tu savais qu'il était question de fusionner 4 SCMP hôpitaux de jour dans un nouvel immeuble flambant neuf ? Et de quitter nos locaux accueillants et proches du public. Et donc de s'éloigner encore plus des personnes isolées. Tiens, je reprendrai bien un petit café, moi. Où est la cafetière ? Pourquoi elle est toujours vide, cette cafetière ?
7: De retour chez Georges. Antoine Chao, avez-vous d'autres questions à nous poser ?
2: Alors, je vais rebondir sur votre fiction radiophonique, hein, magnifique, que vous avez improvisée là, en direct. Alors, et pour revenir sur une question qui s'est posée il y a quelques années, donc c'était notamment Pierre Schaeffer qui se demandait si la radio était un art et s'il fallait donc définir la radio comme, alors à l'époque c'était le cinéma, le 7e art, comme le 8e art ou le 9e, parce que je crois qu'entre le temps il y a la BD qui est arrivée, je ne sais quoi. Donc est-ce que la radio est un art et comment vous envisagez vous la radio ? Est-ce que c'est un art ? Est-ce que c'est juste un moyen de passer les plats pour inviter des artistes à la mode ou en promo, etc. ou ça peut aller au-delà de ça ? Et d'être vraiment une force de création. Camille, ouais.
12: Bah, pour moi, la radio est un art parce qu'on crée quelque chose, déjà. On crée quelque chose avec un message, avec un objectif. Alors, pas toujours un message politique, hein, mais on a toujours un objectif qui peut être juste de divertir, mais qui peut être aussi de transmettre. Donc, pour moi, c'est un art à ce niveau-là. Après, est-ce qu'il faut le placer dans les grands arts ? Ça, c'est une autre question. Pour moi, mettre des arts au-dessus des autres, c'est déjà un problème. Donc, je ne le mettrai pas comme un 8e ou un 9e art pour cette raison-là, parce que je ne pense pas qu'un art soit supérieur à un autre.
19: Je voulais dire que pour moi, la radio est un art. Et je pense notamment particulièrement à Yann Parentohen, qui a sculpté les sons et qui est mort maintenant. Mais je me souviens quand j'étais beaucoup plus jeune, j'entendais émission Yann Parentohen et franchement, je regrette qu'il n'y ait plus de gens comme lui.
16: Quand la nuit tombe sur Georges Domaison, certains esprits s'éveillent. Voici une déambulation nocturne et noctambule signée Salomé.
5: Est-ce que je regarde un dernier épisode ou pas ? Il est quelle heure ? Oula, 4h32. Oh, j'avais pas fait attention. Bon, il est peut-être temps d'aller dormir quand même. J'ai un peu abusé là. Bon, est-ce que j'ai bien tout débranché ? La chaîne IFI, qui a une face pas de lumière. Les écrans, je les ai éteints. J'avais oublié d'enlever le câble Ethernet, c'est vrai qu'il fait la lumière aussi, celui-là. Les volets sont fermés.
6: Pourquoi je me complique la tâche alors que je peux tuer mon dead ChatGPT là?
5: Ok, alors
6: je fais juste un petit quiz sur les pays du monde.
5: Je vais quand même
6: réagir, j'ai tenté
5: de réfléchir à l'écologie.
6: Je vais quand même
5: Oh putain.
7: Merci Salomé. Et vous Antoine, c'est quoi votre rapport à la nuit ?
2: À mon rapport à la nuit, c'est essayer de pas faire trop de cauchemars en ce moment. Voilà.
7: Je partage.
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7: Merci d'avoir été avec nous depuis le CMP du Balandreau à Rezé. Chez Georges, une émission faite par les patients et les soignants de l'hôpital.
12: Merci à Antoine Chao, notre invité d'aujourd'hui.
7: Et merci à Simon, Anaïs, Salomé, Lova, Marie-France, François, Paul-Antoine.
0: Et merci à Camille Agathe-Baptiste, les présentatrices de cette émission.
12: Et merci à Catherine Marquette qui porte et organise ce projet radio, à l'onde porteuse qui le réalise avec aujourd'hui Asita et Eva à la technique et Capucine à la préparation.
7: Comme le disait Capucine tout à l'heure, on se retrouve dans un mois pour une émission spéciale, la dernière de la saison qui sera enregistrée en public au lieu unique à Nantes. À bientôt.
0: À bientôt.
2: Bravo.

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Dans un précédent épisode, je vous avais parlé de l'association AWARE, dont l'acronyme signifie Archives of Women Artist Research and Exhibitions. Cette association travaille à rendre visibles les artistes femmes du XVIIe jusqu'à aujourd'hui. Composée d'une équipe internationale, elle œuvre sans limite géographique pour mettre en valeur les femmes artistes partout dans le monde. Et ce qui nous intéresse aujourd'hui, c'est que le siège de cette association est situé à Montparnasse, justement dans l'ancien atelier d'une femme artiste.

Et cette femme, c'est Marie Vassiliev. Née le 12 février 1884 dans une ville russe située au sud-ouest de Moscou, elle se décrit elle-même comme toute petite, toute blonde, toute ronde, les yeux très gris et les cheveux très courts. Issue d'une grande famille de riches propriétaires terriens, ses parents la poussent à faire des études de médecine qu'elle abandonne pour s'inscrire aux Beaux-Arts de Saint-Pétersbourg en 1903. Là, elle va étudier la peinture et la sculpture et se passionner pour les images populaires russes. Nommées « Loubok », ce sont des estampes datant du XVIIe siècle et gravées sur bois, cuivre ou lithographiées. Ces Loubok pourraient être apparentés à l'ancêtre de la BD et sont de couleurs vives. Nous sommes à ce moment-là au début du XXe siècle et Paris est le centre mondial de l'activité artistique. Depuis la Russie, de nombreuses jeunes femmes de la bourgeoisie se rendent en France pour étudier l'art dans les écoles et académies parisiennes. Et en 1905, Marie Vassiliev a 21 ans lorsqu'elle obtient une bourse d'études attribuée par la tsarine qui lui permet elle aussi de s'installer à Paris où elle poursuit sa formation artistique. En parallèle de ses études, elle est correspondante pour un journal artistique russe. Elle va rencontrer Henri Matisse et s'inscrit d'ailleurs dans son école. Marie Vassiliev a joué un rôle important dans la diffusion des œuvres de Matisse en Russie. En 1907, elle s'installe définitivement en France, dans le quartier de Montparnasse. Et dès 1909, l'artiste présente ses toiles au Salon d'automne et devient reconnue dans la communauté artistique. Là, elle va partager ses journées entre création artistique et rencontres avec des peintres et autres artistes. Ces rencontres ont lieu dans les célèbres cafés comme la Closerie des Lilas, mais aussi dans son atelier, qu'elle ouvre pour fonder l'Académie russe et qui deviendra en 1911 l'Académie Vassiliev. Très vite, l'atelier de l'artiste devient un lieu incontournable de conférences, de créations et de débats artistiques. Elle reçoit non seulement des artistes, mais aussi des élèves. Mais la Première Guerre mondiale vient freiner cet élan créatif. Marie Vassiliev va fermer son atelier et se forme au métier d'infirmière. Touchée par la souffrance et la misère de ses amis artistes, elle ouvre une cantine dans son atelier. En 1917, elle donne naissance à son unique enfant. Issue d'une relation avec un officier, elle se retrouve mère célibataire et dès les années 1930, elle a du mal à joindre les deux bouts. En 1932, elle édite une carte de visite sur laquelle elle écrit « Marie Vassiliev, peintre, sculpteur, décorateur, après un quart de siècle d'activité artistique, connue de toute l'Europe, vaincue par l'état actuel des choses, suspend jusqu'à nouvel ordre son métier d'artiste en liquidant ses œuvres à 100% et en se mettant bonne à tout faire. » Elle s'installe à Cagnes-sur-Mer jusqu'en 1946, date de son retour à Paris, où elle meurt en 1957.

Les œuvres de Marie Vassiliev sont inspirées par sa curiosité et son envie de décloisonner les arts. Créatrice aux talents multiples, elle influence et

Elle est influencée par ses amis artistes, comme par exemple le mouvement cubiste, dont plusieurs de ses œuvres sont empreintes. En 1915, Marie Vassiliev retourne quelques mois en Russie. Lorsqu'elle revient à Paris, elle débute la confection de poupées-portraits qui deviendront célèbres et dont nous reparlerons. Passionnée par le spectacle vivant, 5 ans plus tard, dans les années 1920, elle crée décors et costumes pour la scène. Scène sur laquelle elle montra d'ailleurs à plusieurs reprises en tant que danseuse ou comédienne. Elle rencontre aussi le grand couturier Pierre Poiret, avec qui elle collabore pour créer un flacon de parfum. Pierre Poiret dont elle restera proche toute sa vie et qui va l'aider à la diffusion de ses poupées-portraits. Joyeuse et amicale, Marie Vassiliev aime aussi se déguiser, animer des fêtes masquées. Son œuvre compte donc des déguisements non seulement pour elle, mais aussi pour ses amis. Les années 1920, après-guerre, sont un moment d'ébullition artistique. Et après une période trouble et peu productive, l'artiste reprend ses créations. Elle s'intéresse aussi aux arts décoratifs et crée du mobilier. Après les formes géométriques du cubisme, ses œuvres sont plus arrondies, ont des couleurs plus douces. Sa période à Cagnes-sur-Mer la fait renouer avec un certain mysticisme et les sujets religieux, Vierge à l'enfant ou autres icônes, sont très présents dans les œuvres de ces années-là. Si elle s'inspire bien évidemment de la culture artistique russe et française, il ne faut pas oublier qu'au début du XXe siècle, l'art africain est aussi une source d'inspiration pour nombre d'artistes. Aussi, on retrouve dans l'œuvre de Marie Vassiliev des masques ou encore des petites poupées, objets emblématiques des cultures africaines. La poupée, justement, c'est l'œuvre que je vous propose de découvrir aujourd'hui.

Jambes et bras écartés en croix, la poupée mesure une vingtaine de centimètres de haut. Son corps est noir et schématique, c'est-à-dire que nous n'avons pas de détails de chaussures, ni de doigts, mais simplement des bras qui se terminent par des mains dont la forme est semblable à une moufle. Le bas du corps est caché par une jupe plissée longue en plastique transparent. Le buste, quant à lui, est couvert par un tissu anthracite qui épouse la forme fine du corps de la poupée. Au niveau des épaules et à la jonction avec la jupe, l'artiste a créé un petit liseré de tissu clair sur lequel est cousu, centré, un bouton nacré. Le cou de la poupée, il est en fer épais et sa tête est formée uniquement d'un morceau argenté rond et allongé dans lequel sont creusés deux petits trous pour les yeux et deux courbes superposées pour la bouche. La poupée est coiffée d'un chapeau ovale en hauteur, fait de bandes de papier type aluminium, et ce chapeau rappelle la matière et l'étincelant d'une boule à facettes. De chaque côté du visage, à l'endroit des oreilles, qui par contre ici ne sont pas représentées sur la poupée, il y a trois bandes d'aluminium enroulées qui forment des boucles, comme lorsqu'on étire du ruban bolduc. Accroché dans le dos de la poupée, un éventail en plastique transparent rappelle la forme et les plis de la jupe et apporte du volume à ce personnage. Cette poupée, qui se nomme « Poupée pour la coupole », a été créée en 1927 par Marie Vassiliev pour l'ouverture du restaurant La Coupole, qui est situé à Montparnasse, et qui est devenu bientôt célèbre fief des artistes qui ont d'ailleurs contribué à sa décoration. Mais alors, pourquoi a-t-elle créé des poupées ? Marie Vassiliev explique que son fils, pendant la guerre, n'avait pas de jouets. Avec des matériaux de récupération, carton, bouts de tissu, boutons, fils d'or et d'argent, elle crée pour lui une poupée à l'image de sa mère, et puis une seconde à l'image de son père. Dès lors, l'enfant ne quitte plus ses poupées portraits de ses parents. Les amis de Marie l'encouragent à poursuivre ce travail, et c'est ainsi que naissent les poupées d'hommes politiques ou encore d'artistes. Marie Vassiliev dit de ses poupées qu'elles sont vivantes, animées, spirituelles et tendres. Lorsqu'elle manque d'argent, notamment dans sa période à Cagnes-sur-Mer, elle va fabriquer des poupées avec des légumes, car elle explique qu'on peut créer de la beauté avec tout. Corps en chevreau, yeux de billes de verre, elle est la première à utiliser de la matière plastique pour créer des formes nouvelles. Ces poupées sont reconnaissables à leur style un peu cubiste, influencé par ce qu'on appelle à l'époque l'art nègre. Il faut bien comprendre que Marie Vassiliev n'a pas seulement fait des poupées, mais qu'elle a érigé les poupées en France au rang des arts. Exposée à Paris, à Moscou ou encore à Londres, le succès des poupées est tel qu'elles font l'objet de plagiat. L'artiste dit de ses poupées « J'ai créé la poupée qui a joué un si grand rôle à l'époque du Moyen-Âge. Elle a été oubliée et perdue dans les boutiques d'antiquités. Je lui donnais un renouveau en tant qu'objet d'art moderne. »

0: De son vivant, l'artiste a été reconnu puisque déjà en 1927, les Beaux-Arts Galeries de Londres lui consacraient une exposition personnelle. 10 ans plus tard, en 1938, Peggy Guggenheim présente les œuvres de Marie Vassiliev dans sa galerie de Londres. Et en France, le photographe Marc Vaux lui consacre une exposition en 1949. Marie Vassiliev est une figure importante de l'histoire de l'art. En constante recherche artistique, son œuvre aux multiples facettes fait découvrir le foisonnement et la richesse artistique du début du XXe siècle. Femme libre et indépendante, elle a su faire sa place et même fédérer autour d'elle d'autres artistes, mais contrairement à ses amis masculins, Zadkine, Picasso, Georges Braque, Henri Matisse ou encore Marc Chagall, le nom et les œuvres de Marie Vassiliev sont encore trop méconnus du grand public, alors qu'elle est pourtant une artiste résolument contemporaine. Des historiennes et des historiens de l'art poursuivent leurs travaux de recherche pour faire redécouvrir Marie Vassiliev, dont certaines œuvres seront présentées en 2026 dans l'exposition Paris des modernes au Petit Palais. 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À bientôt pour un nouvel épisode. 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
2: Je suis entrée dans une forêt sans arbres, la tête la première. J'ai suivi un fil d'eau intarissable. Il m'a tout raconté, sans dire un mot. À la source des sources, j'ai vu se mélanger des récits de partout. De longtemps, de toujours. Il parlait avec aujourd'hui et demain les écouter, alors, à pleine bouche, j'ai puisé. J'ai tourné ma langue 7 fois. J'ai continué à reculons et à mesure que je n'avançais pas, se dessinait dans mon dos une drôle de rumeur de village. J'étais arrivée à Helm. Tu me crois ? Tu ne me crois pas ? Pourtant, c'est là. C'est sur le bout de ma langue.

0: Le village de Chełm est un petit village de Pologne. On raconte que c'est là que vivent tous les fous. Que le Créateur, dans sa grande sagesse, aurait décidé de les tenir tous rassemblés pour pouvoir veiller sur eux en un seul regard. Les habitants de Chełm, eux, te diront que c'est faux. Ici, on n'est pas fous. Mais c'est vrai qu'il s'y passe toujours des choses folles. Suis-moi, allez, on y va. Tu peux pas te tromper. Au cœur du village, tu trouveras deux horloges qui n'indiquent pas du tout la même heure. Et si tu demandes aux habitants « Mais pourquoi vous avez deux horloges qui n'indiquent pas la même heure ?» Ils te répondront « Bah, réfléchis. Si les deux horloges indiquaient la même heure, il y en a une des deux qui ne servirait à rien, non ?» Si tu vois passer un homme à cheval qui porte son bagage au-dessus de sa tête, ne te pose pas trop de questions et dis-toi que tu es bien arrivé à Chełm. C'est simplement que cet homme respecte infiniment son cheval et l'épargne ainsi du poids de son bagage. Bienvenue à Chełm. Pour les habitants de Chełm, est-ce que tu sais de la lune ou du soleil, lequel est le plus important des deux? Non. Bah, c'est la lune, bien sûr. Parce que la lune... elle est claire quand on n'y voit rien, tandis que le soleil, lui, est clair quand on y voit déjà très bien, non? Bienvenue à Chełm. Pour les habitants de Chełm, est-ce que tu sais ce que ça veut dire lorsque le chien remue sa queue? Bah, réfléchis, ça veut dire tout simplement que le chien est plus fort que sa queue. Si c'était la queue la plus forte, bah, elle remuerait le chien. Bienvenue à Chełm. Enfin, si tu vois des hommes et des femmes sortir de chez eux avec tous à la main un papier et que leur demandant ce que c'est, ils te répondent « Bah, c'est un papier que je me suis signé pour me donner la permission de sortir. » Tu es peut-être arrivé à Chełm. Ou bien peut-être est-ce ce monde qui est devenu complètement absurde. Bienvenue à Chełm. Ici, on n'a pas beaucoup d'argent du tout, mais on a plein d'idées pour le dire. Ainsi, à Chełm, on dit... c'est toujours le chauve qui trouve le peigne. Ou encore, si les riches pouvaient se payer des pauvres pour mourir à leur place, ben alors les pauvres ne manqueraient plus d'argent. Ou encore, quand un pauvre mange un poulet, il y en a au moins un des deux qui est malade. Ou enfin, ce n'est pas une honte d'être pauvre, mais enfin, ce n'est pas non plus un très grand honneur. Bienvenue à Chełm. Il neige. Sur la ville de Chełm, depuis cette nuit, il neige et au petit matin. Une fine pellicule scintillante recouvre toute la ville. Dans la ville de Chełm, il y a un grand conseil de grands sages qui est composé de 7 hommes, les plus vieux, les plus barbus, donc les plus sages de Chełm. Et les grands sages, à chaque fois qu'il s'agit de prendre une décision, se réunissent, réfléchissent et se concertent pendant 7 jours et 7 nuits. En ce moment, c'est la période de Hanouka. C'est le moment où on célèbre le retour de la lumière et où on s'offre des petits cadeaux. On allume des tas de bougies aux fenêtres des maisons et les caisses de la ville sont vides. Alors le grand conseil des grands sages se réunit pour trouver une solution. Comment faire pour faire en sorte que les caisses de la ville soient à nouveau pleines en cette période de Hanouka? Et les pensées tournent dans les têtes. Une mouche tourne au plafond. Comment faire? Comment faire? Comment faire? Comment faire? À ce moment-là, Yosel Schmissel, un des grands sages, appelle les autres. Arrêtez-vous, venez voir. Et il colle sa figure à la fenêtre, écrasant son nez contre le carreau, comme un gosse. Regardez donc ce qui est en train de tomber sur la ville de Chełm.
1: Bah, c'est de la neige, oui, c'est de la neige. Mais moi, quand je la regarde bien, je trouve qu'elle brille comme des diamants, non? Oh oui, tu as raison, on dirait de l'argent aussi. Oui, des perles précieuses, oh! Mais c'est un trésor qui est en train de tomber sur la ville de Chełm. Si on trouvait le moyen de ramasser cette neige et de la mettre dans les caisses de la ville, alors les caisses seraient pleines, non? Oui, très bonne idée, votée, adoptée.
0: Oui, mais les habitants de Chełm, quand il neige, vous savez bien ce qu'ils font. Ils n'aiment rien tant que sortir de chez eux et puis aller piétiner la neige. Il faut trouver une solution pour qu'aujourd'hui les habitants ne sortent pas de chez eux. Comment faire ? Les pensées tournent dans les têtes, les langues tournent dans les bouches, la mouche tourne et tourne encore et se pose. Comment faire? Je sais, dit Hickel, va clac la caisse, je sais ce qu'on peut faire. Le bedeau. Le bedeau, chaque matin, fait le tour des maisons et tape sur les volets pour appeler les gens à la prière. Il suffit qu'il leur rappelle qu'aujourd'hui, il ne faut pas sortir de chez eux tant que le grand conseil n'aura pas ramassé la neige qui est en train de tomber sur Rennes, mais la chose sera réglée. Mais oui, voter, adopter.
1: Oui, mais les pieds du bedeau, en faisant le tour de la ville de Rennes, ils vont écraser toute la neige, c'est vrai. Mais comment faire pour que les pieds du bedeau n'écrasent pas la neige? Et le grand conseil réfléchit encore. Les pensées tournent dans les têtes, les langues tournent dans les bouches. La mouche s'est posée, elle a l'air de s'endormir dans son coin de plafond. Comment faire? Comment faire pour que les pieds du bedeau n'écrasent pas la neige? Et c'est Mendel Knackelfilzor qui trouve l'idée. Je sais. Il suffit de nommer spécialement désignés quatre porteurs et d'amener une table et que chacun des porteurs de table porte chacun un des pieds de la table. On y percherait le bedeau et ainsi les pieds du bedeau ne toucheraient pas la neige qui est en train de tomber sur elle. Mais oui, voter, adopter. On est allé chercher le bedeau, on lui a tout expliqué, il a accepté. On a nommé spécialement désigné pour l'occasion quatre porteurs de pieds de table qui chacun a soulevé son pied de la table avec le bedeau perché sur la table en appui sur son bâton fier tel Moïse sur le Sinaï. Et tous sont sortis. On fait le tour de la ville et le bedeau de volée en volée a frappé quelques coups, appelle à la prière et que ce matin sur ordre du grand conseil des sept grands sages, personne ne sorte de chez lui tant que le grand conseil n'aura pas ramassé la neige, le trésor qui cette nuit est tombé sur Helm. Dans la matinée, le soleil, qui sert à rien, s'est levé et a offert sa lumière sur un paysage de désastre. Dans toute la ville, la neige était toute piétinée, écrabouillée, et le soleil achevait de fondre ce qui était devenu flac, boue et bleu. Alors le grand conseil de sept grands sages s'est rassemblé pour comprendre ce qui s'était passé. Pourquoi, alors qu'on a pris toutes les précautions d'usage, le trésor qui est tombé sur Helm a ainsi été piétiné. Et les pensées tournent dans les têtes, les langues tournent dans les bouches, la mouche, elle a disparu. Comment? Comment le trésor a-t-il été piétiné? Et c'est le grand Bayamiche qui a trouvé la solution. Les pieds du bedeau, bien sûr. Mais oui, pourquoi on n'y a pas pensé? Alors, puisqu'il n'avait plus rien d'autre à faire, le grand conseil a réfléchi. Comment faire pour que les pieds des porteurs de table ne touchent pas la neige la prochaine fois que la neige tombera sur la ville de Helm? Ils ont réfléchi 7 jours et 7 nuits. Ils avaient le temps et ils ont trouvé la solution. C'est simple. La prochaine fois, il suffira de désigner 4 porteurs de porteurs qui chacun portera sur ses épaules un des porteurs de pieds de table. Ainsi, les pieds des porteurs ne toucheront pas la neige. Ben oui, tu l'auras compris à Helm. À chaque problème, on trouve toujours une solution. D'ailleurs, le jour où le Shams, le bedeau, s'est trouvé trop vieux pour continuer sa traditionnelle tournée d'appel à la prière, les habitants ont décidé de décrocher chaque matin à l'aube leur volée et venir les présenter au chevet du bedeau pour que celui-ci continue, toc toc toc, de frapper les coups réglementaires pour l'appel à la prière et ainsi respecter la tradition. À Helm, à chaque problème, il y a toujours sa solution.
2: J'ai terminé ma phrase, tout dit.
0: J'ai attrapé ce conte de Helm sur le bout de la langue de la conteuse Muriel Bloch. Et puis je l'ai laissé bien mijoter pour vous en faire un régal de partage. Ma bouche vous l'a soufflé et maintenant je le remets sous la pierre pour le suivant.
3: Were you trying to get crazy with this, eh? Don't you know I'm local?

Tous les peuples sont friands d'histoires idiotes, de facéties. Leur fonction au sein d'une société est d'interroger les actions entre les êtres et d'en rire. La facétie, c'est le conte culturel par excellence. Ces petits récits drôles posent les codes de l'humour, donc les règles, les tabous qui organisent un groupe social. Ainsi, par l'humour, se dessinent et s'actualisent les signes d'appartenance à une communauté. Certaines de ces histoires se déclinent en cycles entiers portés par un même personnage. On connaît ainsi Nasreddin Hoxha, dans le bassin méditerranéen par exemple. Ou, ancrée dans une ville imaginaire, ainsi la ville de Chelm est une vraie ville de Pologne qui abrite un centre d'études rabbiniques et talmudiques réputé. La Chelm des fous, elle, est une ville à l'envers. Une sorte de ghetto inversé dans lequel il s'agirait de rire contre le pire. Ce rire plus fort que tout et qui désarme. À ce propos, cette anecdote rapportée par le journaliste Christopher Nick. Mon grand-père avait été déporté à Buchenwald. Un jour d'hiver, en colonne vers la carrière, il glissa sur une plaque de verglas et se retrouva par terre. Le SS, qui escortait son groupe, arma son fusil. Et mon grand-père eut alors la présence d'esprit d'éclater de rire. Le SS éclata de rire aussi. Mon grand-père se releva et il survécut à la déportation. Les Juifs ont toujours adoré les histoires brèves et satiriques, dont le héros, les héros, sont de faux sages, des bouffons ou des plaisantins, des schlemil ou des schlimazel, comme on les appelle. Un schlemil, c'est quelqu'un qui tombe sur le dos et s'écorche le nez. Un schlimazel, lui, c'est quelqu'un qui tombe sur le dos et s'écorche le dos et le nez. La tradition orale a toujours véhiculé ces types de récits dont les plus anciens remontent à l'Antiquité. Chez les Juifs polonais, on parlait souvent de Chelmer Narunim, fou de Chelm, rebaptisé ironiquement Chelmer Karunim, les sages de Chelm, coupeur de cheveux en quatre de tradition talmudique. Les habitants de Chelm sont incapables du moindre mal. Ce sont des êtres doux, absurdes, qui, à travers les situations extravagantes qu'ils traversent, viennent poser un miroir tout en tendresse sur nos propres maladresses et fragilités. Un jour, dans la ville de Chelm, deux des grands sages de Chelm se promenaient quand une pluie battante vient les surprendre. « Tu n'ouvres pas ton parapluie ?» demande le premier. « Ah, ça non, il est plein de trous !»« Alors pourquoi tu l'as pris ?»« Je ne pouvais pas me douter qu'il allait pleuvoir !»

Schmeindrick est né à Chelm. Il s'est marié à Chelm. Il a accueilli ses deux enfants à Chelm.

0: Je suis né à Helm. Pas ce Helm-ci, l'autre Helm. Le premier Helm. J'ai grandi à Helm. Je me suis marié là. Tout ce que je sais, je l'ai appris à Helm.
1: Schmeindrick ne connaissait que ça, ce village des fous que tu connais bien maintenant.
0: Les étrangers appelaient Helm le village des idiots. Mais notre rabbin disait que nous étions un village de génies, avec notre façon bien à nous de voir les choses.
1: Mais avec les années, Schmeindrick commence à douter de la sagesse de Helm. Il a envie de connaître la grande ville. Et ça lui travaille la conscience. Et puis une nuit, c'est décidé. C'est décidé, il va tout quitter pour partir à Varsovie.
0: Je décidais que vivre à Helm n'était pas assez bien pour Schmeindrick. Aussi, le lendemain matin, j'ai rassemblé quelques affaires avant que ma femme et mes enfants ne se réveillent. Je leur souhaite santé et bonheur où qu'ils soient aujourd'hui. Et je suis parti pour Varsovie, voir la grande ville.
1: Il prend un baluchon. Il fourre trois fois rien dedans pour la route. Il enfile ses godillots et il se met en chemin. Il marche d'un bon pas. Et à mesure qu'il avance, il voit le jour dessiner pour lui des paysages de plus en plus neufs, inconnus, excitants. Aux alentours de midi, Schmeindrick décide de s'offrir une petite pause. Il sort son casse-croûte de son baluchon et déguste, adossé à un arbre, tout ce rien qu'il a emporté avec lui. Et puis, rassasié de rien, il décide de s'offrir une petite sieste. Mais malin comme il est, il sait que le sommeil parfois vient nous embrouiller l'esprit. Alors pour être bien sûr qu'il ne va pas oublier sa destination, il ôte ses deux godillots et il les place. Le soulier gauche, dans le sens d'où il vient, et le soulier droit pointé dans la direction de Varsovie. Malin.
0: Quand je me suis réveillé, j'ai sauté dans mes bottes, je les ai lacées et je me suis remis en route.

0: Oh, merveille de merveilles! Je suis bientôt parvenu à un village qui ressemble étrangement à Chelm. Plus je me rapprochais, plus il ressemblait à Chelm. Arbre pour arbre, maison pour maison. Chaque brin d'herbe me semblait familier. N'avez-vous jamais eu cette curieuse impression que tout ce qui arrive s'est déjà produit de la même manière il y a très longtemps? C'était plus qu'étrange. Je parcourais les rues comme dans un rêve. C'était Chelm à se me prendre. Les gens que je voyais, chacun ressemblait exactement à quelqu'un que je connaissais chez moi à Chelm. Il y avait un rabbin comme le nôtre. Et si on zichia, là on m'échole. Je tournais dans une ruelle identique à la mienne. Il y avait une maison qui ressemblait planche pour planche à la mienne. Même la peinture s'écaillait aux mêmes endroits. Dans la cour, le plumage des poules me paraissait familier. Leur caquettement aussi. Ça devenait effrayant. Et si j'entrais dans la maison et me voyais moi, Schmendrick, assis dans la cuisine, que nous dirions-nous?
1: Schmendrick entre dans la maison. Et là, il trouve une femme qui ressemble trait pour trait à sa femme, à lui. Deux enfants sont là qui pourraient être les siens. La soupe est chaude. La femme l'invite à s'asseoir. Tout est pareil que chez lui, mais en même temps, tout est plus calme. Bien plus doux. Tellement mieux aussi. Alors Schmendrick prend place et mange. Il mange la soupe que lui sert cette femme. Et cette soupe ressemble à celle que lui sert d'habitude sa femme à lui, mais elle est bien meilleure. Il ne saurait pas dire pourquoi. Tout est tellement semblable. Et puis tout est tout de même vraiment meilleur. Et pourtant, il manque quelque chose dans cette maison-là. Une seule chose. Quelqu'un, en fait. Le Schmendrick de la maison. Et les enfants qui doivent le prendre pour celui-là commencent à l'appeler papa. Schmendrick trouve ça bien étrange, mais il se laisse faire aussi. Et au moment de dormir, le voilà qui accepte aussi l'invitation de cette femme. Oh, bon, pas bien utile d'en dire davantage, hein. C'est comme s'ils se connaissaient depuis longtemps, ces deux-là. C'est vraiment étonnant. Et puis dans la nuit, tout de même, Schmendrick est saisi d'un doute. Et si le Schmendrick de cette maison-là revenait dans la nuit, que se dirait-il? Et d'ailleurs, peut-être que ce Schmendrick-là est parti dans son Chelm à lui, et qu'en ce moment, il dort avec sa femme à lui, peut-être.
0: Alors, pourquoi ne pas rentrer chez moi ?

0: Pourquoi ne pas rentrer? Bonne question. Si ce helm est exactement comme le helm d'où je viens, et si le Talmud nous enseigne que le monde est partout pareil, alors tous les villages sont exactement comme celui-ci. Fleur pour fleur. Vache pour vache. Oui. Qui sait? Peut-être que le monde entier est simplement un énorme helm.
1: Bonne pêche!
0: Et je suis un homme pratique. Pourquoi je m'épuiserais à marcher pour me rendre là où pratiquement je suis déjà?

Quelques conseils, des petits conseils lecture pour ceux qui souhaiteraient continuer le voyage dans Helm. Je recommande la lecture de Tsila et autres contes déraisonnables de Helm de Muriel Bloch que vous trouverez aux éditions Syros. Et puis aussi les contes des sages du ghetto de Ben Zimet, édité chez Seuil. Pour l'agenda, nous attendrons de pouvoir sortir de nos petits ghettos covidés. Voilà. Sur le bout de la langue, c'est fini pour ce mois-ci. Je remercie Pauline Lemaire Desmarais pour la réalisation. Je vous souhaite un beau début d'an. Beaucoup de beauté et de la liberté à foison. Et puis surtout, prenez soin de vos rêves. On se retrouve le mois prochain sur les ondes de Radio Ola 88.8.

0: Bonjour à toutes et à tous. Aujourd'hui, on va parler du projet Sur les traces d'Anne Frank qui a été réalisé par 15 jeunes âgés entre 15 et 17 ans. Et je suis autour de la table du studio avec Djibril, Jax, Neila, Aya et Binti. Bonjour à vous.
1: Bonjour.
2: Innove Jeune.
0: Alors, je vais vous proposer de présenter votre voisin, votre voisine. Binti, tu nous présentes Aya.
3: Alors, à côté de moi, j'ai Aya, qui a 15 ans. Et elle est arrivée à la MPT depuis petite.
0: Qu'est-ce qu'elle fait, Aya, dans le projet?
3: Elle apporte de la bonne humeur, en gros, comme un peu nous tous, je pense.
0: Aya, tu nous présentes Neila.
1: Neila, pareil, elle a grandi à la MPT aussi. Depuis petite, elle y va et elle nous apporte beaucoup de choses. Un peu comme tout le monde.

0: Parce qu'il y a beaucoup de filles dans le projet. Il y a beaucoup de filles dans le projet. Il rapporte la touche masculine et il rapporte beaucoup de bonne humeur aussi.
1: Bah alors, en face de moi, j'ai Binti. Elle a 15 ans. Elle est arrivée à la MPT depuis petite, comme les autres. Elle est venue à la MPT car sa mère, elle voulait qu'elle voyage, qu'elle ne s'ennuie pas. Et voilà.
2: Entre vous, comment vous connaissez entre
3: non,
2: vous?
3: On se connaît toutes depuis petit,
4: ouais, et
3: à part Djibril.
4: Djibril, on l'a connu à l'école.
0: Et moi, je le connais depuis.
4: Petit aussi.
0: Tous les gamins. Vous avez grandi tous. Et Djibril, depuis 3-4 ans, par contre, ouais. Parce qu'il n'est pas du quartier à la base. Et depuis quoi, 2017-2018, il s'installe au quartier.
2: Est-ce que vous avez déjà construit ensemble d'autres projets ou c'est le premier projet que vous faites ensemble, le projet
4: non.
2: sur les traces d'Anne Frank?
4: Non, on a fait d'autres.
1: Moi, personnellement, c'est le premier.
4: On en a fait un avec Binchi.
5: Ouais, Aya et moi, on en a déjà fait un avant celui-là. C'était pour repeindre les murs de notre maison pour tous.
2: Et alors, comment est née l'idée de ce projet sur les traces d'Anne Frank?
4: Ça s'est passé à l'école. On a parlé d'Anne Frank et de la Seconde Guerre mondiale. On travaillait dessus. L'histoire d'Anne Frank, elle nous avait marqué et on a décidé d'approfondir le sujet sur Anne Frank. On s'est rassemblés et on s'est dit qu'on allait en parler au foyer des 15-17 avec Jack. Du coup, on en a parlé et on s'est dit pourquoi pas faire un projet dessus et approfondir le sujet sur Anne Frank.
1: Et la Seconde Guerre mondiale.
2: Imaginons que les auditeurs et auditrices qui vous écoutent là, ils ne se rappellent plus de l'histoire d'Anne Frank. Qu'est-ce qui vous a marqué dans cette histoire pour vous donner envie de faire un projet là-dessus?
5: C'est ce qu'elle a vécu. En gros, tout ce qui s'est passé, elle avait, on ne va pas dire notre âge, mais 2-3 années de plus en gros. Et ça nous a touchés de voir qu'une fille, elle voit ça. En gros, ce qu'elle
3: a vécu tout ça.
5: Ouais, voilà, ça va. Ce qu'elle a vécu pendant qu'elle était petite, la Seconde Guerre mondiale.
4: Elle était enfermée dans une chambre. Enfin, pas chez elle, mais.
5: Dans une chambre.
4: Des Allemands. Elle est partie dans. C'était la Seconde Guerre mondiale et du coup, elle est partie se réfugier dans une famille.
5: En gros, les Allemands, ils ont envahi la
2: France. Parce qu'elle était quoi, elle?
4: Elle était juive.
5: Juif.
2: Il y avait une persécution des juifs pendant la Seconde Guerre mondiale et donc c'est pour ça.
5: Juste à cause de leur religion, en gros, parce qu'ils étaient juifs.
2: Qu'est-ce que ça vous a donné envie de faire?
4: Déjà, on a partagé nos idées, on les a tous pris en compte et on a regardé ce qu'on allait faire et on s'est dit pourquoi pas visiter la maison d'Anne Frank en octobre.
5: Ouais, en gros, en fait, je pense partir en voyage, c'était notre première idée pour aller visiter la maison d'Anne Frank à Amsterdam. Et on s'est dit, pourquoi pas
4: y faire un projet.
2: Qu'est-ce que vous espérez réaliser avec ce projet?
4: Apprendre la vie à nos petits frères, petites sœurs.
5: Transmettre ce qu'on nous a appris, le transmettre. Parce que des fois, c'est pas facile à l'école. Dès le plus jeune âge, c'est pas facile d'écouter, de rester assis calmement. Et du coup, on s'est dit, pourquoi pas nous le faire nous-mêmes avec notre animateur, découvrir et après en apprendre un peu plus à nos, aux futures générations qui grandiront. Après, on ira dans des écoles et leur dire ce que nous, on a vécu pendant ces un an qu'on a fait le projet.
2: Pour les jeunes qui vous écoutent et qui n'ont jamais monté de projet, ça a été quoi un peu les différentes étapes de construction de ce projet?
4: En premier, on faisait des petites réunions où on se rejoignait tous les mercredis après-midi de 13h30 jusqu'à 17h30. On parlait de notre projet, on partageait nos idées. On faisait des recherches, on récoltait des informations sur le journal d'Anne Frank. Après, on est parti à la Cité des aînés, voir des personnes âgées, par exemple une de 106 ans, qui avait connu la Seconde Guerre mondiale. Elle avait 19 ans, elle nous avait raconté 2-3 petites anecdotes. On les écrivait et on se les partageait encore.
2: Un super travail de recherche. Quelles sont les étapes qui vous restent? Vous avez construit votre budget pour organiser ce type de voyage. Qu'est-ce qu'il faut mettre dans les lignes de dépenses?
5: Comment on va être logé, nourri,
1: le trajet.
5: Le trajet aussi.
4: Le minibus.
5: Voilà, tout ça. Ce qu'on va faire quand on sera à Amsterdam même.
0: Et surtout ce que vous avez fait avant aussi. Tout ce qui est musée, tout ça.
5: Ah oui, les sorties qu'on a fait. On est parti au musée, au mémorial en
0: Vassieux-en-Vercors.
5: On est parti à Microfolie, à L'Oréal, voir
4: la maison d'Anne Frank
5: en réalité virtuelle.
4: On a appris à écrire en message codé comme
3: Morse.
0: En Morse, ouais.
4: Voilà.
5: Et aussi, la dame qui nous a tout montré ça, elle nous a dit qu'en gros, il y avait une équipe pas comme les autres, pas banale comme les autres. C'était l'équipe de Meds qui, sur son emblème, avait la croix de Lorraine. Qui avant la Croix de Lorraine était...

0: un signe pour les résistants, qui en gros, Maids avait vécu pendant la Seconde Guerre mondiale des années très difficiles. Parce qu'en gros, ils étaient allemands, ils étaient français. À chaque fois, ils changeaient de nationalité.
1: Ouais, c'est ça. Ouais.
0: De nationalité.
1: On avait entendu qu'on faisait de la réalité virtuelle. Du coup, on s'est dit pourquoi pas aller là-bas et faire la visite des réalités virtuelles. Après, ce qu'ils n'ont pas précisé, c'est qu'il y avait une dame là-bas qui s'y connaissait beaucoup sur la Seconde Guerre mondiale et qu'elle leur a donné beaucoup d'infos. Moi, personnellement, j'ai appris beaucoup de choses. Comme l'équipe du FC Metz qui avait la Croix de Lorraine, j'avais jamais fait le lien. J'avais jamais fait le lien avant. Mais en fait, ils ont la Croix de Lorraine comme emblème parce que ils se sont fait annexer Metz, tout ce qui est Strasbourg, tout ça, le Bas-Rhin, tout ça là.
2: Ouais, Haut-Rhin-Bas-Rhin.
1: Ah, voilà, Haut-Rhin-Bas-Rhin, ils se sont fait annexer. Et du coup, Metz a vécu beaucoup, beaucoup de tragédies et ils ont redonné l'emblème. Personnellement, je regarde beaucoup, beaucoup le foot et j'avais jamais fait le lien. L'équipe de foot de Metz, l'emblème. Le logo de leur maillot, bah c'est la Croix de Lorraine. J'ai jamais fait le lien auparavant. Ils expliquaient le pourquoi du comment et franchement, on en a appris des choses. Vous avez fait quoi d'autre comme visite?
0: On est parti
3: au camp des Milles.
4: À Aix-en-Provence. C'était une ancienne usine de briques qui, pendant la Seconde Guerre mondiale, elle a complètement changé et c'est devenu un camp de déportation.
2: Dans ce que vous avez prévu, votre projet, là, tel que vous l'avez déposé à la CAF sur Innove Jeunes, il fait un montant de combien?
0: 2 000 euros.
1: En fait, elles ont demandé 2 000 euros. Alors, au final, elles ont eu un petit peu plus parce que le projet leur a plu à la CAF.
2: On va passer à la partie répartition des tâches. Comment vous vous organisez?
3: Ça se fait tout seul.
2: Alors, ça se fait rarement tout seul entre êtres humains.
3: Non.
1: C'est très naturel chez eux. Même moi, ça m'étonne. Dès qu'il y a des... par exemple, il faut tenir une buvette. Moi, je viens. Pas besoin que je prends que je dis toi tu es toute seule elles font pour les courses ouais c'est plus
3: Neila et moi
1: Neila et Aya qui fait les buvettes le jour
3: c'est
1: même
3: et moi et Binchi
1: toi et Binchi ouais Neila.
2: Qu'est-ce que vous mettez en place pour collecter un peu des sous
4: projet? Des buvettes
3: on vend des sandwichs des frites des boissons
1: vous avez
3: des
1: fait,
3: glaces
1: vous avez fait quoi d'autre à part les buvettes vous avez fait
0: des tiramisu
3: des tiramisu qui ont fait
0: on en a vécu.
3: Les tiramisu, on les avait fait maison.
0: Ouais, c'est fait tout fait maison.
3: Ouais.
1: Et après, vous avez fait d'autres buvettes aussi à part les vendredis.
0: Ouais, la fête du quartier. En fait, tout ce qui est en rapport avec la MPT, on tient une buvette en gros.
1: Dès qu'il y a des événements hors aussi MPT, hein, parce que vous avez fait des ateliers de buvette en février.
3: Faire Valais.
0: Un match de foot, non?
1: Oui.
0: Il y avait un tournoi au Polygone, un tournoi de match de foot, du coup, on a
3: tenu une buvette.
2: Question pour Jax, toi, au niveau de la MPT, est-ce que tu sens qu'en ayant une équipe de jeunes si motivée, ça participe à rendre justement le lieu plus vivant et qu'il est plus fréquenté parce qu'il y a des jeunes aussi qui...
1: Oui, clairement, c'est qu'elles apportent une touche en plus que moi, j'avais pas. Parce que, comme elle a dit Neila, au début, moi, j'ai fait de 17 ans... J'ai commencé à 18 ans, 17-18 ans, j'ai fait 5 ans et j'avais pas cet appui-là, j'avais pas ce genre de projet. Et depuis que je suis revenu, ça fait combien de temps que je suis revenu? 2 ans. Mmh. Et bon, depuis 2 ans, très motivé, elle vient de me voir, on a envie de faire ci, on a envie de faire ça. Et ça fait 2 ans où elles sont très présentes à la FPT, je les vois presque tous les jours. Et elles apportent un truc en plus, Comment je vais dire ça? Comment le mot?
3: Un rapport de la vie.
1: Ouais, il rapporte beaucoup de peps. Après, on a une MPT, on a beaucoup de jeunes, nous. On a beaucoup de jeunes. Moi, je tiens un foyer 18 et plus. Ça fait que tous les jours, il y a des jeunes, et tout, etc. Mais elles sont très motivées pour des projets. En tout cas, tout ce qui est... parce que, pareil, on parlait d'un autre projet qu'elles veulent faire plus tard... j'en avais parlé un petit peu droite à gauche, mais j'aurais dû se concentrer d'abord sur ce projet et après on verra.
0: L'année prochaine, du coup, la suite, la continuité, c'est qu'on voudrait aller en Pologne l'année prochaine.
1: Ou en Pologne, exactement.
0: À Auschwitz.
2: Quels sont vos plus beaux souvenirs pour l'instant de cette période de préparation du projet?
0: Moi, je dis, c'est quand on est parti à la Cité des Aînés. Meilleur souvenir, je pense, du projet. Quand on a parlé aux personnes âgées. C'était incroyable, on dirait que c'était comme nous en gros, parce qu'on se dit ouais, on va dans une EHPAD, c'est pas pareil, mais pas du tout, c'est incroyable. Ils parlent comme nous, des fois ils ont du mal, mais ça va. Franchement, ils nous racontent des anecdotes, ce qu'ils ont vécu, incroyable.
2: Pour toi, Aya,
3: Moi aussi, pareil. Quand on est parti à la Cité des Aînés, on avait même fait des activités avec eux, comme cuisiner, faire... comment ça s'appelle ? C'est la grille, là.
0: Le baccalauréat.
3: Voilà, on avait fait ça. On les avait même invités à un restaurant éphémère qu'on avait fait à la MPT du Plan. On les avait fait sortir parce qu'ils sortent presque jamais. Du coup, ben, on s'est dit pourquoi pas les inviter durant notre restaurant éphémère. De base, c'est chaque année, mais là, c'était notre dernier restaurant éphémère. On en a fait 4.
1: Ça, en fait, ça devient vraiment un restaurant.
3: C'est un vrai restaurant.
1: La MPT devient un restaurant.
3: Mais c'est un restaurant éphémère.
1: Et c'est une fois par an, c'est ça ?
0: Oui, c'est
1: ça.
0: Par an.
1: Ça fait 4 ans que ça dure une fois par an.
0: Et... Depuis 2021, je
1: pense. Il y a des serveurs, il y a des cuisiniers.
0: C'est magique, franchement.
3: Il y a des spectacles, de danse.
0: Et c'est tout, c'est nous les jeunes qui font
3: c'est
0: tout
3: fait par nous. Ouais, la décoration, la nourriture.
0: Tout ce qui est de cuisine, tout ça, tout.
3: Tout. On leur apporte des petits cadeaux avant qu'ils partent.
2: Neila, toi, c'est quoi ton meilleur souvenir ?
5: Moi, je n'étais pas avec eux à Aix, mais moi, pour moi, c'est le mémorial et le microfolie parce que j'ai beaucoup appris et ça, bon, ça sert.
2: Et pour toi, Jax ?
1: Moi, je n'ai pas eu la chance d'être là avec eux sur, quand ils sont partis à la Cité des Aînés. Mais j'aurais bien aimé ce souvenir-là, c'était l'air pas mal. Mon meilleur souvenir, c'est quoi je dirais peut-être...
3: Quand Emile, non ?
1: En vrai, je dirais plus la préparation, tout ça. Hein. Comment elles se prennent la tête, comment elles s'engueulent tous les jours et tout. Je pense que c'est le meilleur souvenir que je garde.
2: C'est de les voir à fond,
1: à
2: quoi.
1: À fond, ouais, c'est ça.
2: Et toi, Djibril ?
4: Moi, mon meilleur souvenir, c'est quand on est parti à Vassieux. On est allé dans un endroit, dans un musée, quoi. On a pu manipuler certains objets que les résistants ils ont utilisés. On a même vu un casque que les nazis portaient. Et j'ai trouvé ça super chouette.
2: Alors, qu'est-ce qui vous reste à faire pour la suite du projet, avant le voyage ? Les prochaines étapes qui vous restent ?
1: Faire vos valises.
0: Ouais, faire vos valises, je pense. Faire vos valises et partir.
3: Continuer les buvettes.
1: Ouais, continuer les buvettes, ouais.
3: Et après, ben...
0: Après, je pense que c'est tout, hein. C'est le voyage, c'est bientôt, en plus, donc...
1: En doute, elles partent toutes en vacances, du coup. Elles vont respirer un peu. Depuis
3: déjà,
1: septembre, elles travaillent dessus.
3: La semaine prochaine, on va partir à Annecy.
1: De quoi, elles puissent être à Amsterdam, vous voulez faire quoi, là-bas ?
0: Bah, juste rentrer dans la maison d'Anne Frank.
3: Ouais, voir un monde extérieur, surtout pour Djibril.
0: Ouais, parce qu'il a jamais quitté la France, donc... Non, franchement, moi, je dis, c'est juste voir commencer un autre pays. Genre, autre que la France.
3: Que notre pays d'origine, ouais, parce que sinon...
0: Ouais, si c'est pas notre pays d'origine ou la France...
3: Ouais, on sort pas, quoi.
2: On se retrouve à la rentrée, après votre projet.
1: Yes.
2: À bientôt.
1: À bientôt.
0: À bientôt.
4: À bientôt. À bientôt.

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1: Le projet Sur les traces d'Anne Frank a été réalisé par 15 jeunes entre 15 et 17 ans. Je suis avec Neila, Aya, Isra. Les auditeurs et auditrices viennent d'écouter la première partie de l'émission qui était sur votre projet en cours de conception. Et là, vous avez réalisé le projet, c'est-à-dire que vous êtes partis. Et donc, nous sommes de retour au studio radio. Est-ce que vous pouvez nous raconter comment ça s'est déroulé ?
2: En fait, notre but à la fin, c'était d'aller voir la maison d'Anne Frank et tout ce qui était autour d'Anne Frank à Amsterdam, du coup aux Pays-Bas. On était 7 jeunes à y aller. C'était une expérience très très belle, remplie d'émotions.
1: Qu'est-ce qui a été émouvant ?
2: Le musée déjà en elle-même, de voir comment ils vivaient, de comment ils étaient cachés, parce que nous on a vraiment visité où elle vivait. C'était vraiment super petit, super étroit, très caché, et dire qu'avant elle se cachait parce qu'elle était juive, du coup en gros elle vivait dans la terreur, donc ça faisait super peur et tout ça. Et voilà, ça nous a vraiment touchés, vu que c'était un sujet qui nous avait touchés à l'école, mais... En fait, de l'apprendre à l'école et de le voir comme nous on l'a vu, c'est deux choses totalement différentes. Là, on a appris beaucoup plus de choses que comme si on aurait été assis dans une chaise et écouté le cours.
1: Neila, donc vous êtes partie dans le cadre de ce projet, vous êtes partie à Amsterdam.
3: Dès qu'on est arrivé, on a fait, on est parti visiter du coup la maison d'Anne Frank, comment elle vivait. Après, on est parti au musée de la Résistance. On a appris un peu plus sur son histoire. On a vu des choses qu'ils avaient à l'ancienne, ce qu'ils portaient, des objets qu'ils avaient, les jupes qu'elles portaient, les filles. Il y avait des vestes avec l'étoile.
4: Avec l'étoile.
3: Avec l'étoile.
2: Il y avait leur école à eux. Ouais. Il y avait leur chambre, c'était des chambres très étroites et tout ça. Et des fois, il y avait... En gros, c'était des petites scénettes où on voyait quand on rentrait dans la pièce, parce que c'était vraiment le musée, c'était vraiment leur chez eux. Et on entendait par exemple des petits bruits et tout ça, dont du genre.
4: Pour les mettre dans l'ambiance.
2: Ouais,
4: pour les mettre dans l'ambiance.
2: Comme si nous, on y était vraiment à leur époque. Quand la police, je sais pas si c'était la police, mais en gros, quand elle arrivait et tout ça. Ça les prévenait.
1: De souvenir, vous étiez dans une auberge de jeunesse.
4: C'est ça.
2: Ouais, c'est ça.
1: Comment ça fonctionne, une auberge de jeunesse?
2: Du coup, ça va, on était un peu habitués, parce qu'on a l'habitude de faire des camps et tout ça.
5: Ouais. C'était bien, quoi. On n'a pas que visité la maison d'Anne Frank et le musée de la Résistance. On est parti visiter Amsterdam en elle-même aussi.
3: On a vu le quartier des Juifs.
2: Ouais, on est passé devant. On a vu que devant leur maison, il y avait écrit des écritures et tout ça. On les a pris en photo, je crois. Et en gros, les Juifs, ils étaient vraiment pointés du doigt. On voyait vraiment que c'était eux. Ils pouvaient pas vivre comme des gens normaux, comme tout le monde, quoi.
1: Dans votre projet, il y a quand même cette dimension internationale, parce que vous sortez des frontières françaises pour aller donc aux Pays-Bas. Est-ce qu'il y a des différences culturelles
5: pour parler anglais?
2: Ouais, c'était juste la différence de langue. Après,
5: la différence de langue, c'est tout.
2: On a tous un niveau collège. Du coup, on arrive à se débrouiller, quoi.
5: Il y en a, ils parlaient dans notre langue. Ça veut dire qu'on essayait de les comprendre, ils essayaient de nous comprendre, et puis c'est tout. C'était pas si difficile que ça, mais...
2: On s'est quand même pas mal débrouillé.
5: Ouais, voilà.
1: Vous avez pu interagir avec quelles personnes, du coup, là-bas?
2: Avec déjà les personnes qui travaillent dans les musées, dans les réceptionnistes de l'auberge de jeunesse, dans les restaurants, dans pas mal de trucs. On a fait...
5: les magasins.
2: Ouais, on a eu la chance de faire Amsterdam à vélo. C'était incroyable.
1: Ah, vous avez loué?
2: Ouais.
5: On a loué des vélos et on est parti faire du vélo.
2: Ouais, avec l'argent de la CAF, on a pu les louer. Pendant un jour et demi, on a fait du vélo. Toute la journée, c'était incroyable parce qu'Amsterdam, c'est une ville à vélo. Du coup, on a pu se déplacer qu'à vélo et vraiment, c'était super. Du coup, quand on a fait la location de vélo aussi, il fallait se débrouiller en parlant en anglais. Après, on avait nos animateurs qui nous ont pas mal aidés, mais quand même, on se débrouille assez bien.
1: Est-ce qu'il y a eu des moments pour chacune d'entre vous? Il y a eu un moment où t'as eu peur dans le cadre de la réalisation de ce projet?
5: Non.
2: Non, pas vraiment. Ouais, on était confiants.
5: Tout s'est passé comme prévu.
2: Après, c'est vraiment un projet qu'on a aimé. Donc, en gros, on était confiants de ce qu'on faisait parce qu'on était vraiment investis dedans.
1: Quel est ton meilleur souvenir, Isra?
2: Les soirées en vélo, la dernière soirée à vélo à Amsterdam, c'était incroyable.
1: Et pour toi, Aya?
5: D'avoir travaillé en équipe, d'avoir travaillé avec eux, ça c'était bien. Et de m'être plus informée sur Anne Frank, l'histoire d'Anne Frank, d'avoir visité sa maison aussi.
3: Aussi, le musée de la Résistance, j'ai beaucoup aimé. Ça, c'est un souvenir que je vais garder. Et déjà, juste de voir les vêtements qu'ils portaient avant, comment ils étaient, déjà, ça me fait... Voilà. On n'a pas vécu pareil. Après, c'est la maison d'Anne Frank aussi, j'ai beaucoup aimé où elle vivait, comment elle vivait. Et aussi les soirées en vélo, quand on était en vélo. C'était un peu dur.
1: Est-ce qu'il y a eu des grosses difficultés sur la réalisation de ce projet?
5: Non, pas vraiment. Pas pour nous, en tout cas.
4: Après, c'est un très, très, très positif, mais ouais. J'ai eu quelques difficultés. Parce que moi, j'ai eu la chance de les suivre sur ce projet. Mais après, ils sont très, très positifs. Ils sont très, comme par exemple, aujourd'hui, on devait être plusieurs, mais les aléas ont fait que certains sont en stage, certains ils ont des imprévus, etc. Ben, je pense que ça, sur des fois, je pense que ça les a un peu faussés. Quand ils venaient me voir, ils me disaient « Ouais, un tel peut pas être là, un tel peut pas être là. » Ça a posé un peu de problème. Mais après, ils sont très positifs. Elles savent très bien rebondir. Franchement, sur ça, je les applaudis. Ouais. Elles sont très positives. Parce que là, on parle du projet, mais elles ont fait un projet d'un an où elles sont parties récolter de l'argent. Elles ont fait des buvettes, elles ont fait plein de choses. Ça demandait beaucoup de temps, ça demandait beaucoup de rassemblements. Et moi, j'ai eu la chance de les suivre sur ça. Et franchement... Elles sont très, très, très, très, surtout, elles sont très, très vaillantes. Vaillantes, parce qu'il y avait des garçons aussi avec eux, mais elles sont très, très vaillantes, la vérité. Elles sont très, très positives. Sur ça, c'est ce qui m'a le plus étonné sur ça, c'est qu'elles sont très positives. Un tel n'est pas là, c'est pas grave, on va faire ça, on va essayer de se débrouiller. Et franchement, sur ça, elles ont assuré.
1: Si tu avais des jeunes en face de toi qui n'ont jamais monté de projet, quels seraient les conseils que tu leur donnerais?
2: De se faire confiance à eux-mêmes, de rester soudés, de trouver une bonne équipe, d'apprendre à les connaître, d'être très compréhensible, parce qu'il peut y avoir des hauts comme des bas, de savoir comment gérer tout ça et vraiment avoir confiance en eux, parce que tout le monde peut le faire, en gros, si c'est vraiment de la cohésion d'équipe. Donc, tout le monde a réussi à être compréhensible et à être droit, il n'y a aucune raison de pourquoi vous n'y arriverez pas. De vraiment réussir et d'être investi jusqu'au bout. Parce que si on n'a aucune motivation, ça va être dur d'y arriver, mais il faut vraiment être motivé pour y arriver.
1: Alors juste comment on fait pour... c'est quoi la recette de la motivation? Parce qu'on dit toujours qu'il faut être motivé, mais comment on fait?
5: Nous, on est juste tout le temps de bonne humeur.
2: Ouais. nous, on avait une équipe pas mal quand même. On a des animateurs qui étaient beaucoup derrière nous, qui nous donnent énormément de motivation, qui nous motivent tous les jours et tout ça. Et en gros, de savoir qu'on était avec eux, c'était pas mal déjà. Et même, on avait une équipe super. Et de voir que ce sujet-là... Déjà, moi, je pars du principe où tu veux faire un projet, c'est que tu t'intéresses vraiment au projet. Donc déjà, de voir qu'on était tous intéressés par ça. Et que du coup, vu qu'on était tous intéressés par le même truc, on s'est tous motivés les uns les autres. Et voilà.
5: Ouais, je pense un peu plus la même chose qui sera. Avoir une bonne équipe, une cohésion d'esprit... s'il y en a, ils veulent aller faire ce projet juste pour peut-être voyager ou autre. Et après, quand ils vont présenter le projet à la CAF et qu'ils vont pas savoir quoi dire et que
2: ouais, mais même
5: ils vont dire on veut faire le projet juste parce qu'on veut voyager, je pense pas qu'ils vont recevoir les sous.
2: Ouais, mais déjà, nous, même, je pense qu'au début, on n'était pas encore conscients qu'on allait à Amsterdam. Enfin, c'était pas ça qui...
4: Je pense aussi. Ouais.
2: On n'était pas conscients qu'on allait vraiment y aller. C'était vraiment...
5: On faisait le projet.
2: Nous, on a pris conscience qu'on allait à Amsterdam que le lundi matin. Sinon, nous, ça rentrait pas dans notre tête, en fait. OK, on visitait les musées, on apprenait plein de trucs, on a lu les livres, on a vu plein de films et tout ça, mais ça rentrait pas dans nos têtes, en fait. Mais quand... Déjà, même dans le minibus, je crois, on s'en rendait pas compte. C'est vraiment quand on est arrivé là-bas, on s'est dit, mais waouh, on est aux Pays-Bas en fait, on est à Amsterdam.
4: En fait, ils sont vraiment intéressés au sujet.
2: Ouais.
5: Mais s'ils veulent faire le projet, qu'ils lâchent rien et qu'ils en parlent à leur animateur. Ils
4: s'intéressaient vraiment au sujet.
1: Neila, qu'est-ce que tu aurais envie de donner comme conseil ou comme premier petit pas pour des jeunes qui se sont encore jamais lancés dans le montage de projet?
3: Moi, je suis d'accord avec elle, il faut avoir une bonne équipe. Après, pour vraiment monter un vrai projet, il faut avoir une équipe que tu connais, en qui tu as confiance. Et après, c'est pour ça qu'on a vraiment une bonne équipe, nous, parce qu'on se connaît depuis quelques années maintenant. Et il faut avoir une bonne équipe et une bonne entente avec les gens de l'équipe.
2: Et des animateurs qui nous motivent.
3: Ouais. C'est un peu plus rassurant d'être avec des gens qu'on connaît déjà depuis quelques années, parce que tu te dis que... Tu vas pas faire connaissance avec tout le monde.
2: Ouais,
3: tu fais connaissance avec quelques personnes, mais pas. Tu connais la moitié des gens.
1: Qu'est-ce que vous auriez envie de dire aux institutions qui ont aidé à financer ce projet? Et qu'est-ce que vous auriez envie de dire aux professionnels qui vous ont accompagné sur ce projet.
2: Un grand merci, puisque comme je l'ai déjà dit, on ne s'en rendait pas compte en fait, qu'on allait vraiment y aller et tout ça, et que grâce à leur aide et grâce à leur financement, on l'a fait et on est allé, on a appris plein de choses et on a approfondi le sujet où on voulait approfondir dès le début. Merci, merci, merci et merci.
5: Comme les animateurs, ils nous ont... Ils étaient là du début jusqu'à la fin. Et pour la CAF, ils nous ont donné quand même une grande partie. C'est quand même en partie grâce à eux qu'on a pu réaliser ce projet, parce qu'ils nous ont quand même donné une grande somme. Et un grand merci à eux.
1: Eh bien, on arrive à la fin de cette deuxième partie d'émission. Donc, je rappelle que c'était sur le projet Sur les traces d'Anne Frank, un projet réalisé par 15 jeunes âgés entre 15 et 17 ans.
4: En fait, ils ont été plusieurs, mais ce qui est bien en fait, dans ce groupe-là, c'est qu'il n'y a que 7 jeunes qui sont partis à Amsterdam. Mais en fait, c'est ça qui est bien dans ce groupe-là, c'est que...
2: On a laissé nos places à
4: elle, par exemple, elle n'était pas là pendant le mois de juillet. Mais d'autres étaient là au mois de juillet, d'autres n'étaient pas là pour les buvettes. Elle était là pour les buvettes. Eh bien, ils se relient. Ils sont tous impliqués au même moment parce que peut-être qu'ils ne sont pas tous au même endroit, mais ils se tiennent tous au courant, en fait. Ça qui était bien. Arrêt les noms, tous les noms, on peut dire qui...
3: Après, à Amsterdam, il y avait Aya, Isra, Neila, Moana, Khalil, Nelia, Jax, José et Binchi.
2: Et les garçons
4: Après les garçons, il y avait en plus, ceux qui ne sont pas partis. Djibril n'est pas parti, mais fait partie du projet.
2: Adam
4: il n'est pas parti, mais fait partie du projet. Qui est d'autre? Jamel, il a fait quelques buvettes, mais il n'est pas parti. Il y a plein de noms qui ne sont pas allés au Amsterdam, mais qui ont fait partie du projet. Après, encore une fois... Les applaudis, c'était un très long projet. Elles sont très positives parce qu'il y avait des moments où c'était dur, mais c'est très très bien. Elles sont super gérées.
1: Merci à vous d'être venus jusqu'au studio radio.
2: Merci beaucoup.
5: Merci à vous.
1: Et à une prochaine pour d'autres projets.
4: Ouais. Ça va arriver très vite, je pense. Hein.
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Bonjour à toutes et à tous, c'est la rentrée. Première émission de la saison de votre rendez-vous patrimoine, le lieu-dit sur Radio Bourg-les-Valences. Moi c'est Pierrick, et pour la troisième année consécutive, je vais vous guider et vous faire découvrir de nouveaux lieux chargés d'histoire. Cette saison encore, un joli programme vous attend. Pour cette première mission, je suis à Rochemort, en Ardèche. Ce village fait face à la ville de Montélimar, située de l'autre côté du Rhône. Il est dominé par son célèbre château, que nous aurons l'occasion de découvrir un peu plus tard dans la saison. Aujourd'hui, je vous emmène découvrir l'ancien pont suspendu de Rochemort, transformé il y a 10 ans en passerelle himalayenne. Pour commencer, revenons en arrière, bien avant la construction du pont. Le Rhône est un fleuve tumultueux, capricieux. Son franchissement est longtemps resté un problème. Dès l'Antiquité, des ponts en pierre sont construits, mais très peu ont résisté. Pendant plusieurs siècles, une autre solution est employée, le bac à trail. Il s'agit d'une embarcation large, à fond plat, utilisée pour traverser le fleuve. L'embarcation est accrochée à un câble tendu entre les deux rives, ce qui empêche la barque de dériver à cause du courant. Un bac à trail est installé à Rochemort dès le XVIIe siècle, favorisant les échanges entre Rochemort et Montélimar. Au début du XIXe siècle, le bac à trail de Rochemort devient insuffisant. Le système est long et pénible. Les autorités songent alors à la construction d'un pont suspendu de type Seguin à l'emplacement même du bac à trail. Marc Seguin est un ingénieur ardéchois. Il est l'inventeur des ponts suspendus à câbles métalliques. S'inspirant du système américain de ponts suspendus en chaîne de fer forgé, il a l'idée d'utiliser des câbles en fil de fer. Le principe est simple. Le tablier, la partie horizontale sur laquelle on marche, est maintenu par des fils verticaux qui sont reliés à deux câbles horizontaux parallèles, tendus entre les deux rives grâce à deux culées, des sortes de tours situées à chaque extrémité du pont. Au milieu du pont, une ou plusieurs piles permettent de garder ces câbles tendus et soutiennent le tablier. Une pile est aussi une sorte de tour, mais située au milieu de l'ouvrage. Plus économique, plus rapide à construire et plus résistant, ces ponts suspendus sont également plus hauts, permettant le passage des bateaux en dessous. En 1843, l'équipe de Marc Seguin construit un pont suspendu à Rochemort, qui est composé de 3 piles. Il est également équipé d'un péage à chaque extrémité. Cette construction est un véritable succès. La circulation est abondante. Malheureusement, il ne connaît qu'une très courte vie. Le 30 mai 1856, le Rhône connaît la plus grosse crue de son histoire. Le pont ne résiste pas et il est complètement détruit. Les autorités font de nouveau appel à l'équipe de Marc Seguin pour la construction d'un nouveau pont suspendu. Inauguré en 1859, il s'agit de celui que nous pouvons voir aujourd'hui. Pour ce nouveau pont, l'ingénieur fait le choix de ne construire qu'une seule pile au milieu du Rhône. Respectant le passé médiéval de Rochemort, il choisit également un décor faisant référence au Moyen-Âge. Si ce nouveau pont est une nouvelle fois une réussite, son histoire est pourtant faite d'accidents et de destructions. En 1884, l'État décide de supprimer le péage qui avait été mis en place sur le nouveau pont dès son inauguration. La traversée devient gratuite, ce qui contribue encore un peu plus à son succès. Malheureusement, un premier incident grave intervient en 1937. Un camion-citerne trop lourd crève le tablier et finit par plonger dans le Rhône. En 1940, pendant la Seconde Guerre mondiale, l'armée française détruit le tablier pour couper l'avancée de l'armée allemande. À peine réparé, en août 1944, les bombardements alliés détruisent de nouveau le tablier et créent de graves dégâts sur la pile centrale. Mais il est une nouvelle fois réparé à la sortie de la guerre en 1946. À la fin des années 60,
L'ouvrage est de moins en moins adapté à la circulation de plus en plus abondante. Plus de 900 véhicules l'empruntent chaque jour. En 1968, un accident catastrophique marque la fin de son usage. Un camion chargé de 35 tonnes de ciment traverse le tablier et fragilise les câbles. Le pont est fermé à la circulation des voitures et des camions. Seuls les piétons et les deux roues sont autorisés. En 1978, avec l'inauguration du nouveau pont de Rochemort, celui emprunté aujourd'hui par les véhicules, le vieux pont suspendu est totalement délaissé. En 1982, deux incendies volontaires endommagent durement le tablier et scellent le sort de l'ouvrage. La circulation est définitivement fermée, l'accès à l'ouvrage est interdit. Alors, que faire du pont ? L'État envisage de le détruire, mais le projet est vite abandonné face à la mobilisation d'une association de sauvegarde. En 1985, le pont est inscrit sur l'inventaire supplémentaire des monuments historiques. Devenu propriétaire de l'ouvrage l'année suivante, la municipalité de Rochemort explore plusieurs hypothèses pour le mettre en valeur. En 1995, le projet de Via Rona est lancé. Il s'agit d'une longue piste cyclable reliant le lac Léman à la Méditerranée, en suivant les rives du Rhône. Ce projet doit passer par Rochemort. Au départ, l'idée est de reconstruire à l'identique le pont, mais cela est trop coûteux. Finalement, la ville décide d'adapter le système des passerelles himalayennes à l'emplacement même du tablier. En août 2013, la passerelle himalayenne de Rochemort est inaugurée. Posons maintenant notre vélo à l'entrée du pont, côté Rochemort, et suivez-moi pour une découverte de l'ouvrage. Nous sommes d'abord surpris par l'architecture et le décor des culées et de la pile. Avec ses petites tours rondes et son crénelage, la partie dentelée au sommet, on a l'impression d'être devant un élément issu du Moyen-Âge. Ce style dit néo-médiéval était à la mode au XIXe siècle. On remarque également la présence d'une petite niche. À l'origine, à chaque extrémité du pont, il y avait dans ces niches une petite statue représentant un saint ou une sainte. Mais elles ont disparu. On remarque également les anciens câbles horizontaux. Juste à côté, à l'entrée du pont, un morceau de l'ancien tablier en bois est exposé. En passant sur la passerelle himalayenne, bien sûr à ne pas franchir pendant les orages ou si on a le vertige, on peut sentir le grincement métallique de la structure. Et quand le vent souffle, la traversée devient encore plus impressionnante. Croyez mon expérience. Il est bon de prendre le temps d'observer le paysage tout en avançant. Ainsi, on peut voir les vestiges d'une des piles du pont de 1843, surtout quand le Rhône est bas en été. En arrivant devant la pile centrale, on remarque très vite les stigmates des bombardements de 1944. Le béton encore bien visible témoigne de sa reconstruction à la hâte et sans souci d'esthétique. Ainsi, cette pile nous rappelle que l'histoire de l'ouvrage est faite d'accidents. L'autre partie de la traversée nous permet de nouveau d'apprécier le paysage pour arriver du côté de Montélimar. Notre voyage à la découverte de ce pont magnifique touche à sa fin. Allez, avant de faire demi-tour et de profiter des sensations de la passerelle himalayenne, nous pouvons souhaiter un joyeux anniversaire à cette structure qui a fêté ses 10 ans cet été. La traversée de ce pont nous rappelle également l'importance de ces ouvrages. Car les ponts, on le sait, relient les hommes et les territoires entre eux. Ils permettent les échanges. Ce n'est d'ailleurs pas un hasard si l'Union européenne a choisi de représenter des ponts sur tous les billets d'euros. C'est sur ces mots que nous nous quittons. Je vous remercie d'avoir écouté cette chronique. On se retrouve le mois prochain pour la découverte d'un nouveau lieu chargé d'histoire. En attendant, je vous souhaite à toutes et à tous une agréable journée, mais toujours à l'écoute de Radio BLV. Une émission Pierre Blanc et Radio BLV, Lully, que nous retrouvons cette année encore.

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0: Bonjour et bienvenue dans l'Actu des Oubliés. Ce mois-ci, nous partons au sud de la Colombie, dans la région du Putumayo. Près de Mocoa, dans la localité de Pueblo Viejo, une carpa de la Resistencia, tente de la résistance, s'est installée pour tenter de chasser la Libero Cobre, entreprise minière qui vise à s'implanter dans les montagnes. Nous y avons rencontré Sirley, Carmen et José.
1: Putumayo, Cali, Colombia. Pensaron que estaba muerto porque no me saca de otro tema hablando la verdad en contra del sistema.
2: Bueno, hace más o menos unos 6 años viene a Mocoa Putumayo.
0: Ici à Mocoa, une entreprise minière est arrivée il y a environ 6 ans pour explorer et exploiter du cuivre et d'autres minéraux.
2: Para luego hacer explotación.
0: Face à cette menace de mines sur les montagnes où naissent les fleuves de l'Amazonie colombienne, nous avons décidé en tant que leaders sociaux de prendre soin du territoire et de générer une vague de résistance.
2: Y generar una voz de resistencia frente a esa amenaza minera.
1: No escribo cuando quieran, solo cuando el alma quema, porque primero soy persona y tengo mis propios problemas, pero estoy aquí.
3: La carpa de resistencia nace primero como...
0: La tente de la résistance naît comme une volonté de demander des comptes à l'entreprise pour des manquements aux droits lors des explorations.
3: Con este tipo de empresas que extranjeras...
0: Mais on s'est rendu compte qu'avec ce genre de multinationales, il n'y a aucune garantie. Alors, à 11 avril, la communauté s'est soulevée pour réclamer clairement et offensivement le départ de l'entreprise de ce territoire.
3: Salga del territorio.
0: La Carpa de la Resistencia lance alors un appel à toutes les structures sociales et les organisations militantes de la ville afin de former un front commun contre la multinationale. Sirley, leader social, Carmen, géologue et José, membre du peuple Ingay dont la communauté est située en bordure des concessions octroyées à l'entreprise, répondent à l'appel.
2: Yo soy leader social de Mocoa Putumayo.
0: Je fais partie de l'organisation municipale citoyenne et je suis ici car la communauté de Pueblo Viejo a lancé un appel aux organisations sociales de toute la municipalité.
2: Hicieron un llamado a las organizaciones sociales y ambientales de todo el municipio.
0: Donc ici, nous sommes une coordination d'organisations sociales, écologistes, de femmes, de jeunes, d'indigènes.

0: de la sensibilisation et de la pédagogie. Moi, je fais partie du peuple Ingaï et je suis venu rejoindre cet espace de défense des montagnes, de l'eau et de la vie. En tant que peuple indigène, nous naissons avec le sentiment que nous existons pour le territoire et le rôle fondamental d'un gardien est de prendre soin de ce territoire qui nous permet d'exister. Nous estimons que cette problématique n'est pas seulement celle de Pueblo Viejo ou de ma communauté, mais une problématique collective pour Mocoa, pour le Putumayo et pour toute la Colombie. Ce territoire où l'entreprise prétend s'installer constitue plus de 7800 hectares sur lesquels se trouve une étoile fluviale qui envoie de l'eau jusque dans l'Amazonie, mais aussi dans le centre du pays. Il s'agit pour nous de faire comprendre, à travers la pédagogie, que ce problème nous affecte tous.
1: Dentro de esa pedagogía, pues llegamos a entender que esta lucha es colectiva, porque el problema nos afecta a todos.

0: países.
1: Conocemos que vivimos en un ecosistema muy...
2: Le Piémont amazonien est un écosystème privilégié et stratégique. Nous nous trouvons sur les Andes inférieures, en face de l'Amazonie, et notre écosystème abrite une biodiversité énorme. Et je ne parle pas de l'eau.
1: Nuestro ecosistema tiene una riqueza en biodiversidad increíble y en agua ni se diga.
2: Y implanter une mine, ce serait un désastre. Depuis ces montagnes s'échappe ce qu'on appelle les fleuves volants. Cette eau qui s'évapore vient alimenter en pluie tout le reste du pays. Une pollution ici viendrait affecter non seulement la zone de Mocoa et l'Amazonie, mais l'ensemble du pays.
1: Varios de los ecosistemas y a personas en general del resto del país.
2: Depuis 50 ans, les montagnes alentours sont sondées pour la richesse de leur sous-sol. Cette fois, c'est donc une multinationale canadienne, Copper Giant Resources, qui s'intéresse à la région, enregistrée en Colombie sous le nom de sa filiale Libero Cobre. Sur son site internet, elle dit se consacrer au déblocage des valeurs situées dans le Putumayo et témoigne de son éthique. Elle dit notamment prioriser les relations fortes avec les communautés et vise à créer des richesses à long terme pour ses partenaires sur place à travers une exploitation responsable. Ayant obtenu 4 concessions dans les montagnes qui surplombent directement la ville de Mocoa, elle se prépare après 6 ans d'exploration à passer à la phase d'exploitation.
1: Il y a beaucoup de conséquences. Pour moi, la plus grave est de l'indole sociale.
2: Il y a beaucoup de conséquences. Pour moi, la plus grave est le désastre social. La présence de l'entreprise a fracturé le tissu social. Il y a des disputes au sein même des familles de la communauté. Certains ont la possibilité d'aller travailler pour l'entreprise, quand d'autres se battent pour que celle-ci s'en aille. Il y a donc des divisions entre communautés voisines, puisque dans la communauté où l'entreprise a le plus recruté, la majeure partie des gens sont pro-mines, alors qu'ici, les gens sont contre l'exploitation. Ça a aussi créé des conflits au sein même des organisations sociales et citoyennes. Et je crois que cette division est vraiment l'une des pires conséquences. Au sein de notre peuple indigène, nous sommes également en conflit à cause de cette multinationale. Ce n'est un secret pour personne que c'est le modus operandi de ce genre d'entreprise extractiviste. Au nom du développement, de la transition énergétique, elles offrent beaucoup d'argent, promettent des bénéfices et instrumentalisent les nécessités de nos peuples et de nos communautés.
3: En nom de la transition énergétique, pour lograr sus objetivos, pues llegan a ofrecer.
2: Il y a beaucoup de besoins dans nos communautés, mais nous avons la capacité d'y répondre par nous-mêmes, avec le temps. Eux viennent avec des sommes d'argent qui permettraient d'aller plus vite et font du chantage au développement pour se mettre dans la poche nos communautés. Et ça, ça détruit le tissu social.
3: Et donc, desde ahí empiezan a romper nuestro tejido social.

Pour les peuples indigènes, l'exploration, et a fortiori l'exploitation, a également des conséquences terribles liées à la cosmogonie et à l'attention portée à la terre et aux roches qui jalonnent les montagnes et leurs sous-sols. D'abord, ils viennent en disant qu'ils font des études, de l'exploration. Mais du point de vue de notre cosmovision, il y a déjà une extraction. Ce que vous appelez pierre ou roche, nous appelons ça les romis. Pour nous, ce sont nos mémoires ancestrales qui sont présentes.

0: présentes ici depuis avant notre existence. Et ces mémoires, ils les ont emportées pour les étudier. C'est pour ça que l'exploration, c'est déjà de l'extraction. De l'extraction des pierres, mais aussi de l'extraction d'informations. Nous, on ne veut pas que ces informations s'en aillent. Si nous avions voulu étudier ces pierres avec la science occidentale en les sortant du sol, nous l'aurions fait nous-mêmes. Nous ne voyons pas la nécessité de faire ça. Nous les étudions depuis notre cosmovision, depuis notre spiritualité.
1: La ciencia occidental, pues ya lo hubiésemos hecho. Nosotros no vemos esa necesidad.
0: Et ces Rumis, ces ancêtres gardiens de la mémoire, ils doivent rester ici tranquilles parce qu'à un moment, il se peut que nous ayons besoin de leur demander quelque chose. Lorsque nous serons en recherche d'une médecine pour faire des offrandes ou une consultation spirituelle, mais jamais nous ne les emportons, contrairement à eux.
1: Nosotros nunca nos llevamos estos rumis, estas piedras, pero ellos sí lo están haciendo. Además, también, pues,
0: les peuples indigènes, nous avons une forme de vie particulière en lien avec ce territoire. Et eux, ils violent cette forme d'existence.
1: Como ellos llevándose estos elementos, pues violan, ¿no? Nuestra forma de existir.
0: D'autant plus que la prédation de la compagnie minière sur les terres indigènes du Putumayo s'inscrit dans l'héritage colonial de pillage des ressources et d'agression permanente des peuples qui prennent soin du territoire. Cette résistance contre la multinationale est aussi une lutte contre tous ceux qui veulent nous priver de ce qui nous revient, tous ceux qui veulent piller le Putumayo comme il a été pillé par le passé. Ici, ça a d'abord commencé avec la chasse massive pour la fourrure animale, puis avec le caoutchouc. Dans cette région, l'exploitation du caoutchouc a provoqué la quasi-extinction de plusieurs peuples indigènes. Plus récemment, l'or et la culture de la coca pour fabriquer la cocaïne, le pétrole, tous ces pillages ne nous ont jamais apporté de développement. Au contraire, la situation s'empire parce que notre tissu social est chaque fois plus abîmé.

0: Les forages d'exploration ont enfin des conséquences sur la stabilité des montagnes. D'expérience, on dénonce que les glissements de terrain sont en augmentation depuis l'arrivée de Libero Cobre en 2021, impression qui se vérifie à l'étude des images satellites de la zone. La crainte est d'autant plus importante qu'il y a à Mocoa un tragique précédent. On ne peut pas implanter une mine ici. C'est un espace très fragile. Il faut savoir que Mocoa a souffert en 2017 d'une avalanche et d'un torrent de boue qui a dévasté plusieurs quartiers et durant lequel 300 personnes sont mortes. Et ce sont les chiffres officiels, mais il y a eu beaucoup de disparus qui ne sont jamais rentrés à la maison et que les familles cherchent toujours. C'est aussi ce souvenir qui a décidé beaucoup de monde à s'unir à cette résistance. Oui, notre écosystème est fragile. Ce sont des montagnes jeunes qui continuent de se former, donc elles sont instables. Et elles contiennent énormément d'eau, que ce soit en surface ou dans le sous-sol. Le risque de provoquer une nouvelle avalanche est très grand.
1: Porque el riesgo que corre la población en general de deslaves, de inundación, es muy grande.
2: Matar nuestra flora, matar nuestra fauna, quitarnos hoy todo. Escucha, ya basta, concesión minera, contaminas todo. Matan nuestros peces y ensucias con lodo. Fuente de alimento que es nuestro río, trayendo pobreza.
3: La carpa de resistencia tiene sus comités, ¿no?
0: La tente de la résistance a beaucoup de comités et chacun a son agenda. Il y a le comité pédagogique pour sensibiliser les gens, il y a le comité artistique où on fait beaucoup de muralisme, d'ateliers, il y a un comité pour le cinéma qui propose des projections, débats régulièrement. Et puis nous avons lancé plusieurs mobilisations. La dernière fut le 1er mai, durant lesquelles se sont unifiées de nombreuses organisations. Depuis le centre de Mocoa, qui est assez loin, la marche est venue jusqu'ici à Pueblo Viejo pour s'unir à la lutte de la tente de la résistance et manifester le refus que cette entreprise implante une mine. Ça a été un rendez-vous régional, donc il y avait même des gens de Guzmán, de Sibundoy, de l'Alto Putumayo.
3: De las diferentes subregiones del Putumayo.
0: À partir de la mi-mars, un blocage est installé à Pueblo Viejo pour empêcher les agents de la multinationale d'accéder à la montagne et imposer l'arrêt des explorations. Chaque jour, des habitants et habitantes de la localité, mais aussi de Mocoa et des villages alentours, viennent tenir les piquets pour interdire aux véhicules de la multinationale de franchir le barrage. En parallèle, des activités se tiennent quasi quotidiennement, en particulier des réunions d'information, mais aussi des activités artistiques.
1: Que no creemos que esté la empresa y porque la autoridad ambiental tiene una sanción para la empresa.
0: L'autorité environnementale de Colombie a suspendu les activités de l'entreprise. Elle n'est pas censée travailler. Nous avons donc décidé de faire appliquer cette mesure de suspension et nous avons installé un blocage sur la route qui part vers la montagne. Le blocage n'était que pour l'entreprise, tout le monde pouvait passer, sauf elle. Ça a duré 45 jours, puis le gouvernement s'est intéressé à nous et a répondu à notre appel. Il y a eu des réunions de concertation et l'État a accepté de réévaluer la situation juridiquement et techniquement. Donc là, des études sont réalisées pour faire annuler les contrats passés avec la multinationale. Et on a rendez-vous le 30 mai pour lancer les procédures. Nous avons donc décidé de lever le blocage et nous avons transformé la tente de la résistance en tente itinérante. Désormais, nous allons dans différentes localités du Putumayo pour parler de notre résistance, dans les maisons communales, dans des écoles, dans les parcs publics, là où nous sommes invités, avec l'idée de faire de la sensibilisation pour générer plus de conscience et réunir davantage de cœurs autour de la défense du territoire.
1: Para sumar más corazones a esta lucha y generar mayor conciencia.
4: Este paso a ser una carpa itinerante se da también pues como...
0: Cette idée de faire une tente itinérante est l'occasion d'amplifier la lutte, car celle-ci ne concerne pas seulement Monclar et Pueblo Viejo, mais tout le Putumayo. Pas seulement pour les raisons écologiques déjà évoquées, mais aussi parce que, quand une entreprise minière s'installe quelque part, elle s'étend, et il y a fort à parier qu'elle demandera de nouvelles concessions dans d'autres municipalités d'ici un certain temps. La tente itinérante cherche donc à sensibiliser et à faire élever des voix dans les zones menacées.
4: En las otras áreas y de lo cual pues ya se tiene, digámoslo así, como una respuesta, ¿no? El hecho de que las 13 comunidades indígenas de todo el departamento.
0: C'est aussi une réponse au manifeste des 13 communautés indigènes du Putumayo qui appelait à former des groupes de préservation de la montagne. En perspective, l'idéal serait que cet ensemble d'initiatives qui naissent des milieux paysans et indigènes, des riverains et des riveraines affectés par la mine, s'unissent et forment une grande coordination nationale.
4: Que se haga una unión de un gran grupo antiminero nacional, por supuesto que sí.
0: Parce que nous avons l'exemple de Jerico dans la région d'Antioquia, où il persécute les paysans en justice pour le seul fait de défendre leurs droits, et le gouvernement ne réagit pas. C'est très étrange que ce gouvernement supposément du peuple ne réagisse pas, y compris lorsque cela concerne l'Amazonie, qui supposément est le pilier de la préservation dans ce pays. Et quand le gouvernement élu n'appuie pas la communauté pour la préservation du vivant, c'est à nous, habitants et paysans, de nous prononcer.
4: Tenemos que pronunciarnos, los habitantes, los ciudadanos, los campesinos.

0: Dans ma communauté, nous avons en parallèle une consultation préalable. C'est un droit fondamental en Colombie de pouvoir être consulté avant tout projet qui va affecter notre territoire. Le problème, c'est que presque toujours, les institutions et les multinationales prennent ces consultations comme quelque chose d'acquis et font tout pour que les communautés ne puissent pas refuser le projet. En ce sens, ils viennent instrumentaliser ce droit fondamental et aujourd'hui, ça cause pas mal de dégâts dans la communauté. La consultation, elle doit être préalable, libre et informée. Et ce n'est pas ce que nous voyons. Préalable, jamais ils ne nous ont conseillé en amont. Ils l'ont fait quand l'entreprise était déjà au travail. Libre, en aucun cas parce qu'ils utilisent la corruption envers nos leaders. Et informé, eh bien, plusieurs d'entre nous ont réclamé des documents sur les études d'impact environnemental qu'ils sont censés avoir pour mener ce projet. Et jamais ils ne nous ont transmis ces documents. Nous avons donc l'espérance de pouvoir suspendre ou dénoncer cette fausse consultation. Le problème, c'est que nos institutions ont elles aussi des intérêts dans ce projet. Il s'agit d'un marché entre la multinationale et une partie de l'État. Donc nous sommes en train de lutter, à la fois contre l'entreprise et contre notre gouvernement. L'entreprise prétend avoir le soutien de la population et tourne des vidéos pour promouvoir le projet. Par exemple, en mettant en scène la visite d'étudiants en ingénierie. Or, déjà en 2022, l'Organisation régionale des peuples indigènes du Putumayo refusait le projet et dénonçait l'utilisation frauduleuse d'images de peuples ancestraux dans la communication publicitaire de l'entreprise. Plus globalement, Libero Cobre utilise tous les leviers médiatiques pour faire passer les opposants et opposantes pour une minorité haineuse et violente. Il y a beaucoup de violence autour de ce projet. De la violence physique, non. Mais il y a de fausses informations, de la violence verbale, de la diffamation contre les leaders sociaux, de la stigmatisation et de la criminalisation de la protestation.
1: De la protesta, como queriendo hacer ver que no sabemos por qué es que luchamos, que nuestra lucha es tonta.
0: Ils disent que nous ne savons pas pourquoi nous luttons, que nous sommes très peu, que la majorité vient de l'extérieur pour faire des dégâts dans la communauté. Ils nous accusent de violer les droits humains, de bloquer tout le monde, qu'on empêche les enfants d'aller à l'école, qu'on enferme la communauté d'à côté. Et évidemment, les grands médias reprennent ces fausses informations et notre réputation en souffre au niveau national. Voilà ce qu'ils font pour nous dénigrer.
1: Ese malestar a la comunidad. Entonces hay muchas formas en que ellos usan para señalar y hostigar y molestar.
2: En algunos talleres que estuvimos en Monclar.
0: Dans certains ateliers que nous avons faits à Montclar, un autre village concerné par la mine, les gens ont demandé « Mais on ne comprend pas pourquoi les services qui font des études contre la mine veulent nous priver de nos terres agricoles. » « Mais qui vous a dit ça ?» on leur a demandé. Les gens de Libero Cobre. Et peu à peu, au fur et à mesure des ateliers, les gens de Montclar ont commencé à se confier. Ils nous ont raconté qu'ils étaient menacés. Certaines personnes prennent la parole en faveur de l'installation de la mine, mais ce sont des personnes qui sont menacées.
2: Ils le font par peur. Ainsi le manifestaron algunos el año anterior.
0: C'est comme ça que la multinationale gère les choses, par la peur. Les gens témoignent comme ça, au détour d'une porte, en chuchotant. Ici nous sommes menacés, ici nous sommes menacés. Les mêmes personnes à voix haute soutiennent l'entreprise. Personnellement, la pression que j'ai subie est allée jusqu'à me faire quitter la région. Pour la raison principale qu'ils ont menacé certains de mes amis et de mes collègues de travail, en leur faisant craindre un licenciement, par exemple, s'ils continuaient à me fréquenter. Et dans ce sens, il serait très important que les personnes qui habitent au cœur des 4 concessions minières reçoivent la visite de responsables des droits humains internationaux. Parce qu'ici, nous manquons cruellement de soutien en droits humains. Ici, en Colombie, ça n'existe pas.
2: Se necesita mucho apoyo de derechos humanos. La gente está amenazada. Aquí en Colombia no. Aquí en Colombia no van a encontrar ese apoyo que los proteja.
3: Corrompes y quemas todo su verdor. ¿Acaso no tienes corazón?
4: Es mi tejo original, una isla sin igual, con sus plazas.
0: Malgré cela, la communauté de Pueblo Viejo est désormais unie pour la protection de ses montagnes. Dans le village, chaque maison arbore pancartes et slogans en faveur de l'eau, de la vie et des montagnes. La ville de Mocoa elle-même est peinte un peu partout de fresques appelant au respect de la Pachamama et à la résistance contre ceux qui veulent lui nuire. C'est l'autre intérêt de la Carpa de la Resistencia, renforcer le lien social que la multinationale est venue abîmer.
5: La Carpa de Resistencia se convierte en un espacio.
0: Cet espace de résistance est fondamental pour retisser le lien social. Sa forme même d'organisation permet ceci, par l'horizontalité, grâce au comité pédagogique qui est très inventif pour créer des outils et des formes de communication pertinentes. Aujourd'hui, par exemple, nous avons un ciné-débat où tout le monde est invité. Les gens viennent de Pueblo Viejo, mais aussi de Mocoa, et cela donne l'occasion d'une discussion. C'est un moment de partage. On sert à manger, un jus de panela, les gens viennent et apportent des oranges, des clémentines. C'est un moment social. Cette tente de la résistance est très belle parce qu'elle se construit aussi avec l'apport de tout le monde. Oui, la communauté s'est réunie. Aujourd'hui, tout le monde comprend la nécessité, les conséquences et la non-viabilité d'un tel projet sur ce territoire. Ça a été très beau de voir comment la communauté s'est renforcée et maintenant il n'y aura plus de marche en arrière. C'est le gain numéro un des réussites de la tente de la résistance, qu'elle ait pu réunir les communautés d'ici, et aussi que beaucoup de gens soient venus de loin pour nous soutenir, parmi les organisations, les peuples indigènes, les féministes et la jeunesse.
1: Le meilleur des logros de la carpa de la résistance est ceci.

0: lo que se puede. Que con esa medida cautelar que se ponga, podamos exigir que la minera frene.
1: Avec cette mesure suspensive, nous pouvons espérer que l'entreprise freine son processus et poursuive en parallèle les recours juridiques et techniques, et que cela se traduise en un arrêt complet du projet. Nous sommes là-dedans, et pas à pas, nous espérons que le 30 mai sera un bond en avant, parce qu'il y a beaucoup de lois qui existent pour protéger ces espaces. Toute l'Amazonie est sujette à des droits. Nous sommes donc en étude pour voir comment faire appliquer ces normes sur ce cas particulier. Il y a des experts pour affirmer que la montagne ne doit pas être touchée, que les eaux souterraines ne doivent pas être impactées. Donc nous devons parvenir à faire appliquer ces normes. Et ça, c'est de la stratégie juridique. L'entreprise est propriétaire des terrains, mais pas du sous-sol. Le gouvernement l'a autorisé à explorer, mais il peut lui retirer cette autorisation sur le principe que dans le sous-sol se trouvent d'autres ressources qu'il faut protéger. Les espoirs soulevés par l'annonce du gouvernement retombent. Une zone protégée sera en effet créée dans les montagnes, mais les institutions ont bien veillé à ce que celle-ci n'empiète pas sur les concessions minières, en ignorant les études qui démontrent qu'il faut protéger précisément ces terres-ci.
2: Sacaron una resolución, presentaron con bombos y platillos las comunidades.
1: Ils ont sorti une résolution en grande pompe, et elle était très attendue par les communautés. Mais à la lecture, nous nous sommes rendus compte qu'ils essayent de nous la faire à l'envers. Il y a beaucoup d'éléments sur la biodiversité, le réseau aquifère de la zone, sur les zones de danger élevées de glissement de terrain, etc. Et considérant tout cela, la décision est prise de créer un espace de préservation dans les montagnes. Or, le polygone créé à cet effet exclut précisément les concessions minières en exploration et qui sont l'objet de tant de discordes.
2: L'objet de tant de discordes en ce moment dans le municipio.
1: Ce qui est étrange, c'est que du coup, ça exclut aussi les espaces où sont observés les jaguars, les loutres, les ours, des zones d'importance maximale pour l'eau, et des zones où le risque d'avalanche est très élevé. Donc, ils ont défini des zones à protéger absolument, et au final, ils décident de ne pas les protéger.
2: Entonces, ¿qué sentido tiene saber que esa área se debe proteger?
1: En plus de cela, ils ne vont pas appliquer la sentence du Conseil d'État de 2022, qui ordonnait au ministère de l'Environnement d'identifier les zones qui devaient être exclues de l'exploitation minière et d'appliquer cette exclusion. En somme, ils ne suspendent pas l'exploration. Ils donnent à l'entreprise le temps de faire l'étude d'impact environnemental et en fonction de celle-ci, ils autoriseront ou pas l'exploitation. La réponse n'est donc ni claire ni satisfaisante.
2: Entonces, no está suspendiendo nada. Simplemente les están dando tiempo para hacer el estudio de impacto ambiental y según ese estudio de impacto ambiental, ver si se puede o no hacer la minería.
3: Esta es una lucha que toma su tiempo.
1: Nous comprenons aussi que cette résistance ne s'attaque pas à n'importe quelle entreprise. C'est une multinationale puissante qui a beaucoup de ressources et qui peut corrompre beaucoup de monde et jusqu'aux institutions nationales. C'est une lutte qui prend son temps.
3: Muchos recursos y que a través de esto pues puede cooptar desde muchos espacios hasta instituciones al nivel nacional.
1: Nous sommes conscients de ça et nous sommes prêts à cette lutte pacifique pour leur faire entendre que cette entreprise doit s'en aller.
3: Hacerle entender a las diferentes instituciones y a los encargados que esta empresa tiene que salir de este territorio.
2: La carpa de la resistencia es una gran oportunidad.
1: La tente de la résistance est une opportunité énorme. C'est un ensemble de voix qui forment une seule voix, et cette voix cherche à être écoutée. Il faut saluer très fort les femmes, leaders sociales et indigènes, mères de famille, toutes celles qui vivent dans la zone des concessions minières. Elles ont arrêté de travailler et sacrifié du temps avec leurs enfants pour lutter.
2: Por luchar, por pelear.
1: Je souhaite que ceci soit un message de grande admiration et de respect pour la ténacité et la résistance de cette communauté. À celles et ceux qui écoutent, je fais un appel à soutien à cette résistance qui se bat pour les montagnes. Soutenez-les, d'une manière ou d'une autre. Envoyez de l'argent, prévenez celles et ceux qui pourraient aider d'un point de vue technique, scientifique, universitaire. Parlez-en aux professionnels de la forêt et des montagnes, aux géologues, aux sociologues, ingénieurs, biologistes, pour que nous recevions ce soutien dont nous avons tant besoin. Car il y a un esprit de résistance ici, mais il y a aussi un esprit de préservation. De préservation du vivant, mais aussi de l'humain. Car nous savons que prendre soin de la montagne, c'est préserver les gens qui vivent en bas de celle-ci.
2: Conservar esas montañas también se conserva a sí mismos, a las personas que viven en la parte de abajo de la montaña.

C'était notre 12e épisode. Merci de nous avoir écoutés. Pour vous intéresser davantage à la lutte de Pueblo Viejo, vous pouvez aller consulter le groupe Facebook de la Tente de la Résistance qui se nomme La Minga Kiwe. Pour une proposition de soutien, vous pouvez contacter directement l'Actu des Oubliés et nous vous mettrons en relation avec la Tente de la Résistance. Un grand merci à Carmen, José et Sirley pour leur participation. En musique, vous avez pu entendre Player Rap de Apiacere, Hip Hop en contra de la minería ilegal del Sentinela Amazonico et Colombia Resiste de The Taipan. On vous souhaite de belles résistances et à bientôt pour un nouvel épisode.

Un mouvement moléculaire se produit dans les fibres de la plante lumineuse. Admirablement uni et fondu grâce à l'absence de pulsions et de tout reflet brutal.

translucide. Après une immobilité de quelques instants, les atomes, pris de vertige, recommencent leur troublant manège qui amène à un troisième aperçu, plein de vie et de couleurs. Plein de vie et de couleurs. Le loup s'efface bientôt.

l'image du début. Indéfiniment, la plante répète ses curieuses révolutions qui semblent liées à sa propre existence.

arête supérieure est formée d'un système de ventouses pareil à celui de l'animal triangulaire. Un travail d'acrobate te permet d'atteindre un des montants et de te diriger verticalement vers la friandise que l'on t'offre, que l'on va t'offrir.

Au fond du récipient occupé par le savon blanc, soudain, on voit bouger la mousse épaisse, étalée sur la partie supérieure du bloc uni et glissant. Un troisième animal vient de révéler sa présence, jusqu'alors dissimulée par une immobilité absolue, jointe à un aspect déroutant. Certaines carapaces neigeuses recouvrent le corps de l'étrange bête qui, rampante avec lenteur, laisse échapper à intervalles réguliers un hoquet sec et plaintif. Parvenu au bord du savon, l'animal descend la pente à pic afin de gagner le fond plat du récipient.

côté, le cylindre à hélice complètement métallique. Ce nouvel objet, de dimension fort restreinte, contient quelques puissantes piles. Semblant obéir à un ordre, l'hélice, fixée au bord du cylindre, comme à la poupe d'un navire, tourne rapidement, avec un bruit léger. Placée en bas, l'hélice évente constamment la surface grisâtre, dont l'aspect se modifie peu à peu. Le zéphyr, en caressant successivement tous les points du pourtour, amène une contraction du disque étrange, qui s'arrondit comme un dôme. On dirait quelques géantes membranes d'huîtres se crispant sous l'action d'un acide. Puis, privé de vent, les bords du dôme se relèvent doucement, et en peu d'instants le disque reprend son ancienne rigidité, perdant, d'après une fausse apparence, la vie animale qui venait de se manifester en lui.

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1: bonsoir à toutes et à tous. 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
2: Bonsoir ou peut-être bonjour, tout dépend de l'endroit du monde, de l'endroit du monde où vous nous écoutez. En tout cas ici à Paris, il est pile 20h.
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2: Dans une dizaine de minutes, ce sera Dimanche Politique. Avec vous, Frédéric Dabi et Hubert Coudurier, bonsoir.
4: Bonsoir.
2: Tout de suite, c'est le journal. Pour régler la guerre en Iran, une réunion à quatre, États-Unis, Iran, Qatar, Pakistan, a lieu en Suisse. La canicule perturbe la fête de la musique en France avec des concerts annulés et l'interdiction de vendre de l'alcool. En cyclisme, Tadej Pogacar s'offre l'étape finale et par là même son premier Tour de Suisse. Il l'a dit et il le redit. L'armée israélienne restera dans le sud du Liban aussi longtemps que nécessaire. Déclaration du Premier ministre israélien. Et Benjamin Netanyahou d'ajouter que quels que soient les développements diplomatiques à venir, il ne permettra pas à l'Iran de se doter de l'arme nucléaire. Dans ce contexte, Michel Paul, il y a un sondage défavorable au gouvernement dans un pays qui se sent dépossédé de sa sécurité entre rejet d'un compromis jugé défavorable et le maintien d'une ligne dure sur le terrain.
5: Absolument, Philippe. C'est une écrasante majorité, 92% des Israéliens, qui estiment que Téhéran sort grand vainqueur de cette séquence de guerre. Les chiffres issus d'un sondage de l'Université hébraïque de Jérusalem sont sans appel. 63% des sondés rejettent cet accord cadre qui prévoit la fin des hostilités. Plus encore, la confiance envers Benjamin Netanyahou s'effondre. Près de trois quarts de la population ne croit plus ses déclarations sur les succès militaires et sa popularité chute à 29%. Pourtant, sur le terrain, le Premier ministre donc maintient une ligne ferme. Il a assuré que l'armée resterait dans la zone de sécurité du Sud-Liban aussi longtemps que nécessaire pour protéger les habitants du Nord. Et lors d'une cérémonie officielle, M. Netanyahou a également réitéré sa posture vis-à-vis de Téhéran, affirmant qu'il ne laisserait pas l'Iran accéder à l'arme nucléaire, quels que soient les développements diplomatiques. Une fermeté qui tente de répondre à une opinion publique divisée où près d'un Israélien sur deux réclame une offensive majeure, quitte à braver Washington.
2: Michel Paul, en ligne de Jérusalem. Par ailleurs, Al Jazeera rejette les accusations israéliennes selon lesquelles l'un de ses journalistes tué à Gaza hier était membre du Hamas et qu'il avait servi en tant que tireur d'élite. Avec deux jours de retard, les États-Unis et l'Iran ont tenu de premier pourparlers en Suisse, cela en présence des médiateurs qatariens et pakistanais. La guerre en Ukraine, conséquence des frappes ukrainiennes qui ont touché la logistique militaire, l'industrie pétrolière et la défense aérienne russe en Crimée, cette péninsule annexée depuis 2014, et bien la vente de carburant dans les stations-service est désormais interdite, Jean Didier Rovoin.
6: La nuit dernière, des attaques de drones ukrainiens ont sérieusement touché les infrastructures de la Crimée, à tel point que les stations-service de la péninsule ne vendent plus de carburant aux particuliers ni aux entreprises. Seuls les véhicules des services assurant l'activité et la sécurité de la région auront accès aux pompes à essence, selon un communiqué du gouverneur Sergueï Aksionov. Par ailleurs, les frappes ont endommagé les réseaux électriques, au point que plusieurs régions de Crimée ont été privées de courant au nord-ouest, dans le centre et dans le sud. Enfin, les autorités locales ont dénombré 4 morts et 28 blessés, dont la moitié a dû être hospitalisée. Une situation qui marque le succès de la stratégie développée par l'armée ukrainienne. Depuis plusieurs semaines, elle cible des raffineries, des sites de stockage d'hydrocarbures et les axes logistiques reliant la péninsule au territoire russe pour l'asphyxier. Depuis plusieurs semaines, les ventes de carburant étaient limitées à 20 litres par semaine et cela a d'importantes répercussions sur l'économie de la région largement dépendante du tourisme. Selon le quotidien russe Kommersant, les réservations hôtelières dans la péninsule se sont effondrées de 30 à 40% sur un an. Jean-Didier Revoin, Moscou, RFI.
2: Alors que c'est la mi-journée chez eux, il est un peu plus de 13h. Les Colombiens votent pour désigner leur chef d'État. Un vote qui oppose la gauche d'Ivan Cepeda, l'extrême droite d'Abelardo de la Esprilla. Pour RFI, Najet Benrabah est dans un bureau de vote de Medellín.
4: Après une vérification de la pièce d'identité, direction l'isoloir en carton. Daisy Harissa est arrivée très tôt, dès l'ouverture à 8h. Elle habite près de ce collège qui a été transformé en bureau de vote.
7: Je pense que l'idéal, c'est de voter tôt et de rentrer à la maison pour éviter les problèmes. Car on ne sait jamais ce qui va se passer. Tout est possible en Colombie. On sent la tension, même dans nos familles et entre amis.
4: À quelques pas, Ricardo Jaramillo porte le maillot jaune de la sélection de football colombienne pour défendre son vote pour le candidat d'extrême droite, Abelardo de la Espriella.
8: Chacun a l'opportunité de choisir. Espérons que ce sera dans l'intérêt du pays. Espérons qu'on ait la capacité d'assumer le résultat et d'avancer. Je crois qu'on a toujours été un peuple de la résilience et qu'on sera capable d'accepter les choses comme elles viennent.
4: Adriana Londoño se réjouit du bon déroulement du scrutin, mais elle s'inquiète des réactions après l'annonce des résultats.
9: Je n'avais jamais senti autant de tension dans une élection, jamais. C'était un jour étrange. Je me sens bizarre depuis que je me suis réveillée. Je suis stressée, tendue, j'attends de voir ce qui va se passer. Les gens vivent déjà comme en alerte, mais jusqu'à présent, le scrutin se passe bien. C'est facile d'accès et rapide.

0: dont les élèves de terminale passent le grand oral à partir de demain. Cette situation implique une révision de l'ensemble des épreuves, indique le gouvernement. Les chaleurs extrêmes qui pèsent également sur la fête de la musique, organisée un peu partout en France à l'occasion du premier jour de l'été. Un certain nombre de villes ont annulé des concerts. La consommation d'alcool sur la voie publique est interdite. José Marino, malgré tout, est sorti de RFI. Il a baladé son micro dans Paris.
1: Oh là là, qu'est-ce qu'il fait chaud pour une rockeuse jouer sans alcool, puisque c'est interdit sur la voie publique, c'est pas très rock'n'roll.
2: Pas très rock'n'roll sans alcool, mais cette artiste en devenir reste fraîche d'esprit, Arsenal anti-canicule compris.
1: J'ai pris une glacière pleine de bouteilles d'eau pour offrir aux passants, et bien sûr ma guitare. On y va, c'est notre fête.
3: Je rêvais d'un autre monde.
2: Plus loin, sur un autre trottoir parisien, Léna aussi rêvait peut-être un peu trop d'un autre monde. La chaleur semble taper sur les neurones de cette chanteuse amatrice de jazz.
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5: Oh, j'ai un peu oublié les paroles.
2: La chaleur brûle les mémoires et parfois les plantes. Jessie, jeune habituée de la fête de la musique, a carrément zappé le programme. Elle va où la fraîcheur l'emmène.
6: Je n'ai pas de plan.
2: Rien de prévu, pas d'artiste précis. Mais pour Gatienne, la canicule n'aura pas le dernier mot.
6: Il fait chaud, mais c'est l'occasion d'être tous ensemble, réunis sur quelque chose qui rassemble l'humanité.
2: Vigilance rouge dans le ciel, ambiance verte sur les trottoirs, canicule ou pas, rien ne semble arrêter la fête de la musique.
0: José Marino, alors qu'à Paris, je regarde mon téléphone, il fait 36 degrés en ce moment même. Et puis pour la fête de la musique, RFI diffusera à 22h10, heure de Paris, le concert du groupe Tamakchek. Tina Riwan, qui joue de la souffle. La souffle, c'est un blues du Sahara. En pleine tournée mondiale, ce groupe fait escale à Paris pour deux soirées. Il a fait escale à Paris pour deux soirées exceptionnelles au Cirque d'Hiver. Et donc ce soir, vous pourrez entendre le concert qui avait été enregistré à ce moment-là. Le football, salut Diouf, la Coupe du Monde qui se poursuit aux États-Unis, ainsi qu'au Mexique et au Canada.
7: Et les matchs de la deuxième journée s'enchaînent. Ce soir, la Belgique affronte l'Iran à Seattle dans le groupe G. Des Belges qui auront l'occasion de réellement lancer leur compétition après un match nul lors du premier match face à l'Égypte, un but partout. C'est Romelu Lukaku qui avait marqué côté belge, lui le meilleur buteur de l'histoire de la sélection. Très souvent blessé cette saison, il apparaît trop juste pour jouer un match entier. Rudy Garcia, son sélectionneur, souhaite être patient avec son joueur.
8: Il y a une chose certaine, c'est que Romelu n'a pas 90 minutes dans les jambes. C'est pour ça qu'il faut d'abord qu'il se réadapte aux entraînements, puis au match. La volonté ou l'envie est grande de l'aligner plus de temps qu'il ne faudrait. Mais le but, c'est qu'il aille jusqu'au bout de la Coupe du Monde avec nous. Déjà content qu'il soit là, content qu'il ait été décisif en rentrant contre l'Égypte. Mais faut l'amener le plus loin possible, donc il faut faire très attention avec lui sur les charges.
7: Belgique Iran, coup d'envoi dans un peu plus de 45 minutes.
0: Et puis un match vient de s'achever dans le groupe H avec l'un des favoris qui est l'Espagne. Elle s'est imposée.
7: Et largement sur le score de 4-0. Cette rencontre marquait le retour de Lamine Yamal comme titulaire et c'est d'ailleurs la jeune pépite du Barça qui a ouvert le score au bout de quelques minutes. Il a été imité par Oyarzabal dans la foulée. L'attaquant a inscrit un doublé. Les Saoudiens ont eux marqué un but contre leur camp. La Roja affrontera l'Uruguay pour son prochain match.
0: Et un peu plus tôt, la Tunisie, elle, a carrément sombré.
7: Oui, les Tunisiens ne franchiront pas la phase de groupe de la Coupe du Monde de football. Il s'agit de la première équipe africaine éliminée. Les Aigles de Carthage ont été surclassés par le Japon à Monterrey, 4-0. Une nouvelle déroute après celle face à la Suède, 5-1. La nomination d'Hervé Renard entre les deux matchs n'aura rien changé. Le mondial de la sélection tunisienne vire au fiasco. Mais s'il n'est pas terminé, il reste un match de poule à disputer, rappelle le sélectionneur.
9: Même si on est éliminé de cette compétition, il reste un troisième match et c'est un troisième match de Coupe du Monde. Donc il faut rester mobilisé. C'est surtout très important. On représente une nation, donc il est important de se préparer correctement pour ce troisième match, qui plus est contre les Pays-Bas. Mais c'est jamais facile après une deuxième défaite en deux matchs, mais il faut assumer nos responsabilités et être des professionnels jusqu'au prochain match.
7: La Tunisie affrontera les Pays-Bas dans la nuit de jeudi à vendredi à Kansas City.
0: Voilà pour le football. En tennis, le tournoi de Halle en Allemagne s'est terminé.
7: Aujourd'hui, avec une finale 100% américaine entre Taylor Fritz et Francis Tiafoe, c'est le second qui s'est imposé.

0: et qui a donc remporté le plus beau titre de sa carrière. Tiafoe a remporté le match en 2-7, 6-4, 6-4.
1: Et puis, un mot de cyclisme, hein, je le signalais tout à l'heure en ouverture du journal. Tadej Pogacar gagne encore, il s'offre l'étape finale et par là même son premier Tour de Suisse, ce qui est de bon augure pour le Slovène, puisqu'il y aura le Tour de France maintenant dans 2-3 semaines. Et on attend une nouvelle fois Tadej Pogacar pour qu'il fasse des étincelles. Voilà donc pour l'actualité du monde, à retrouver bien évidemment sur le site internet de RFI et sur l'appli RFI. Ainsi va le monde. 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Dans 20 minutes, ce sera le journal en Afrique.

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4: Le décryptage de la vie politique en France est maintenant sur RFI et c'est avec nos deux experts. Bonsoir Frédéric Dabi.
5: Bonsoir Philippe, bonsoir à tous.
4: Directeur général opinion de l'Institut de sondage IFOP et Hubert Couduru est avec nous dans ce studio. Bonsoir.
6: Bonsoir Philippe, bonsoir chers auditeurs et téléspectateurs.
4: Vous êtes directeur de l'information du Télégramme de Brest. Chaque week-end, un candidat à l'élection présidentielle de l'année prochaine tient meeting. Hier, c'était le cas de Bruno Retailleau au Parc Floral à Paris. Pour RFI, Raphaël Delvolvé était dans la salle.
7: Pas de nouvelles promesses hormis celle-ci.
8: Je vous promets de gagner en 2027.
7: Dans une salle climatisée dans le bois de Vincennes, en présence de son ami Boualem Sansal, écrivain retenu dans les prisons d'Algérie du temps où il était au gouvernement.
9: Retailleau de Beauvau à l'Élysée, boulevard Retailleau.
7: Bruno Retailleau se réaffirme en candidat du travail et de l'ordre sur l'immigration, la justice et les comptes publics. Mais il fallait surtout ce samedi se démarquer du macronisme.
8: Après 10 ans d'En Marche, plus rien ne marche.
7: Il semble toutefois épargner son concurrent Édouard Philippe et concentrer ses piques sur Gabriel Attal.
8: Ça ne peut pas simplement être une politique de fermeté. Le slogan « tu casses et tu répares ». Cette menace-là, c'est pour gronder les enfants qui ont fait des bêtises. Mais ça ne va pas effrayer les barbares auxquels nos policiers, nos gendarmes ont affaire.
7: Se singulariser dans le bloc central pour affronter l'adversaire suprême de Bruno Retailleau. À ses yeux, ça n'est pas le RN, mais la France insoumise.
8: Les Françaises et les Français ne veulent pas de cette nouvelle France. La France, ça n'est pas la France des Blancs d'un côté et de l'autre. La France des racisés. La France des riches d'un côté. La France des pauvres de l'autre.
7: Dans son heure de discours, Bruno Retailleau a dit vouloir aller jusqu'au bout, même si l'entourage du candidat le concède depuis la déclaration de candidature. Tout ne se passe pas comme prévu.
4: Et puis Bruno Retailleau a promis notamment de mieux rémunérer le travail, de réduire drastiquement la facture d'électricité et présenter l'éducation comme la mère des batailles. Ainsi, Hubert Coudurier, il s'efforce d'élargir sa base électorale en s'adressant aux classes moyennes.
6: Oui, alors Retailleau, d'abord, c'est un nouveau quand même en politique française. Son problème, c'est peut-être qu'il est devenu ministre trop tard. D'ailleurs, je me souviens déjeuner à la Méditerranée, je le raconte dans mon livre sur Marine Le Pen, dans lequel il explique que tous ceux qui auront touché au macronisme seront carbonisés. Alors, à l'époque, il n'était pas encore devenu ministre et on lui a reproché sa sortie un peu incompréhensible suite à la nomination fugace de Bruno Le Maire à la Défense. Il aurait peut-être mieux valu qu'il sorte au moment de son conflit avec l'Élysée sur l'Algérie, puisqu'il est si proche de Boualem Sansal. En fait, on constate aujourd'hui qu'il est très déterminé, malgré l'autre...

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2: Bonjour, aujourd'hui pour les autres voix de la presse, nous recevons Jean-François Hamel. Bonjour Jean-François.
3: Bonjour.
2: Donc Jean-François, vous êtes professeur au département d'études littéraires de l'Université du Québec à Montréal et vous avez publié un livre, Les feuilles de l'après-mai, une histoire littéraire du gauchisme. C'est paru aux éditions Amsterdam. Alors tout d'abord, moi, ma première question, avant de rentrer dans le vif du sujet, c'est comment est-ce qu'un professeur québécois se retrouve à travailler sur une histoire, une approche littéraire de la presse indépendante française du début des années 70?
3: Je suis d'abord historien de la littérature française par formation. Et depuis déjà plusieurs décennies, les historiens de la littérature se penchent, surtout pour le 19e siècle, sur les corpus de presse. Et au 19e siècle, ça s'explique facilement. Les grands écrivains ont écrit des romans feuilletons, ont publié dans la presse, et le journalisme n'étant pas professionnalisé à l'époque, plusieurs des journalistes étaient aussi des écrivains en devenir, ou des prétendants écrivains. Et donc, au 19e siècle, on s'est beaucoup penché sur les rapports entre presse et littérature. C'est cependant beaucoup moins fréquent pour l'étude du 20e siècle. J'y suis venu, moi, parce que je m'intéresse depuis longtemps aux rapports entre littérature et politique, c'est-à-dire à la capacité de la littérature à agir et à faire agir. C'est la question, en somme, de la littérature engagée. Et je me suis penché il y a quelques années sur l'engagement de Maurice Blanchot, un écrivain, un critique, un romancier, qui, à 60 ans, s'est engagé en mai 68 auprès des étudiants et des grévistes et qui s'est mis à publier des tracts anonymement, qui a créé avec des amis, dont Marguerite Duras, un comité d'action étudiants-écrivains. Et ensemble, ils ont produit un bulletin. Et dans ce bulletin, il y a un texte qui, pour moi, a été un véritable choc. C'est un texte où Blanchot, mais anonymement, dit, en somme, depuis mai 68, et tant que nous resterons dans l'esprit de mai, il n'y aura plus de livres et il n'y aura plus de littérature. Et son texte s'appelle « Tract, affiche, bulletin ». Donc, il se tourne vers les écritures militantes. Il se tourne notamment vers la presse militante, comme si celle-ci devait se substituer à la littérature dans un moment insurrectionnel. Et je me suis posé une question très simple. Qu'est-ce qu'un écrivain peut voir dans la presse militante que nous n'avons pas l'habitude de voir? Qu'est-ce qu'il peut y lire? Qu'est-ce qu'il peut déchiffrer là? Et j'ai commencé à lire ce que Blanchot et ses amis, Duras, Mascolo et d'autres, lisaient en mai, juin 68. Et peu à peu, ce qui est bien connu, je me suis aperçu que la presse de l'époque, la presse du quartier latin, comme on le disait à l'époque, se prolonge bien au-delà du soulèvement de mai, au moins jusqu'au milieu des années 70, et qu'il y a là une effervescence médiatique, une multiplication des journaux militants, et que ces journaux militants, ben, ils ont une inventivité d'écriture tout à fait exceptionnelle. Et je me suis donc proposé de jeter un regard littéraire sur ce corpus qui n'est pas littéraire, sur ces écritures de presse, précisément pour faire saillir cette inventivité, pour essayer de reconstituer la dynamique des formes, la créativité en termes de genre, de rubrique. En gros, comment les militants écrivent à cette époque dans la presse gauchiste et surtout quelles sont leurs inventions et à quels impératifs politiques ces inventions correspondent-elles. Donc, je me suis saisi de l'histoire littéraire, de ses outils, de ses moyens pour aborder un corpus médiatique et en montrer la créativité. C'était une des grandes revendications de mai 68. La créativité est généralisée, tous et toutes sont créatifs, créatives. Alors, j'ai essayé de me saisir de cette injonction et de la vérifier en lisant ces journaux, ces feuilles, ces bulletins.
2: Et donc, vous faites un lien entre la presse qui est apparue justement pendant mai 68 et ce développement de cette presse qui a eu, comme vous dites, jusqu'au milieu des années 70, qui petit à petit a périclité. Et pour vous, il y a un mélange des genres, entre guillemets, entre ce qu'on retrouve comme slogan, comme graffiti sur les murs et ce qu'on retrouve également dans cette presse avec, entre autres, des journaux comme Tout ou La Cause du Peuple. Et donc, c'est l'écrit qui sort du journal, qui s'affiche, mais qui fait aussi un mouvement inverse et qui revient vers les journaux?
3: Tout à fait. Évidemment, quand on pense aux médias, quand on pense à la presse, on pense d'ordinaire, surtout quand on est dans le domaine de la communication, à ce qu'on appelle l'espace public. Donc, à cet espace virtuel où circulent les écrits, les textes, les images, aujourd'hui sur de nouveaux supports, des supports numériques. Mais à l'époque, en effet, l'espace public de la Ve République, il est bien établi, il est très structuré, mais il laisse assez peu de place aux revendications radicales de cette jeunesse qui se forme à la vie politique en mai. Et ces journaux visent au fond de la cause du peuple à Tout et même jusqu'à Libération, à constituer ce qu'on peut appeler un espace public oppositionnel, un autre espace public qui serait en rupture avec ce qu'on appelle à l'époque l'espace public bourgeois, donc avec, au fond, le monde médiatique régi par la loi sur la liberté de la presse de 1881. Et un des éléments centraux de cet imaginaire d'un espace public oppositionnel, c'est le rapport fondamental à la voie publique, c'est-à-dire à la rue. Les gauchistes veulent rester au plus près du lieu de l'action collective, du lieu des manifestations, du lieu des émeutes, même du lieu des barricades. Et ils conçoivent leurs écritures dans un rapport très étroit à la rue. Ça se traduit de différentes façons. Ça se traduit, bien sûr, par des pratiques de diffusion et de distribution. On vend les journaux sur les places des marchés, devant les usines, aux portes des métros. Mais c'est aussi, plus largement, une volonté de documenter le monde social. On trouve dans ces journaux des transcriptions de graffitis, des reproductions d'affiches, toute une série d'écritures exposées qui existent sur la voie publique et qui se trouvent, pour ainsi dire, aspirées par cette presse gauchiste. Et puis, à l'inverse, cette presse gauchiste, elle propose aussi des mots d'ordre. Elle propose aussi des slogans qui vont, par les militants, les militantes, être diffusés sur la voie publique, scandés dans les manifestations, affichés sur les murs. Et donc, il y a cette volonté de produire des écrits qui circulent hors de l'espace public officiel, dans un espace public oppositionnel, où il y a un rapport plus net à l'expérience collective. Parce que l'espace public traditionnel, c'est un espace où, normalement, on lit et on écrit individuellement. On signe dans l'espace public officiel, dominant, bourgeois, on signe les textes dans les journaux. On lit individuellement les journaux dans le confort de son appartement. Mais la presse gauchiste veut produire des écritures collectives, des écritures anonymes, et veulent que ces écritures soient lues collectivement, soient lues en groupe, et donc donnent lieu à des discussions, à des débats, à même à des attroupements. Et donc, on distribue les journaux sur la voie publique aussi pour faire passer la presse d'un régime d'individualité à un régime de collectivité. Il faut que la presse redevienne une expérience collective, à la fois du point de vue de sa production et du point de vue de sa réception. Et donc, la voie publique, c'est je dirais, l'espace utopique que cette presse gauchiste voudrait habiter. Il faudrait que les journaux s'exposent eux-mêmes sur les murs, sur les palissades, à la devanture des usines et circulent comme ça de main en main et non pas à travers toutes les médiations qui sont celles de l'espace public dominant.
2: C'est une explosion qui est également graphique dans ce que vous appelez l'insubordination graphique.
3: Tout à fait. L'inventivité de la presse gauchiste, elle est lisible et elle est visible. Elle est lisible parce qu'elle prend des formes, elle s'associe à des genres, elle crée des effets de style, tout ce qui relève de la littérature au sens strict, mais cette inventivité, elle est aussi graphique, elle est visuelle. Peut-être un peu moins dans les premiers journaux du gauchisme qui sont centrés sur l'émancipation ouvrière et qui sont plus près d'une tradition d'extrême-gauche, avec une disposition graphique, des maquettes plus traditionnelles. Mais à partir du moment où émergent les journaux de l'autonomie politique, c'est-à-dire les journaux associés au féminisme, associés aux luttes homosexuelles, aux luttes anticarcérales, aux luttes antipsychiatriques, là, tout à coup, il y a en effet une explosion visuelle très étonnante. Ces journaux deviennent extrêmement audacieux du point de vue formel, du point de vue graphique, juxtaposant des caractères d'imprimerie et des écritures manuscrites, inscrivant des dessins, utilisant des papiers colorés. Il y a tout un courant d'ailleurs de mise en page un peu psychédélique qui se développe. C'est très présent dans le journal Tout aussi. Et puis, à la fin de ce moment gauchiste, émergent aussi les journaux qui sont plus directement contre-culturels. On pense évidemment à Actuel, mais il y a d'autres journaux comme Le Parapluie, comme Géranonimo, qui, en effet, présente là des couleurs et acidulées, travaille à partir de collages, de montages, s'inscrivant d'une certaine manière aussi dans la continuité des journaux d'avant-garde. Il y a dans le moment contre-culturel du gauchisme toute une reprise de la tradition graphique des avant-gardes. Et donc, ce sont des journaux qui sont extraordinaires à lire, mais qui sont aussi extraordinaires à regarder.
2: Il y a tout. Il y a également un journal que moi j'ai découvert en Alsace qui s'appelle Vrouch, où on est sur une imagination de la mise en page. Il faut de temps en temps même tourner le journal pour lire un article. L'article est écrit en boucle, en escargot. Donc là, il y a une inventivité qui est forte. Cette inventivité, elle fait également partie justement de ce militantisme de ces années 70. En gros, c'est de casser un petit peu les barrières établies, autant du côté justement de mise en page que de cette approche littéraire que vous citez et que, comment dire, que ces écritures. Alors, pour moi, j'ai découvert beaucoup de choses en lisant votre livre, entre autres certaines expressions, mais les écritures exposées, les actions d'écriture, des prises d'écriture. On sent qu'il y a une révolution non seulement de l'écrit, mais également de la forme et de la diffusion de ces écrits.
3: Tout à fait. Il faut se rappeler d'où vient le gauchisme. D'abord, du point de vue lexical, le mot même de gauchisme est d'abord une injure. C'était le Parti communiste depuis les années 20 qui jetait cette injure à celles et ceux qu'il jugeait spontanéistes, aventuristes et donc insuffisamment disciplinés. Alors, on ne se disait pas gauchiste, c'est toujours les autres qu'on taxait de gauchisme. Or, à partir de 68, les militants qui sont hostiles au Parti communiste, les nouveaux militants qui font mai et puis qui vont développer ensuite cette effervescence politique du début des années 70, se revendiquent gauchistes. Ils retournent le stigmate en emblème et veulent rompre avec un certain communisme qu'il juge ossifié, qu'il juge mortifère, qu'il juge autoritaire. Et le slogan qui va s'imposer très rapidement, c'est celui de changer la vie. bien avant que le Parti socialiste en fasse un slogan électoral, les premiers gauchistes veulent changer la vie et non pas seulement transformer les conditions économiques de production. Et changer la vie, pour les gauchistes, ça suppose aussi, comme vous le disiez très justement, de casser les formes, de casser les genres, d'abolir les frontières entre l'espace public et la voie publique, abolir les frontières entre ceux qui lisent et ceux qui écrivent. Il faut s'opposer à tout prix, à toute forme de monopolisation de l'écriture. Il faut que tout le monde puisse accéder à l'écrit, que tout le monde puisse accéder à l'espace public. Et changer la vie, ça va passer donc par cette idée aussi de changer l'écriture, de changer au fond la représentation et les codes de la représentation politique. Et à partir de là, les journaux vont développer, d'abord de façon relativement modeste, et puis de façon ensuite beaucoup plus excessive, des transformations littéraires, stylistiques, et puis graphiques, visuelles. Un des journaux qui, pour moi, est le plus emblématique des débuts de cette presse, c'est le journal Action. Qui est créé le 7 mai 1968 lors d'une des toutes premières manifestations après les premières émeutes du quartier latin, avant que la grève générale commence. Ce journal, il est créé et il est distribué à plusieurs dizaines de milliers d'exemplaires dans les manifestations à Paris. Et très rapidement, ce journal va se transformer. C'est une qui était jusque-là remplie de textes comme les feuilles d'extrême gauche traditionnelles. C'est une deviennent des affiches qui sont faites pour être brandies sur la voie publique, qui sont faites pour être collées, placardées sur les murs. Et à Action, qui naît en 68 et disparaît en 69, répond plus tard dans cette même séquence le journal Géronimo, qu'on peut trouver sur Internet aujourd'hui, il a été numérisé, et qui est un journal contre-culturel absolument extraordinaire, qui est un journal illustré, avec des images à découper, des instructions pour que les lecteurs et les lectrices recomposent eux-mêmes le journal à travers tout un travail de montage. On voit par exemple des textes sur la façon de monter un journal, de produire un journal. Donc, dans Géronimo, c'est une évidence. Ce journal n'existe que pour inciter ses lecteurs et ses lectrices à créer d'autres journaux, à inventer d'autres formes médiatiques. Donc, il y a aussi cette dynamique d'émulation où, peu à peu, de journaux plus proches de l'extrême gauche émergent un véritable laboratoire médiatique. Et on voit dans chacun de ces journaux presque systématiquement une revue de la presse gauchiste. Alors, ces journaux rendent compte des autres journaux et montrent ainsi la constitution progressive de cet espace oppositionnel où, justement, il s'agit d'éviter toute forme de cloisonnement entre ceux qui lisent, ceux qui écrivent, entre la voie publique et l'espace public, entre le commun des mortels et la représentation politique.

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3: Vous nous parlez aussi beaucoup de réappropriation d'écriture militante, entre autres en citant Monique Wittig, qui a participé donc au mouvement féministe. Est-ce que vous pouvez nous expliquer un petit peu cette approche qui, pour moi, est à peu près claire, mais que j'ai quand même du mal à formuler, le fait qu'elle se réapproprie les écritures militantes, justement, sans toutefois renier les écritures littéraires. Donc, ouais. Si vous pouviez me préciser un petit peu cette approche.
4: J'aborde ce corpus qui n'est pas littéraire depuis les instruments de l'histoire littéraire. Mais m'est apparu très tôt dans cette recherche que les gauchistes avaient une méfiance très grande à l'endroit des écrivains. Ils jugent, comme ça a souvent été le cas dans l'histoire de l'extrême gauche et de la gauche, que la littérature, comme les arts, c'est une affaire bourgeoise. Mais au-delà de ça, la méfiance des gauchistes à l'égard de la littérature vient du fait que les écritures militantes sont par nature des écritures collectives. Alors que, en régime de modernité, on pense la littérature selon un régime de singularité. On valorise la littérature, on valorise les œuvres pour ce qu'elles ont d'unique, de rare, de styliser, de signer. C'est toute la question de l'effet de signature d'une œuvre. Or, les gauchistes, eux, ne cherchent pas des textes qui portent la marque du singulier, mais au contraire, des textes qui portent la marque du collectif et qui vont générer des effets de collectivité, donc rassembler des communautés, produire des attroupements, créer de la solidarité. Donc, les gauchistes regardent la littérature comme un usage de l'écriture qui, au fond, est sans efficacité politique. Un autre problème pour les gauchistes face à la littérature, c'est que les écrivains revendiquent une autorité sociale, surtout dans un pays comme la France où la littérature est extrêmement valorisée dans l'éducation nationale. Et donc, les gauchistes se veulent anti-autoritaires et questionnent l'autorité même des écrivains. D'où la complexité de la situation des écrivains qui se sentent solidaires des gauchistes. Ils veulent appuyer les gauchistes, ils veulent leur prêter main forte, ils veulent parfois même écrire dans leurs journaux, mais ils sentent bien qu'ils ne peuvent pas faire ce qu'ils font d'habitude et se contenter d'écrire des textes signés, jouant sur leur notoriété du haut de leur capital symbolique, pour parler comme les sociologues, donner des leçons politiques aux lecteurs et aux lectrices. Alors, les écrivains qui veulent publier dans la presse militante de l'après-mai doivent trouver ce que j'appelle des formations de compromis, c'est-à-dire des écritures qui ont une dimension collective et qui ont en même temps une forme de singularité. Et ils doivent au fond négocier entre deux régimes d'écriture, entre deux imaginaires de l'écrit. Et le cas de Monique Wittig est tout à fait représentatif de cette recherche d'une alliance entre écriture militante et écriture littéraire. Wittig, en 64, est reconnue déjà avec son premier roman, Le Poponax, comme l'une des grandes écrivaines du nouveau roman. Elle est reconnue par Marguerite Duras, par Nathalie Sarraute. Elle publie aux éditions de Minuit, qui représente l'avant-garde littéraire à l'époque. Et elle est de toutes les premières manifestations du mouvement de libération des femmes dès le printemps 1970. Et pourtant, Wittig n'écrit pas dans Le Torchon Brûle, le journal du mouvement de libération des femmes, avant 1973. Elle est pourtant très proche de celle qui produisent Le Torchon Brûle. Sa sœur fait les dessins du premier numéro. Certaines de ses amies les plus proches, féministes révolutionnaires, Gwyn Rouge, écrivent aussi dans Le Torchon Brûle. Elle se refuse à le faire précisément parce qu'elle souhaite que d'autres femmes qui n'ont pas l'autorité sociale dont elles disposent puissent aussi s'exprimer, accéder à l'écriture, accéder à l'espace public à travers Le Torchon Brûle. Il faut donner voix à celles qui n'en ont pas. Et Wittig va quand même, en 73, publier un texte, un seul texte dans Le Torchon brûle, qui est un texte extraordinaire, parce que c'est un texte à la fois très littéraire, très audacieux formellement, qui reprend les codes des avant-gardes de l'époque, et qui, en même temps, reprend toute une série de références militantes. Elle va citer des slogans. Elle va reprendre des injures qui sont lancées aux femmes homosexuelles. Elle va inscrire son texte dans tout un imaginaire de la conflictualité politique et de la violence militante. En fait, à ce moment-là, Wittig est en guerre à l'intérieur du MLF contre ce qu'elle va appeler, quelques années plus tard, l'hétérosexualité normative. Et elle accuse les militantes du MLF de stigmatiser les lesbiennes. Et elle va produire un texte qui va constituer, au fond, une autocritique du MLF, une critique du MLF par une de ses membres fondatrices. Et ce texte, il va avoir tout à la fois les signes de la littérature et les signes du militantisme. Et c'est un texte tout à fait unique dans Le Torchon brûle. Généralement, dans Le Torchon brûle, on a des témoignages, on a des lettres, des écritures ordinaires. Ce sont des femmes ordinaires qui parlent de la violence ordinaire d'une société patriarcale. Et puis tout à coup, il y a ce texte de Wittig qui apparaît, qui est à la fois un témoignage de la violence faite aux femmes homosexuelles et une revendication de la capacité des écritures littéraires à critiquer le gauchisme, à critiquer le féminisme, à critiquer le militantisme de l'après-midi. Alors, c'est un texte qui est très curieux, mais il y en a d'autres. On en trouve chez Guy Ockenghem, on en trouve chez Julien Blaine. C'est un texte qui invente une forme médiane entre les écritures militantes et les écritures littéraires et qui négocie ce rapport conflictuel entre militantisme et littérature.
3: C'était Les Autres Voix de la Presse avec Jean-François Hamel à propos de son livre Les Feuilles de l'Après-mai. La discussion avec Monsieur Jean-François Hamel étant tellement intéressante, nous vous proposons la deuxième partie de cet entretien la semaine prochaine. D'ici là, on va

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